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1: Le père Patrice Sialou Kona nous propose un enseignement sur le thème « Comment l'amour peut-il nous conduire à la vérité, à la justice et à la paix ?»

frères et sœurs, chers amis, c'est une joie de partager ce moment avec vous. Les jours se succèdent et se ressemblent pour que nous comprenions que chaque jour porte l'éternité de Dieu. Chaque jour porte toute la valeur de l'amour de Dieu. Et nous devons prendre chaque instant de notre vie comme des moments importants de rencontre avec le Seigneur. Et non pas comme une succession pure et simple d'instants. Donc au lieu de penser à un enseignement systématique, on va dire qu'il s'agit d'un moment de réflexion, de partage, que nous laissions déborder de notre cœur ce que nous ressentions à entendre ce thème qui est ainsi donné. Comment l'amour peut-il conduire à la vérité, à la justice et à la paix? Comment l'amour peut-il conduire à la vérité, à la justice et à la paix? On voit que pour les diocésains d'Abidjan, ils retrouvent les éléments clés du thème de l'année pastorale. Amour et vérité se rencontrent, justice et paix s'embrassent. Le thème tel qu'il est donné, il montre déjà qu'il y a un patron. Qui est le patron des cadres?

0: l'amour, voyez. On donne à l'amour une force. On reconnaît que lui conduit et les autres suivent. Donc l'amour est présenté comme celui qui inspire, celui qui induit le mouvement, celui qui porte à l'action, celui qui fait bouger les choses. Et donc en décidant de faire de l'amour la vertu parmi les vertus, celui qui a proposé ce thème a tout de suite compris ce que le chrétien peut entendre par amour. L'amour pour le chrétien est plus qu'une vertu. L'amour désignant l'être de Dieu. L'amour dit qui est Dieu. Saint-Jean dit quoi? Dieu est amour. Vous voyez, ça veut dire quoi simplement? Si vous ne voulez pas dire Dieu, si vous ne voulez pas dire Nyankan, si vous ne voulez pas dire Nyamien, si vous ne voulez pas dire Allah, pour Dieu, vous pouvez dire amour. Vous voyez? Si vous êtes anglais, si vous ne voulez pas dire God, vous pouvez dire love, c'est Dieu. Je ne sais pas comment on dit amour en anglais. Mkloa, c'est Dieu. Mbife, c'est Dieu. Voyez, c'est le nom de Dieu qui est là. Donc quand vous dites Dieu, vous dites amour. Voyez, pour Dieu, l'amour est plus qu'une vertu. C'est plus qu'une manière de faire ou de se comporter. Ça désigne une personne. Et l'amour pour nous a pris un visage humain à travers le mystère de l'incarnation. C'est la grâce totale de l'amour de Dieu pour nous. Et c'est pour cela que dans la foi chrétienne, ceux qui sont chrétiens, c'est pas seulement le fait de connaître les choses de l'Église. J'entends par choses de l'Église, les enseignements, la foi, le credo, suivre des règlements, une discipline, une manière de faire un style, ou bien quelquefois les uniformes, ou bien les chapelets dans la voiture. Vous voyez? Parce qu'il y a des gens, il faut chapeler, quand ils ont pas nari, mais leur cœur là, il n'y a rien dedans. Alors qu'ici, la religion chrétienne, c'est de rencontrer une personne, Jésus-Christ, mais le rencontrer dans la totalité et la vérité de son amour. Donc l'amour est un dialogue, l'amour est une communion, l'amour est une rencontre. Donc à l'origine du mouvement chrétien, voilà, il n'y a pas une décision morale de bien faire ou de ne pas faire, mais il y a une grâce de rencontrer quelqu'un. La grâce d'une rencontre avec un événement, source d'amour et source de salut. Alors, l'amour dont il s'agit ici, donc, désigne Dieu lui-même. Donc, le chrétien ou l'homme qui s'imprègne de cet amour, qui n'est pas seulement un amour à contempler, mais un amour à accueillir, de sorte à ce que cet amour-là me transforme et je devienne moi-même sujet et objet de cet amour. C'est-à-dire capable de le recevoir et capable de le donner. Cet amour est donc un don. Voyez, l'amour est un don. C'est pour cela que ça fait partie des vertus théologales, c'est-à-dire les vertus qui viennent de Dieu. L'amour ne s'invente pas, l'amour se reçoit. C'est pour ça souvent, quand un jeune homme court après une jeune fille, et puis elle dit, elle veut pas, on lui dit, l'amour là, c'est pas forcé. L'amour, c'est pas fait de gros cœur. Si elle veut, il y a amour. Si elle veut pas, il n'y a pas amour. Parce que l'amour est un don. C'est un don qui vient de Dieu. Et quand Dieu fait don, l'homme doit aussi faire don. Et la manière de faire don de l'homme, c'est ce qu'on appelle l'action de grâce. Quand Dieu te fait grâce, quand Dieu te fait don, toi aussi, tu rends grâce. L'amour est donc un don. C'est une étincelle qui est allumée dans le cœur de chaque homme. C'est une graine semée sur le terrain de la vie. Ça veut dire que l'amour est quelque chose qui doit toujours progresser. L'amour est dynamique, voyez. Mais nous, on a mélangé un peu, on a galvaudé un peu le sens du mot amour, hein. Surtout en français, là. quand quelqu'un dit il aime sa femme, c'est le même verbe là il prend pour dire il aime Orange. Donc ce qu'il fait à Orange là, s'il fait ça à sa femme, ah, parce que quand il aime Orange, qu'est-ce qu'il fait? Il boit, il presse, presse, quand il n'y a plus de jus, il fait quoi? Donc si c'est comme ça, il aime sa femme, il fait quand il n'y a plus de jus, il fait quoi? Jette. C'est comme chewing-gum, il dit il aime chewing-gum. Machika, quand Paquette commence à arriver, oh, il jette. Mais l'amour en français n'a pas les mêmes nuances comme dans certaines langues, en anglais, ou même en italien. Voyez? Voilà, c'est pas la même chose. Love et puis like, c'est pas la même chose. Like, c'est pour les choses. Love, c'est pour l'homme. Voyez? L'homme, c'est pour l'homme, c'est pour l'homme. Et donc, nous, peut-être que le sens de l'amour, on l'a perdu, mais l'amour, véritablement, c'est quelque chose qui nous engage, quelque chose qui nous porte. C'est quelque chose de dynamique qui nous pousse à vouloir exprimer le bien qui est en nous en faveur des autres. Et cet amour porte justement, puisque l'amour est Dieu, voyez les attributs qui fondent l'amour, c'est les attributs qui fondent Dieu, par exemple la vérité. L'amour doit porter à la vérité, à tout ce qui est clair, à tout ce qui est transparent. L'amour doit pouvoir nécessairement, comme ils l'ont dans le thème, conduire à la justice, à vouloir que les choses soient intègres, chaque chose à sa place. Et l'amour ne doit pas faire de peine, l'amour doit favoriser. Et pour comprendre véritablement de quel amour il s'agit, il va falloir aller lire Saint Paul dans la lettre aux Corinthiens, l'hymne à l'amour, hein. Voyez, là vous comprendrez bien le présupposé que je suis en train de donner maintenant. Il dit l'amour peut tout, l'amour supporte tout, l'amour croit tout. Une fois à une préparation de mariage, on a lu ça pour un couple, la femme dit l'amour est bête, d'être. Il croit tout, il aime tout, il n'envie pas, il jalouse pas, parce que la seule logique de l'amour, c'est de continuer à aimer. C'est pour cela que l'amour est créateur. C'est pour cela que l'amour peut s'enlacer avec les vertus que nous avons vues. Alors, je parle un peu, on est obligé quand même, je parle un peu, puisque je sais que l'initiateur de ce thème a certainement lu le psaume en 85, verset 11. Je vais situer un peu comment amour, vérité et justice, là, ils se mélangent dans ce psaume 85, là. Dans ce psaume, amour, vérité, justice et paix sont présentés dans une harmonie de sens. Ça veut dire que quand vous prenez amour et vérité, si on accorde justice et paix s'embrassent, si vous essayez même de les faire croiser différemment, ça marche toujours. Si vous faites amour et justice, ça marche. Si vous faites amour et paix, ça marche. Si vous faites vérité et paix, ça marche. Si vous faites vérité avec justice, ça marche. Parce que les quatre vertus ne veulent pas évoluer chacun pour son compte. Voyez, elles acceptent d'évoluer ensemble. C'est pour cela qu'elles induisent une dynamique de mouvement. Voyez, l'amour marche pour rencontrer quoi? La vérité. La justice ne se retire pas. Elle veut embrasser la paix pour fusionner avec la paix. Donc les quatre vertus marchent ensemble, elles travaillent ensemble, elles vivent ensemble. Les quatre vertus de l'amour et de la vérité, de justice et de paix, reflètent dans le psaume la réalité d'un salut qui inclut, voyez, je dis restauration universelle, mais qui inclut la possibilité que tout puisse être sauvé. Voyez, les quatre là ensemble, ça veut dire que tout est possible, que ce qui n'était pas bien avant, ces quatre vertus de l'amour, la vérité, de la justice et de la paix ne vivent pas en solo. Chacun ne vit pas pour lui, c'est pas chacun pour soi, Dieu nous pousse. Non, non, non, non. Ces vertus cherchent à vivre ensemble. Voyez? Elles se célèbrent mutuellement, voyez, elles se rencontrent, elles s'embrassent mutuellement pour tendre vers la communion parfaite qui est Dieu, qui est l'amour. Et le pape Jean-Paul II, de vénérée mémoire, disait ceci quand il commentait ce verset psaume et ce verset principalement. Il disait que les vertus qui étaient avant chassées de la terre à cause du péché, donc on parle de amour, vérité, justice et paix, ont été chassées de la terre à cause du péché, parce que ces vertus sont les attributs de Dieu. Ces vertus désignent l'être de Dieu, donc ces vertus sont allées loin de la terre parce que les hommes ont péché. Ces vertus, dit-il, rentrent à présent dans l'histoire et s'entrecroisent. Hein. Amour et vérité se rencontrent, justice et paix s'embrassent. Et ces vertus deviennent les quatre points cardinaux de cette géographie de l'esprit. Vous voyez les quatre points cardinaux, donc vous avez l'amour au nord, la vérité au sud, la justice à l'ouest, et puis la paix à l'est. Donc ainsi le monde est embrassé, voyez, par tout ce qui est propre à Dieu. Donc amour et vérité, c'est encore juste et paix s'embrasse, est une invitation, mes amis, à nous plonger dans le cœur de Dieu. Alors, notre question, comment amour peut conduire à la vérité, à la justice et à la paix? Donc ça veut dire que amour, c'est le grand chapiteau, et puis il se décline en vérité, en justice et en paix. Alors on va voir comment l'amour peut conduire à la vérité. Ensuite nous verrons comment l'amour peut conduire à la justice. Nous verrons comment l'amour peut conduire à la paix. Et puis après nous allons tirer une conclusion. Amour et vérité. L'amour, je vous le disais tout à l'heure, est une force extraordinaire qui pousse les personnes à s'engager avec courage et générosité dans le domaine de la justice et de la paix. La vérité sans l'amour, voyez, la vérité sans l'amour est un peu comme isolée. Ça n'a pas de vie, ça n'a pas de saveur. Ça ne sert, j'allais dire, ça ne sert pratiquement à rien. L'amour donne un visage humain à la vérité. L'amour permet à la vérité de devenir un moyen de communication, un moyen de tolérance, un moyen d'amitié. Et le pape Benoît disait que si dans l'amour il n'y a pas la vérité, ou bien si la vérité n'est pas comme le véhicule qui fait connaître l'amour, l'amour lui-même peut devenir un pur sentimentalisme. Vous voyez, c'est ce type d'amour où vous voyez un monsieur qui passe dans une grosse voiture, le monsieur là, c'était mon mari, c'était bondé. Tu ne l'as même pas vu. Tu ne sais même pas c'est qui. Après, quand tu te renseignes, on dit non, c'est un mécanicien, il est en train d'essayer la voiture. Tu vas le vouloir encore. Parce que tu n'es pas allé dans la vérité pour savoir qui est ce monsieur. Pour donner une lumière à ton amour. Voyez. Donc, l'amour aussi a besoin de la vérité. Mais la vérité a surtout besoin de l'amour, comme je le disais, pour avoir un visage humain. Pour avoir un visage humain. L'amour donne à la vérité la possibilité, comme je le disais, d'être relation, d'être communion, d'être vivant. Voilà le mot que je cherchais. D'être vivant. Voilà. Et l'exemple que je peux donner ici, pour dire comment l'amour peut aider à vivre la vérité, c'est que très souvent on entend des gens dire que on doit dire la vérité. Toute vérité doit être dite. Je suis d'accord. Jésus m'a dit, la vérité vous rendra libre. Je suis parfaitement d'accord que la vérité va nous rendre libre, qu'il faut dire la vérité. Mais il y a une pédagogie de la vérité. Il y a une manière de dire la vérité. Et c'est ça, c'est ici que l'amour intervient. Je donne deux exemples. Il y a quelqu'un, il a perdu son enfant chéri. Hein, vous êtes dans le quartier, vous êtes un jeune homme. Et on vous dit que votre ami est décédé devant vous, il a fait un accident. On vous charge d'aller dire à la maman que son enfant est décédé. Est-ce que vous partez à la maison et puis faites La vieille, Laurent est mort, hein. C'est comme ça, on va. On va, on s'assoit. Ah, Hervé, il y a quoi? Non, la vieille, je suis passé dans le quartier, je suis venu te saluer. Ah, assieds-toi. Bon, la vieille, bon, il y a quelque chose derrière. Il y a quoi? Ah, Laurent a fait un accident, il est à l'hôpital, donc je suis venu te chercher pour qu'on aille le voir. Mais la vieille, sache que nous, on est là, on te soutient. Et puis un peu dans la voiture, on dit, ah, l'accident est très grave. Mais les médecins sont en train de tout faire pour le sauver. Et puis on arrive à l'hôpital, le médecin dit, ah, la vieille, on a tout fait, l'enfant est décédé. On a dit la vérité ou bien on n'a pas dit la vérité? Vous répondez bien? On nous entend à la radio, hein. On a dit la vérité ou bien on n'a pas dit la vérité? Mais est-ce qu'on a dit la vérité comme elle devait être dite? Eh, la vérité, c'est que l'enfant n'est pas, il est mort depuis, hein. Mais si elle dit la vérité là, je vais avoir combien de cadavres? Alors, l'amour me dit, patiente. L'amour me dit, sois intelligent. L'amour me dit, aie pitié de la maman. Donne-lui le temps de comprendre ce qui y arrive. Voilà comment l'amour peut me conduire à la vérité. Ce qui est important, ce n'est pas tellement ce que je dois dire, mais je regarde aussi la réaction de celui à qui je vais dire. Et souvent vous dites, vous les prêtres là, oui, vous voyez la vérité, vous ne dites pas. Mais entre nous, nous tous on voit la vérité, pourquoi c'est nous seulement doit dire? Vous-même, vous travaillez avec eux là-bas. Nous, c'est dans le journal, on voit, ou bien c'est quand vous venez nous dire là. Donc, mais voilà, dit là-bas. Oui, on va dire la vérité. Mais il y a une manière de dire la vérité qui n'humilie pas l'autre. Tu ne peux pas croire que c'est lui le mauvais. Je lui dis la vérité pour qu'il change, pour qu'il me comprenne, pour que je continue à dialoguer avec lui. Si je vais te trouver et puis dire, je crie dans tout le village, c'est un voleur, c'est un voleur, c'est un voleur. Lui va venir dire qu'il est voleur. Il va dire toi-même voleur, toi-même voleur, toi-même voleur. Il y a une manière de faire. Et nous les Africains, on sait faire. On peut dire à quelqu'un, il faut lui dire, ah, mon poulet, il a pris là, ça m'a fait mal. S'il m'avait laissé au moins Jésus là, même ça, j'allais me calmer un peu. Mais il a tout mangé. Et puis lui va dire, vraiment, je suis désolé, ce jour-là, il y avait trop faim. Mais vraiment, comme il ne m'a pas humilié là, je vais chercher son poulet pour lui donner. L'autre exemple de comment l'amour peut aider à vivre la vérité, parce que le but c'est ça, c'est de dire la vérité pour que les choses aillent ensemble, non pas pour que les choses se divisent. Tu te promènes, tu as vu Valentin, le jour de la Saint-Valentin, il a laissé Valentine dans la maison. Et puis il a pris Pamela. Ils sont aussi dans un petit cabaret là-bas. Elle-même jupe à la portée là. On ne sait pas si ça commence mais c'est fini. Toi, quand tu les vois, tu prends ton téléphone, tu fais capture d'écran, puis photo. Tu ne vas même pas à la maison, tu envoies à Valentine. Regarde ton mari, ce qu'il fait. Si Valentine est fâchée, qu'elle a laissé son mari, elle est partie, elle a laissé Valentin, qui a gagné? Les enfants n'ont plus de papa, ils n'ont plus de maman, ils n'ont plus de famille. Qui a gagné? C'est Valentine? C'est Valentin ou bien c'est toi? Qui a gagné? Tout le monde a perdu. Tu as détruit une famille en voulant dire ta vérité. Mais si tu aimais vraiment Valentine, si tu aimais vraiment Valentin, si tu aimais vraiment les enfants, tu serais allé dans le cabaret. Valentin, mon frère, pardon, ce n'est pas ici ta place. Viens, allons à la maison. C'est pas comme ça. Oui, mais tu vas dire à Valentin, ah, Valentine, c'est Valentin là, je te donne une astuce. Faut toujours te promener à ton mari, aller voir le curé pour causer un peu. C'est pas ça, on dit, je suis bon quelqu'un. Mais toi, tu allais dire, tu fais capture d'écran. Quand la femme, elle voit même son cœur, elle, peut-être elle met la femme à arrêt cardiaque parce qu'elle sait s'appeler à tante Marie. Donc l'amour conduit à la vérité quand l'amour rehausse la vérité. Lui donne, je lui dis bien, un visage humain. En poursuivant le dialogue, en poursuivant la communication, non en coupant la communication. On doit dire toujours la vérité. Mais il y a une manière de dire la vérité. Souvent, on peut dire le numéro 1 avant de dire le numéro 3. Ok? Numéro 1. Quand je venais dans les quartiers, j'ai entendu des gens dire qu'ils vont venir te tuer. Numéro 2, ils sont 10. Numéro 3, ils ont des machettes. Quand je viens, qu'est-ce que je dois dire? Il y a des gens qui veulent te tuer. Numéro 2 et puis numéro 3, là, je ne suis pas obligé de dire. Il y a le temps de la vérité. Il y a le moment de la vérité. On dit la vérité pour que les gens l'acceptent, l'accueillent et les gens changent. Amour et justice. C'est Saint Paul qui dit, l'accomplissement parfait de la loi, c'est quoi? L'amour. Romains chapitre 13, verset 10, 8 à 10. L'accomplissement parfait de la loi, c'est l'amour. Et vous vous rappelez plusieurs fois dans l'évangile, Jésus, les difficultés qu'il a eues avec les pharisiens. On ne fait pas ça le jour du sabbat. On ne guérit pas le jour du sabbat. Jésus dit, vous là, arrêtez. Vous-même là, quand votre bœuf il tombe dans le puits le jour du sabbat, vous faites quoi? Il dit, bon, on va le sauver. Sinon le bœuf va mourir là-bas, puis le puits, là, on ne pourra pas pisser de l'eau, on va tous mourir. Il dit, ah bon, bœuf là, tu veux le sauver. Et puis un fils d'Abraham, de le laisser mourir le jour du sabbat. Amour, l'amour n'a pas d'agenda. Et la parole dit que l'amour, la miséricorde, est au-delà de la justice. On n'a pas dit qu'il ne faut pas faire justice. On n'a pas dit qu'il ne faut pas respecter les lois. Et qu'est-ce que dit le prophète Osée au chapitre 6, verset 6? Ce n'est pas les sacrifices que je veux, mais la miséricorde. L'amour conduit à la justice quand l'amour surplante la justice et l'amour complète la justice. Même regardez dans la loi civile. Quand quelqu'un a fait une erreur, qu'on l'a condamné, quand Noël arrive, on dit quoi? Le président va faire quoi? Le président va faire quoi? Grâce. Or, la justice dit, tu es condamné à 15 ans ferme. Mais il y a quelque chose qui est plus que la justice. C'est l'amour, la miséricorde, la grâce. Ce que tu as fait n'est pas bon. Mais on ne va pas te renfermer sur ton erreur. On va aller au-delà de la justice qui t'est due, on va t'accorder grâce. Ça veut dire que tu ne mérites pas, mais on va te donner ça. Voilà comment l'amour peut conduire à la justice. Ça veut dire qu'il faut d'abord établir le fait. Il ne faut pas dire fait comme il n'a rien fait. Quand il a volé, il faut lui dire que tu as volé. Voilà la justice. Ce que tu as fait n'est pas bon. En principe, on devrait te mettre en prison. Mais on regarde. Ta vieille mère là, si on t'a mis en prison, elle va mourir. Tes enfants, ils n'auront plus de père. Pour cette fois, nous te faisons grâce. Nous te faisons miséricorde. C'est l'amour d'abord en premier. Saint Augustin dit, aime. Et puis quoi? Et fais ce que tu veux. Il dirait encore que c'est l'intention qui détermine la qualité de l'acte. Ce que vous faites là, ce qu'on voit là, c'est pas ça d'abord. Qu'est-ce qui est derrière? Tu es venu faire la quête pour la construction de l'église. Tu as donné 100 000 francs, mais dans ton cœur là-bas, tu es fâché comme ça. Le curé là, sa figure noire là, mais 100 000, je vais lui donner là, c'est pour aller payer bien. C'est zéro. Parce que ton intention n'est pas bonne. Et si tu fais la justice, c'est-à-dire que toi, tu veux la justice seulement pour opprimer et non pour aider les autres à être meilleurs. Une justice privée d'amour, c'est ce qu'on appelle du justicisme, c'est pas de la justice. L'amour, la miséricorde, ça donne une plus-value. C'est-à-dire qu'on ne s'arrête pas seulement à la justice. On va au-delà de la justice. Parce que ce qui est en jeu, c'est l'homme. Et le Seigneur ne veut pas la mort du pécheur, mais qu'il se convertisse et qu'il croit. Amour et paix. La paix en hébreu, vous connaissez, on dit quoi? Shalom. Shalom, ça veut dire beaucoup de choses. Quand on te salue, shalom, la paix soit avec toi. Shalom aussi, on peut te dire comment tu vas, voyez. Donc la paix ne désigne pas seulement un contexte extérieur, mais désigne aussi une façon d'être, un état d'esprit. Voyez, la paix, ce n'est pas seulement quand il n'y a pas la guerre, quand il n'y a pas palabre. La paix, c'est quand je suis en harmonie avec moi-même, en harmonie avec l'autre, en harmonie avec Dieu. Voyez, c'est en ce moment-là qu'on dit que je suis en paix. Voilà. Donc la paix, dans la Bible, est un don de Dieu qui va au-delà de l'absence de guerre et est considéré comme une conséquence immédiate de la justice. Voyez, mais au-delà de justice, il faut voir, en tant que justice, au-delà de justice, il faut voir miséricorde. Voyez, comme je veux le bien de l'autre, comme moi-même je veux être en harmonie avec moi-même, parce que vouloir l'harmonie de l'autre, c'est l'aimer. Et le bien que je veux pour moi-même, et je sais que mon bien ne peut être grand qu'en s'accordant au bien de l'autre. L'amour qui est à moi, voyez, l'amour c'est comme une sanction. Vous connaissez ce qu'on appelle sanction? Non. Sanction, c'est des bêtes. Elles sont petites comme ça. Plus elles te pompent le sang, et puis elles grossissent. Mais l'amour aussi est comme ça. Plus l'amour se frotte à l'amour, l'amour se multiplie. Voyez. Plus l'amour rencontre l'amour, plus l'amour devient plus grand. Voyez. Donc, comme j'ai de l'amour en moi, comme je suis en paix avec moi-même, comme je m'aime moi-même, ainsi je suis appelé aussi à me tendre vers l'autre. Voilà. C'est ce que je disais, que l'amour, la paix, pardon, ici, revêt une triple dimension. Donc, l'amour peut conduire à la paix à partir du moment où je recherche l'harmonie avec l'autre. Je ne fais rien pour troubler sa quiétude, parce que si je trouble sa quiétude, moi aussi la mienne est troublée. Prenons l'exemple des pays qui sont en guerre actuellement. Même si tu es le plus fort, toi aussi tu n'es pas en paix. Parce qu'un petit, ouais, David a lancé caillou à qui? À Goliath. Goliath pensait que comme il est costaud là, il avait déjà gagné. Je ne suis pas en train de dire de l'autre côté comme ça, là-bas là, je ne rentre pas dedans. Voilà. On dit quand couteau et puis machette font par là, poulet ne met pas son coup. Voilà. Moi je suis poulet, mais je regarde. Pour dire que ni l'un ni l'autre n'a la paix. Que celui qui se croit supporté par les autres, comme celui qui se croit puissant, personne n'est en paix. Tout le monde est obligé de se surveiller. Tout le monde se méfie. Voyez? Or, si j'ai de l'amour en moi et que je veux, à cause de moi-même, je veux être bien, il faut nécessairement chercher le bien de l'autre. Regardez vous-même, hein, quand on ne parle pas à quelqu'un, puis la personne est là, on souffre. On ne veut pas la regarder. Vous voyez? Elle est là, elle est assise à côté. Tu ne veux pas la regarder? Tu ne veux pas la toucher? Donc quand il marche, même, tu fais comme ça. Elle aussi, elle fait comme ça. Vous deux, vous êtes serrés dans une boîte de sardines, mais vous ne voulez pas vous toucher. Donc, quand on s'aime soi-même, on veut que cet amour s'extériorise. Et c'est quand cet amour s'extériorise et touche d'autres personnes que cet amour peut conduire à la paix. Qui n'est pas, comme je le dis, l'absence du conflit, mais l'harmonie à l'intérieur de moi-même. L'harmonie avec Dieu, l'harmonie avec les autres. Frères et sœurs, chers amis, si nous sommes en communauté ecclésiale de base et nous vivons dans une grande diversité sociale, c'est-à-dire on ne fait pas tous le même travail, on n'a pas tous la même culture intellectuelle, quelqu'un peut-être n'aime pas aller à l'école, quelqu'un allait peut-être jusqu'au CM2, quelqu'un d'autre allait à l'université. On n'est pas de la même région. Moi, je suis Baoulé. Lui, il est Bété. Lui, il est du Burkina Faso. Lui, il est du Togo. Mais nous sommes appelés à vivre ensemble en CEB. Nous sommes appelés à vivre ensemble en Église. Comment faire pour que ces différences, voyez, ces différences, ces diversités, deviennent complémentaires et créent une unité de foi et une unité de communauté? Mais c'est bien en mettant l'amour au-dessus de tout. Et les vertus que nous pensons être nos droits, parce que c'est mon droit de dire la vérité, je dis, vous voyez, la vérité, l'amour, c'est un peu comme le beurre qu'on met dans la vérité. Vous voyez. On peut mettre un pain sans beurre. Et la vérité, c'est le pain. Tu peux mettre un pain sans beurre. Tu peux mettre un pain sans confiture. Tu peux mettre un pain sans saucisson. Mais avouons, pain et beurre, c'est doux. Hein. Père, confiture, c'est doux. Mais pourquoi tu vas te priver de ça si tu as l'amour, voyez? Pareil pour la justice. Pareil pour la justice. À checker simple. Tu peux manger, mais ça va te serrer. Tu mets un peu d'huile dessus, ça va passer facilement. Tout ça là, c'est l'amour qui fait ça. On sait que voilà ce qui est juste. On sait que voici la décision à prendre. Vous voyez, cet amour qui se penche vers la justice est un don qui se transforme en pardon. La justice elle-même, elle est un don. Mais quand on y ajoute l'amour, on va au-dessus du don et on arrive au pardon. Je ne te réduis plus à ce que tu as fait. Je crois que tu vaux plus que cela. Mais souvent, on réduit les gens à leurs fautes. On dit, le curé peut dire, bon, dans ma paroisse, celui qui vient après 8 heures, il ne rentre plus à l'église. Ok, c'est la loi. Il a dit ça. Il a dit ça au vigile. Qu'à 8 heures, personne ne rentre. Ok. Il n'a pas précisé. Hein? Mais si, à 8h05, le cardinal arrive, il rentre ou il ne rentre pas? Il rentre ou il ne rentre pas? Il rentre pas? Si le cardinal ne rentre pas, le curé va sortir. Ce que je veux dire, c'est la loi. Mais on peut aller au-delà de la loi. Donc si le cardinal, c'est un exemple que j'ai pris, le cardinal peut rentrer, ça veut dire que le curé peut dire, ah, j'ai dit à 8h, personne ne vient. Après 8h, personne ne doit entrer. Mais il n'y a personne ici. Il va faire comment dimanche? Il ne va pas dire la messe? Si, il va leur dire, venez. Mais faites attention. Essayez d'être à l'heure. Parce que le but du curé, ce n'est pas de ne pas dire la messe, mais c'est que ces chrétiens soient ponctuels. Il veut éduquer ces chrétiens à la ponctualité. Donc au-delà de la loi, il est toujours le père de la communauté. Et donc, si on est dans des communautés, si on apprend à mettre l'amour au-dessus de tout, et que ce qui sort de notre bouche, ce n'est pas pour humilier. La vérité, ça, c'est pas pour humilier, mais pour aider les autres à être meilleurs, alors on peut parler ainsi. Donc demandons au Seigneur cette grâce pour que l'amour préside à toutes nos actions. Mais non pas un amour à la manière des hommes, même l'amour qui épouse la logique de l'amour de Dieu. Voyez, l'amour n'a pas de visage. On appelle la parabole du bon samaritain. Hein? Le prochain. Le prochain, là, on le croche pas avant. On le rencontre. On le découvre. On ne sait pas qui c'est avant. Le gars qui on a piqué là, il ne savait pas qui allait le sauver. Peut-être il était sûr qu'un juif allait le sauver. Oh, voilà que les juifs même l'ont dépassé. Le prêtre, le lévite. C'est un samaritain. Donc, nous aussi, on ne sait pas qui est notre prochain. Donc, dans la CEB, dans le quartier, on ne peut pas stigmatiser les gens. On ne peut pas dire, lui, elle est bon, lui, elle est mauvais. Non. La seule chose que tu peux faire, c'est de faire en sorte que toi, tu sois bon. Que le Seigneur vous bénisse.
1: Merci au Père Sialou. J'ai une question à poser.
0: D'accord.
1: Dans le cas concret de notre pays, la Côte d'Ivoire, avec la situation de crise que nous avons vécue aujourd'hui, et nous voulons aller à la paix, comment parvenir à la paix? Comment l'amour peut nous aider à parvenir à la paix de manière concrète en Côte d'Ivoire? Et bien sûr, en tenant compte de la justice, parce qu'aujourd'hui il y a beaucoup de frustration, en tenant compte de la justice, comment l'amour peut nous aider à parvenir à la paix et à la justice?
0: Bien, merci mon père. C'est vrai que notre pays, depuis quelques années, a traversé diverses crises. Donc, dans tous les pays du monde, dans toutes les sociétés, il y a toujours des querelles hein, qui existent depuis longtemps. Mais quand, à certaines périodes, ça s'accentue le plus. Et puis, donc, on voit de grandes brèches. Et puis, après, arrivé à ce moment, les hommes décident de refermer les brèches. C'est ce qu'on appelle la réconciliation. Donc en Côte d'Ivoire, on va dire que nous sommes dans la phase de la réconciliation. Et nous, on dit que l'amour peut nous conduire à la justice, à la vérité et à la paix. Et le curé me demande comment, dans ce contexte-là, au nom de l'amour, nous pouvions parvenir à la paix. D'abord, cette paix ne peut pas... Tout à l'heure, je vous ai dit que la paix est la conséquence de la justice. Parce que la justice, c'est l'intégrité. C'est les choses qui retrouvent leur... on va dire leur forme initiale, leur intégrité, leur corps initial, ce qu'elles sont en elles-mêmes vraiment. Voyez. Donc, on ne peut pas arriver à la paix s'il n'y a pas un début de justice. Mais la justice a plusieurs bras. Il y a ce qu'on appelle la justice réparatrice, qui peut consister d'abord en l'aveu d'une faute. Quand vous dites à quelqu'un que c'est moi qui ai fait, je te demande pardon, je pense qu'il peut accueillir plus facilement. Mais quand vous refusez de reconnaître que c'est vous qui avez fait, lui, sa douleur ne fait que augmenter. Voyez, augmenter. Donc plus les gens vont reconnaître en Côte d'Ivoire, par exemple, tout le monde, on ne peut pas faire un tel conflit et puis on va dire c'est lui là seulement, c'est nous tous, d'une façon ou d'une autre. Donc si on arrive, ce qu'on appelle à une forme d'exorcisme collectif, c'est-à-dire que chacun d'entre nous dit, moi, je n'ai pas fait tout, mais j'ai fait ça. Je demande pardon. Moi, je demande pardon. Donc, on arrive à laver des fautes. Et je peux réparer. Ok ? Réparer, c'est partager. Réparer, c'est aimer. Voilà. Réparer, c'est dire que ça, je ne le ferai plus. Réparer, c'est prendre des engagements. Pas forcément donner de l'argent. Voyez ? Parce que nous, ici, on met tout dans l'argent. Voyez ? Réparer, c'est prendre des engagements. Pour faire le bien autour de nous, c'est ça l'amour. Voilà. Donc, ici, pour moi, je pense, Père, que si nous, on veut parvenir à la paix véritable, mais il faut arriver à ces aveux collectifs, voyez, où chacun de nous reconnaît sa part de responsabilité. Et puis, il laisse à celui qui a été blessé la possibilité de lui accorder le pardon. Voyez. Parce que quand il dit... voilà,
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0: Et puis l'autre dit, ah, c'est toi qui as fait ça, mon
3: frère. Il est une heure.
0: Et même un jour aussi, je peux être coupable de ça, je te demande pardon. Voyez. Souvent, il y a des gens qui pensent qu'eux, ils sont toujours victimes. Dans ce genre de crise, il n'y a pas... Souvent, la victime d'aujourd'hui peut être le bourreau de demain. Donc, c'est pour cela que la victime d'aujourd'hui doit apprendre à partager. Et le bourreau d'hier doit regretter ce qu'il a fait. S'il n'y a pas ce jeu de pardon, de regret, ben, il est difficile de parvenir à la paix. Vous aurez beau aimer, mais chaque fois que la personne que vous voulez pardonner refuse votre pardon, vous êtes bloqué. Quand quelqu'un refuse votre pardon, alors que vous êtes victime, vous êtes bloqué, vous êtes comme lié. Voilà. Vous voulez manger, il y a à manger, mais votre bouche est fermée. Comment vous pouvez? Vous ne pouvez que désirer la nourriture, mais ça ne rassasie pas son homme.
4: Le père Patrice Sialoukona vient de nous proposer un enseignement sur le thème « Comment l'amour peut-il nous conduire à la vérité, à la justice et à la paix ?» Merci de nous avoir suivis. Que le Seigneur nous bénisse.
5: Non.

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1: L'Église vit des sacrements, nous enseigne notre Mère l'Église. Si l'Église le dit sans crainte, il est sûr que cette affirmation a un fondement solide. L'Église, corps du Christ, peut-elle trouver dans les sacrements suffisamment de force pour s'alimenter? Autrement dit, les sacrements sont-ils assez puissants pour faire vivre l'Église, corps du Christ? À ce niveau de notre réflexion, il est bon de s'interroger sur la notion de sacrement et ce qu'elle renferme. Aussi, quels en sont les fondements, c'est-à-dire, quelle est la source de la puissance des sacrements? Existe-t-il un moment où les sacrements manquent d'efficacité et de puissance? Existe-t-il dans l'Église d'autres prières plus efficaces que les sacrements? Ce sont toutes ces questions qui nous aideront à aborder le thème de la puissance des sacrements. Essayons de développer la notion de sacrement. Le catéchisme de l'Église catholique, en son numéro 1131, définit les sacrements comme des signes efficaces de la grâce, institués par le Christ et confiés à l'Église, par lesquels la vie divine nous est dispensée. Les rites visibles sous lesquels les sacrements sont célébrés signifient et réalisent les grâces propres de chaque sacrement. Ils portent fruit en ceux qui les reçoivent avec les dispositions requises. En cours de catéchèse, l'on nous enseignait plus simplement que le sacrement est un signe visible exprimant une réalité invisible institué par Jésus-Christ et porteur de grâce. De cette définition, on peut tirer trois éléments qui caractérisent les sacrements. Le premier point, il faut noter que les sacrements sont institués par le Christ. Ils ne sont pas le fruit d'une invention humaine. Ils sont d'abord des gestes que le Christ lui-même a accomplis de son vivant et qui trouvent parfois même leur origine dans l'ancienne alliance. Dans le sacrement, deuxième point, on trouve un signe extérieur. Vous avez sûrement entendu parler de cette expression latine au cours de catéchèse. Ex opere operato, qu'on définit parfois difficilement, mais qui veut montrer que le sacrement réalise ce qu'il signifie par le fait que l'action même est accomplie. C'est une question qui a fait objet, je pourrais dire, d'interrogation dans la réforme, de discussion dans la réforme avec nos frères les protestants. Et le troisième point, c'est la grâce intérieure que procure le sacrement, la participation spécifique à la vie de Dieu, au salut opéré par le Christ. Pour récapituler, nous avons trois éléments essentiels dans le sacrement. Ils sont institués par le Christ, ils présentent un signe extérieur et il procure une grâce intérieure. Le mode d'expression des sacrements dans la vie de l'Église est la liturgie. C'est pourquoi le catéchisme de l'Église catholique dit au numéro 1113 que toute la vie liturgique de l'Église gravite autour du sacrifice eucharistique et des sacrements. Comment l'Église conçoit ce moyen par lequel est véhiculé le sacrement? Moyen, entendez par là, la liturgie, comment l'Église conçoit la liturgie. Le Concile Vatican II définit la liturgie comme l'exercice sacerdotal, l'exercice de la fonction sacerdotale de Jésus-Christ, exercice en lequel la sanctification de l'homme est réalisée d'une manière propre à chacun d'eux et dans lequel le culte public intégral est exercé par le corps mystique de Jésus-Christ, c'est-à-dire par le chef et ses membres. Par suite, toute action liturgique en tant qu'œuvre du Christ, prêtre, et de son corps qui est l'Église, est l'action sacrée par excellence, dont nulle autre action de l'Église ne peut atteindre l'efficacité au même titre et au même degré. Fin de citation. Je cite la Constitution Sacrosanctum Concilium au numéro 7. Nous pouvons donc retenir quatre éléments essentiels de cette définition du Concile sur la liturgie. La liturgie est d'abord œuvre du Christ. Elle est œuvre de l'office sacerdotal du Christ. Comme nous l'avons dit, ce n'est pas une œuvre humaine. Par elle, le Christ continue l'œuvre de notre rédemption. Le catéchisme le dit au numéro 1069. Le deuxième point que nous pouvons retenir dans cette définition sur la liturgie que nous donne la Constitution Sacrosanctum Concilium, c'est que la liturgie est œuvre de l'Église. L'office sacerdotal du Christ est exercé par son corps mystique, par la tête et les membres. Ce n'est donc pas un événement individuel. Donc, que chacun pourrait, je pourrais dire, manipuler à sa guise. Le troisième point, c'est que la liturgie est célébrée en l'honneur de Dieu et pour le salut de l'homme. En l'honneur de Dieu et pour le salut de l'homme. La liturgie possède donc une dimension où Dieu descend en Jésus-Christ pour sanctifier, et une dimension où nous montons vers Dieu par Jésus-Christ qui est notre tête. Le quatrième point, c'est que la liturgie advient avec des signes visibles, efficaces. Des signes visibles, efficaces, qui réalisent ce qu'ils disent. Qui réalisent ce qu'ils disent. Donc, le geste posé dans la liturgie, au travers du sacrement, a un sens dans la vie du chrétien. Il réalise ce qu'il signifie, excusez-moi. Toutefois, la liturgie, nous convenons, ne remplit pas toute l'action de l'Église, car l'Église, auparavant, il est d'abord nécessaire que les hommes soient appelés à la foi, comme le dit la Constitution. Donc, par divers autres moyens dans l'Église, par la prière, par l'écoute de la parole de Dieu, par d'autres moyens autres que la liturgie, nous entrons dans l'appel à la foi. Mais le sacrement, au travers de la liturgie, nous fait atteindre le sommet de notre union intime avec Dieu. Essayons d'aborder la question de l'efficacité des sacrements après avoir posé ces balises. Rappelons-nous que nous avons traité du sacrement en tant qu'il est un signe visible qui exprime une réalité qui est porteur de grâce et qui est instituée par Christ. Et nous avons posé la liturgie comme œuvre du Christ, œuvre de l'Église, dans laquelle est rendu un honneur à Dieu pour la sanctification de l'homme. Et dans la liturgie, des signes efficaces sont donnés pour qu'ils servent effectivement à la sanctification de l'homme. La question de l'efficacité des sacrements. Le propre de la grâce sacramentelle est de nous transmettre la vie du ressuscité qui continue de vivre son mystère pascal dans les membres de son corps mystique. Le sacrement est un acte de Jésus vivant par l'instrument qu'il assume et habilite. La grâce sacramentelle est donc notre configuration personnelle à Jésus mort pour nous et vivant pour Dieu, et cela par et dans notre incorporation à l'Église. Elle est notre rencontre, cette grâce sacramentelle-là, notre rencontre personnelle de Jésus vivant, qui nous intègre dans l'alliance fraternelle et universelle formée par l'Église. Comme la résurrection de Jésus est mémoire et récapitulation, la grâce sacramentelle nous unit à tous les mystères de la vie de Jésus qui se prolongent dans les événements de l'histoire du salut du peuple de Dieu, aujourd'hui comme hier. C'est en entrant dans l'Église que nous rencontrons personnellement le ressuscité et recevons de lui la vie pascale. L'originalité de la grâce sacramentelle est donc l'union au mystère pascal. L'originalité de la grâce sacramentelle est l'union au mystère pascal de Jésus, continué aujourd'hui dans l'Église. C'est là plus que jamais, il y a identité vivante entre Jésus et l'Église qui est son corps parmi nous aujourd'hui. Les sacrements nous unissent et nous familiarisent à la mémoire vivante de l'Église. Nous appartenons au Christ en devenant les membres de son corps, l'Église. Cette unité a son centre et sa source dans le cœur du nouveau ressuscité. La grâce sacramentelle, en première et en dernière instance, nous communique le cœur nouveau du ressuscité, qui est le cœur de tout le corps mystique. C'est notre acte de foi en Jésus vivant qui fait la réalité de fond de notre appartenance à l'Église. En somme, l'efficacité du sacrement ne vient pas de l'Église, mais du Christ. C'est lui qui a ordonné les sacrements. Première chose, les gestes exprimés dans les sacrements de l'Église ne font que reprendre ce que le Christ Sauveur lui-même a accompli comme acte durant sa vie terrestre, son existence terrestre. Aussi, ces sacrements, au travers des actions et paroles, réalisent effectivement ce pourquoi ils sont utilisés, parce que leur nature propre peut le leur permettre. L'eau peut purifier, parce que dans la nature propre de l'eau, l'eau peut laver. Le pain et le vin, transformés en corps et sang du Christ, peuvent nourrir parce que dans la nature propre du pain, justement, le pain peut nourrir l'homme. L'huile peut fortifier le confinement parce que dans la nature propre de l'huile, elle peut fortifier l'homme. Donc, ce sont des éléments qui ne sont pas abstraits, mais qui, dans leur nature propre, servent à ce à quoi elles sont utilisées pour ces sacrements-là. C'est en cela que les sacrements sont efficaces. Sans oublier, bien entendu, leur fondement essentiel, qui est le mystère pascal, comme nous l'avons dit. Le mystère pascal qui fonde chacun de ces sacrements. Permettez-moi de vous lire un petit extrait de catéchisme de l'Église catholique qui pourra nous aider sur l'efficacité des sacrements. Les sacrements ont pour fin de sanctifier les hommes, nous dit le catéchisme, d'édifier le corps du Christ, enfin de rendre le culte à Dieu. Mais, à titre de signe, ils ont aussi un rôle d'enseignement. Non seulement, ils supposent la foi, mais encore par les paroles et par les choses, ils la nourrissent, ils la fortifient, ils l'expriment. C'est pourquoi Ces sacrements-là sont 10 sacrements de foi, nous dit le catéchisme. La foi de l'Église est antérieure à la foi du fidèle, qui est invité à y adhérer. Quand l'Église célèbre les sacrements, nous dit le catéchisme, elle confesse la foi reçue des apôtres. De là l'adage ancien de la Lex Orandi et de la Lex Credendi. C'est une expression latine qui signifie que la loi de la prière est la loi de la foi. Donc, que l'Église croit comme elle prie. Ce que l'Église confesse dans sa foi, c'est justement ce qui est traduit en forme de prière. La liturgie est un élément constituant de la sainte et vivante tradition, nous dit le catéchisme. C'est pourquoi le catéchisme nous met en garde, aucun rite sacramentel ne peut être modifié ou manipulé au gré du ministre ou de la communauté. Ça, c'est le dernier élément qu'il faut retenir dans le cadre de l'efficacité du sacrement. Le sacrement n'est pas à la guise de l'intendant, de celui qui l'administre. Non. Celui qui administre le sacrement, intendant, prêtre ou diacre, même fidèle laïque dans certains cas, le fait comme l'Église veut qu'il le fasse. Même l'autorité suprême dans l'Église, nous dit le catéchisme, ne peut changer la liturgie à son gré, mais seulement dans l'obéissance de la foi et dans le respect religieux du mystère de la liturgie. Voici des éléments essentiels qu'il faut tenir pour comprendre l'efficacité du sacrement. Sa source dans le mystère pascal, le fait que les éléments utilisés dans le sacrement ont le pouvoir de réaliser ce qu'ils signifient, donc le sens qu'ils ont, donc que l'eau peut laver, parce que par nature, l'eau même lave, que le pain peut nourrir, parce que par nature, le pain même peut nourrir. Le pain peut nourrir le corps spirituel, parce que par nature, le pain même peut nourrir. Que l'huile peut fortifier, parce que par nature, même l'huile peut rendre l'homme fort. Donc, ces éléments-là sont des signes efficaces en ce sens. Donc, si nous n'oublions pas le mystère pascal, le fait que Jésus lui-même a réalisé ces éléments sur cette terre et que ces éléments signifient ce qu'ils sont en réalité, nous sommes déjà sur la bonne voie pour une efficacité du sacrement. Quitte à celui qui le reçoit maintenant d'être dans les dispositions requises, pour recevoir la grâce sacramentelle. Bien entendu, avec le ministre qui a mandat de l'Église de le faire selon le rite que l'Église prescrit. Pour dire simple, c'est ce que nous pouvons retenir pour les critères d'efficacité du sacrement. Existe-t-il dans l'Église d'autres prières plus efficaces que les sacrements? Le Christ se manifeste dans son Église de diverses manières et l'Esprit Saint ne peut être emprisonné. Mais l'Église dit et l'Église confesse que la plus haute expression dans laquelle le Christ se manifeste dans l'Église est la plus sûre est le sacrement. Sinon l'Église ou le Christ souverain qu'il est peut passer par d'autres moyens pour opérer la sanctification de l'homme. Mais le sacrement reste bien entendu le moment idéal, le moment par excellence que l'Église nous donne pour vivre de la grâce et de la puissance du mystère pascal que Jésus lui-même a voulu nous laisser en mémorial. Pour conclure, nous rappeler que le sacrement a une puissance, c'est vouloir pour nous-mêmes intégrer dans notre quotidien le mystère pascal du Christ au travers de chacun des gestes qu'il nous donne dans chacun des moments de notre vie chrétienne. Les sacrements ne nous sont pas laissés au hasard au nombre de sept. Ils comblent chacun des moments de notre vie chrétienne. Le baptême comme porte d'entrée, l'Eucharistie comme nourriture quotidienne, l'huile pour nous fortifier, la confirmation, sacrement à caractère qu'on reçoit une fois, pour nous permettre d'être matures dans notre foi et affronter les réalités de la vie chrétienne. L'onction des malades lorsque nous sommes malades, le sacrement de pénitence pour nous relever de nos faiblesses, l'ordre pour nous consacrer au service des hommes ou le mariage pour vivre avec notre conjoint cette vie de service dans l'Église. Tous ces sacrements sont administrés dans l'Église efficacement et l'Église confesse que la plus haute expression de notre foi, de la grâce, c'est bien entendu la vie sacramentelle. Et tout chrétien doit pouvoir vivre de cette vie sacramentelle. Que Dieu nous y aide. Amen.
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1: Jésus-Christ, donne-moi la force d'aller annoncer à mes frères de ne point regarder les choses de ce monde, de peur qu'ils demeurent dans l'ignorance. Tu es le chemin, la vérité et la vie. Reste pour nous un refuge, un manteau, le lieu où nous pourrons nous abreuver. Pour nous, Seigneur, tu es unique, tu es unique.

frères et sœurs, suscite des hommes et des femmes pleins d'amour, de justice et de vérité, capables de conduire ton peuple vers son épanouissement total, avec courage, désintéressement, générosité et sagesse. Bénis et protège tous les habitants de ce pays. Révèle-nous ton amour et ta vérité. Donne-nous la sérénité du cœur. Donne-nous ta paix. En union avec la Vierge Marie, notre Dame de la paix, nous te supplions au nom de Jésus-Christ, Prince de la paix, qui vit et règne avec toi dans l'unité du Saint-Esprit.

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1: Élevez-vous pas d'éternel, pour que le roi de gloire fasse son entrée. Qui est donc ce roi de gloire? C'est Jésus-Christ de Nazareth, celui-là qui ouvre les écluses des cieux, pour que ta vie soit meilleure. Proclame, mon frère, ma soeur, que les cieux s'ouvrent sur ta vie, les cieux s'ouvrent sur ta situation, que Jésus n'a pas changé, il demeure le même. Alléluia. Alléluia. Les cieux se sont ouverts sur ta vie.

0: Rien ne pourra nous séparer de l'amour de Dieu, manifesté en Jésus-Christ.
1: Méditons les mystères de la vie de notre Seigneur à travers le chapelet.
2: Aujourd'hui, nous méditons les mystères glorieux du rosaire.
3: Au nom du Père et du Fils et du Saint-Esprit.
4: Amen.
3: Je crois en Dieu, le Père Tout-Puissant, Créateur du ciel et de la terre, et en Jésus-Christ, son Fils unique, notre Seigneur, qui a été conçu du Saint-Esprit, est né de la Vierge Marie, a souffert sous Ponce Pilate, a été crucifié, est mort et a été enseveli, est descendu aux enfers, est ressuscité des morts le troisième jour, est monté aux cieux, est assis à la droite de Dieu le Père Tout-Puissant, d'où il viendra juger les vivants et les morts. Je crois en l'Esprit Saint, à la Sainte Église catholique, à la communion des saints, à la rémission des péchés, à la résurrection de la chair, à la vie éternelle. Amen. Amen. Notre Père, qui es aux cieux, que ton nom soit sanctifié, que ton règne vienne, que ta volonté soit faite sur la terre comme au ciel.
5: Donne-nous aujourd'hui notre pain de ce jour, pardonne-nous nos offenses, comme nous pardonnons aussi à ceux qui nous ont offensés, et ne nous laisse pas entrer en tentation, mais délivre-nous du mal. Amen.
3: Je vous salue, Marie, pleine de grâce. Le Seigneur est avec vous. Vous êtes bénie entre toutes les femmes, et Jésus, le fruit de vos entrailles, est béni.
6: Sainte Marie, Mère de Dieu, priez pour nous, pauvres pécheurs, maintenant et à l'heure de notre mort.
3: Amen. Amen. Je vous salue, Marie, pleine de grâce. Le Seigneur est avec vous. Vous êtes bénie entre toutes les femmes, et Jésus, le fruit de vos entrailles, est béni.
6: Sainte Marie, Mère de Dieu, priez pour nous, pauvres pécheurs, maintenant et à l'heure de notre mort.
3: Amen. Amen. Je vous salue, Marie, pleine de grâce. Le Seigneur est avec vous. Vous êtes bénie entre toutes les femmes, et Jésus, le fruit de vos entrailles, est béni.
6: Sainte Marie, Mère de Dieu, priez pour nous, pauvres pécheurs, maintenant et à l'heure de notre mort.
3: Amen. Amen. Gloire au Père, et au Fils, et au Saint-Esprit.
6: Comme il était au commencement, maintenant et toujours, et pour les siècles des siècles.
3: Amen. Amen.

0: premier de ces mystères, c'est la résurrection. Je vous propose de le méditer avec cet évangile extrait du chapitre 24 de l'évangile selon saint Luc. Le premier jour de la semaine, à la pointe de l'aurore, les femmes allèrent à la tombe portant les aromates qu'elles avaient préparés. Elles trouvèrent la pierre roulée de devant le tombeau, mais étant entrées, elles ne trouvèrent pas le corps du Seigneur Jésus. Et il advint, comme elles en demeuraient perplexes, que deux hommes se tinrent devant elles, en habits éblouissants. Et tandis que saisies d'effroi, elles tenaient leur visage incliné vers le sol, ils leur dirent « Pourquoi cherchez-vous le vivant parmi les morts? Il n'est pas ici, mais il est ressuscité. Rappelez-vous comment il vous a parlé quand il était encore en Galilée. Il faut, disait-il, que le Fils de l'homme soit livré aux mains des pécheurs, qu'il soit crucifié et qu'il ressuscite le troisième jour. » Et elles se rappelèrent ses paroles.
1: Notre Père qui es aux cieux, que ton nom soit sanctifié, que ton règne vienne, que ta volonté soit faite sur la terre comme au ciel.
2: Donne-nous aujourd'hui notre pain de ce jour. Pardonne-nous nos offenses, comme nous pardonnons aussi à ceux qui nous ont offensés. Et ne nous laisse pas entrer en tentation, mais délivre-nous du mal. Amen.
1: Je vous salue, Marie, pleine de grâce. Le Seigneur est avec vous. Vous êtes bénie entre toutes les femmes, et Jésus, le fruit de vos entrailles, est béni.
3: Sainte Marie, Mère de Dieu, priez pour nous pauvres pécheurs, maintenant et à l'heure de notre mort.
1: Amen. Je vous salue, Marie, pleine de grâce. Le Seigneur est avec vous. Vous êtes bénie entre toutes les femmes, et Jésus, le fruit de vos entrailles, est béni.
3: Sainte Marie, Mère de Dieu, priez pour nous pauvres pécheurs, maintenant et à l'heure de notre mort.
1: Amen. Je vous salue, Marie, pleine de grâce. Le Seigneur est avec vous. Vous êtes bénie entre toutes les femmes, et Jésus, le fruit de vos entrailles, est béni.
3: Sainte Marie, Mère de Dieu, priez pour nous pauvres pécheurs, maintenant et à l'heure de notre mort.
1: Amen. Je vous salue, Marie, pleine de grâce. Le Seigneur est avec vous. Vous êtes bénie entre toutes les femmes, et Jésus, le fruit de vos entrailles, est béni.
3: Sainte Marie, Mère de Dieu, priez pour nous pauvres pécheurs, maintenant et à l'heure de notre mort.
1: Amen. Je vous salue, Marie, pleine de grâce. Le Seigneur est avec vous. Vous êtes bénie entre toutes les femmes, et Jésus, le fruit de vos entrailles, est béni.
3: Sainte Marie, Mère de Dieu, priez pour nous pauvres pécheurs, maintenant et à l'heure de notre mort.
1: Amen. Je vous salue, Marie, pleine de grâce. Le Seigneur est avec vous. Vous êtes bénie entre toutes les femmes, et Jésus, le fruit de vos entrailles, est béni.
3: Sainte Marie, Mère de Dieu, priez pour nous pauvres pécheurs, maintenant et à l'heure de notre mort.
1: Amen. Je vous salue, Marie, pleine de grâce. Le Seigneur est avec vous. Vous êtes bénie entre toutes les femmes, et Jésus, le fruit de vos entrailles, est béni.
3: Sainte Marie, Mère de Dieu, priez pour nous pauvres pécheurs, maintenant et à l'heure de notre mort.
1: Amen. Je vous salue, Marie, pleine de grâce. Le Seigneur est avec vous. Vous êtes bénie entre toutes les femmes, et Jésus, le fruit de vos entrailles, est béni.
3: Sainte Marie, Mère de Dieu, priez pour nous pauvres pécheurs, maintenant et à l'heure de notre mort.
1: Amen. Je vous salue, Marie, pleine de grâce. Le Seigneur est avec vous. Vous êtes bénie entre toutes les femmes, et Jésus, le fruit de vos entrailles, est béni.
3: Sainte Marie, Mère de Dieu, priez pour nous pauvres pécheurs, maintenant et à l'heure de notre mort.
1: Amen. Je vous salue, Marie, pleine de grâce. Le Seigneur est avec vous. Vous êtes bénie entre toutes les femmes, et Jésus, le fruit de vos entrailles, est béni.
3: Sainte Marie, Mère de Dieu, priez pour nous pauvres pécheurs, maintenant et à l'heure de notre mort.
1: Amen. Gloire au Père, et au Fils, et au Saint-Esprit.
3: Comme il était au commencement, maintenant et toujours, et pour les siècles des siècles.
1: Amen.

0: Le second mystère glorieux, c'est l'Ascension. Je vous propose de le méditer en Saint Marc au chapitre 16. Enfin, Jésus se manifesta aux 11 eux-mêmes pendant qu'ils étaient à table. Et il leur reprocha leur incrédulité et leur obstination à ne pas ajouter foi à ceux qu'il avait vus ressusciter. Et il leur dit, allez dans le monde entier proclamer l'évangile à toute la création. Celui qui croira et sera baptisé sera sauvé, celui qui ne croira pas sera condamné. Et voici les signes qui accompagneront ceux qui auront cru en mon nom. Ils chasseront les démons, ils parleront en langue nouvelle. Ils saisiront des serpents, et s'ils boivent quelque poison mortel, il ne leur fera pas de mal. Ils imposeront les mains aux infirmes, et ceux-ci seront guéris. Or, le Seigneur Jésus, après leur avoir parlé, fut enlevé au ciel, et il s'assit à la droite de Dieu. Pour eux, ils s'en allèrent prêcher en tout lieu, le Seigneur agissant avec eux et confirmant la parole par les signes qui l'accompagnaient.
1: Notre Père, qui es aux cieux, que ton nom soit sanctifié, que ton règne vienne, que ta volonté soit faite sur la terre comme au ciel.
2: Donne-nous aujourd'hui notre pain de ce jour, pardonne-nous nos offenses, comme nous pardonnons aussi à ceux qui nous ont offensés, et ne nous laisse pas entrer en tentation, mais délivre-nous du mal. Amen.
1: Je vous salue Marie, pleine de grâce, le Seigneur est avec vous. Vous êtes bénie entre toutes les femmes, et Jésus, le fruit de vos entrailles, est béni.
3: Sainte Marie, Mère de Dieu, priez pour nous, pauvres pécheurs, maintenant et à l'heure de notre mort.
1: Amen. Je vous salue, Marie, pleine de grâce. Le Seigneur est avec vous. Vous êtes bénie entre toutes les femmes, et Jésus, le fruit de vos entrailles, est béni.
3: Sainte Marie, Mère de Dieu, priez pour nous, pauvres pécheurs, maintenant et à l'heure de notre mort.
1: Amen. Je vous salue, Marie, pleine de grâce. Le Seigneur est avec vous. Vous êtes bénie entre toutes les femmes, et Jésus, le fruit de vos entrailles, est béni.
3: Sainte Marie, Mère de Dieu, priez pour nous, pauvres pécheurs, maintenant et à l'heure de notre mort.
1: Amen. Je vous salue, Marie, pleine de grâce. Le Seigneur est avec vous. Vous êtes bénie entre toutes les femmes, et Jésus, le fruit de vos entrailles, est béni.
3: Sainte Marie, Mère de Dieu, priez pour nous, pauvres pécheurs, maintenant et à l'heure de notre mort.
1: Amen. Je vous salue, Marie, pleine de grâce. Le Seigneur est avec vous. Vous êtes bénie entre toutes les femmes, et Jésus, le fruit de vos entrailles, est béni.
3: Sainte Marie, Mère de Dieu, priez pour nous, pauvres pécheurs, maintenant et à l'heure de notre mort.
1: Amen. Je vous salue, Marie, pleine de grâce. Le Seigneur est avec vous. Vous êtes bénie entre toutes les femmes, et Jésus, le fruit de vos entrailles, est béni.
3: Sainte Marie, Mère de Dieu, priez pour nous, pauvres pécheurs, maintenant et à l'heure de notre mort.
1: Amen. Je vous salue, Marie, pleine de grâce. Le Seigneur est avec vous. Vous êtes bénie entre toutes les femmes, et Jésus, le fruit de vos entrailles, est béni.
3: Sainte Marie, Mère de Dieu, priez pour nous, pauvres pécheurs, maintenant et à l'heure de notre mort.
1: Amen. Je vous salue, Marie, pleine de grâce. Le Seigneur est avec vous. Vous êtes bénie entre toutes les femmes, et Jésus, le fruit de vos entrailles, est béni.
3: Sainte Marie, Mère de Dieu, priez pour nous, pauvres pécheurs, maintenant et à l'heure de notre mort.
1: Amen. Je vous salue, Marie, pleine de grâce. Le Seigneur est avec vous. Vous êtes bénie entre toutes les femmes, et Jésus, le fruit de vos entrailles, est béni.
3: Sainte Marie, Mère de Dieu, priez pour nous, pauvres pécheurs, maintenant et à l'heure de notre mort.
1: Amen. Je vous salue, Marie, pleine de grâce. Le Seigneur est avec vous. Vous êtes bénie entre toutes les femmes, et Jésus, le fruit de vos entrailles, est béni.
3: Sainte Marie, Mère de Dieu, priez pour nous, pauvres pécheurs, maintenant et à l'heure de notre mort.
1: Amen. Gloire au Père, et au Fils, et au Saint-Esprit.
3: Comme il était au commencement, maintenant et toujours, et pour les siècles des siècles.
1: Amen.

0: troisième mystère glorieux, la Pentecôte, nous la méditons avec ce passage du chapitre 2 des Actes des Apôtres. Le jour de la Pentecôte étant arrivé, ils se trouvaient tous ensemble dans un même lieu, quand tout à coup vint du ciel un bruit tel que celui d'un violent coup de vent qui remplit toute la maison où ils se tenaient. Ils virent apparaître des langues qu'on eût dites de feu, elles se partageaient, et il s'en posa une sur chacun d'eux. Tous furent alors remplis de l'Esprit Saint, et ils commencèrent à parler en d'autres langues, selon que l'Esprit leur donnait de s'exprimer. Or il y avait, demeurant à Jérusalem, des hommes dévots de toutes les nations qui sont sous le ciel. Au bruit qui se produisit, la multitude se rassembla et fut confondue. Chacun les entendait parler en son propre idiome. Ils étaient stupéfaits et tous étonnés. Ils disaient, ces hommes qui parlent ne sont-ils pas tous galiléens? Comment se fait-il alors que chacun de nous les entende dans son propre idiome maternel? Parthes, Mèdes et Élamites, habitants de Mésopotamie, de Judée et de Cappadoce, du Pont et d'Asie, de Phrygie et de Pamphylie, d'Égypte et de cette partie de la Libye qui est proche de Cyrène, Romains en résidence, tant juifs que prosélytes, crétois et arabes, nous les entendons publier dans notre langue les merveilles de Dieu. Tous étaient stupéfaits et se disaient perplexes l'un à l'autre, « Que peut bien être cela ?» D'autres encore disaient en se moquant, « Ils sont pleins de vin doux. »
1: Notre Père, qui es aux cieux, que ton nom soit sanctifié, que ton règne vienne, que ta volonté soit faite sur la terre comme au ciel.
2: Donne-nous aujourd'hui notre pain de ce jour, pardonne-nous nos offenses, comme nous pardonnons aussi à ceux qui nous ont offensés, et ne nous laisse pas entrer en tentation, mais délivre-nous du mal. Amen.
1: Je vous salue, Marie, pleine de grâce. Le Seigneur est avec vous. Vous êtes bénie entre toutes les femmes, et Jésus, le fruit de vos entrailles, est béni.
3: Sainte Marie, Mère de Dieu, priez pour nous, pauvres pécheurs, maintenant et à l'heure de notre mort.
1: Amen. Je vous salue, Marie, pleine de grâce. Le Seigneur est avec vous. Vous êtes bénie entre toutes les femmes, et Jésus, le fruit de vos entrailles, est béni.
3: Sainte Marie, Mère de Dieu, priez pour nous, pauvres pécheurs, maintenant et à l'heure de notre mort.
1: Amen. Je vous salue, Marie, pleine de grâce. Le Seigneur est avec vous. Vous êtes bénie entre toutes les femmes, et Jésus, le fruit de vos entrailles, est béni.
3: Sainte Marie, Mère de Dieu, priez pour nous, pauvres pécheurs, maintenant et à l'heure de notre mort.
1: Amen. Je vous salue, Marie, pleine de grâce. Le Seigneur est avec vous. Vous êtes bénie entre toutes les femmes, et Jésus, le fruit de vos entrailles, est béni.
3: Sainte Marie, Mère de Dieu, priez pour nous, pauvres pécheurs, maintenant et à l'heure de notre mort.
1: Amen. Je vous salue, Marie, pleine de grâce. Le Seigneur est avec vous. Vous êtes bénie entre toutes les femmes, et Jésus, le fruit de vos entrailles, est béni.
3: Sainte Marie, Mère de Dieu, priez pour nous, pauvres pécheurs, maintenant et à l'heure de notre mort.
1: Amen. Je vous salue, Marie, pleine de grâce. Le Seigneur est avec vous. Vous êtes bénie entre toutes les femmes, et Jésus, le fruit de vos entrailles, est béni.
3: Sainte Marie, Mère de Dieu, priez pour nous, pauvres pécheurs, maintenant et à l'heure de notre mort.
1: Amen. Je vous salue, Marie, pleine de grâce. Le Seigneur est avec vous. Vous êtes bénie entre toutes les femmes, et Jésus, le fruit de vos entrailles, est béni.
3: Sainte Marie, Mère de Dieu, priez pour nous, pauvres pécheurs, maintenant et à l'heure de notre mort.
1: Amen. Je vous salue, Marie, pleine de grâce. Le Seigneur est avec vous. Vous êtes bénie entre toutes les femmes, et Jésus, le fruit de vos entrailles, est béni.
3: Sainte Marie, Mère de Dieu, priez pour nous, pauvres pécheurs, maintenant et à l'heure de notre mort.
1: Amen. Je vous salue, Marie, pleine de grâce. Le Seigneur est avec vous. Vous êtes bénie entre toutes les femmes, et Jésus, le fruit de vos entrailles, est béni.
3: Sainte Marie, Mère de Dieu, priez pour nous, pauvres pécheurs, maintenant et à l'heure de notre mort.
1: Amen. Je vous salue, Marie, pleine de grâce. Le Seigneur est avec vous. Vous êtes bénie entre toutes les femmes, et Jésus, le fruit de vos entrailles, est béni.
3: Sainte Marie, Mère de Dieu, priez pour nous, pauvres pécheurs, maintenant et à l'heure de notre mort.
1: Amen. Gloire au Père, et au Fils, et au Saint-Esprit.
3: Comme il était au commencement, maintenant et toujours, et pour les siècles des siècles.
1: Amen.

0: l'Assomption. Nous méditons avec le Magnificat qui nous est rapporté en Saint-Luc. Marie dit alors « Mon âme exalte le Seigneur et mon esprit tressaille de joie en Dieu mon Sauveur parce qu'il a jeté les yeux sur l'abaissement de sa servante. Oui, désormais, toutes les générations me diront « Bienheureuse » car le Tout-Puissant a fait pour moi de grandes choses, saint est son nom et sa miséricorde s'étend d'âge en âge sur ceux qui le craignent. Il a déployé la force de son bras, il a dispersé les hommes au cœur superbe. Il a renversé les puissants de leur trône, il a élevé les humbles. Il a comblé de biens les affamés, il a renvoyé les riches les mains vides. Il est venu en aide à Israël, son serviteur, se souvenant de sa parole, selon qu'il l'avait annoncé à nos pères, en faveur d'Abraham et de sa postérité à jamais. »
1: Notre Père, qui es aux cieux, que ton nom soit sanctifié, que ton règne vienne, que ta volonté soit faite sur la terre comme au ciel.
2: Donne-nous aujourd'hui notre pain de ce jour, pardonne-nous nos offenses, comme nous pardonnons aussi à ceux qui nous ont offensés, et ne nous laisse pas entrer en tentation, mais délivre-nous du mal. Amen.
1: Je vous salue, Marie, pleine de grâce. Le Seigneur est avec vous. Vous êtes bénie entre toutes les femmes, et Jésus, le fruit de vos entrailles, est béni.
3: Sainte Marie, Mère de Dieu, priez pour nous, pauvres pécheurs, maintenant et à l'heure de notre mort.
1: Amen. Je vous salue, Marie, pleine de grâce. Le Seigneur est avec vous. Vous êtes bénie entre toutes les femmes, et Jésus, le fruit de vos entrailles, est béni.
3: Sainte Marie, Mère de Dieu, priez pour nous, pauvres pécheurs, maintenant et à l'heure de notre mort.
1: Amen. Je vous salue, Marie, pleine de grâce. Le Seigneur est avec vous. Vous êtes bénie entre toutes les femmes, et Jésus, le fruit de vos entrailles, est béni.
3: Sainte Marie, Mère de Dieu, priez pour nous, pauvres pécheurs, maintenant et à l'heure de notre mort.
1: Amen. Je vous salue, Marie, pleine de grâce. Le Seigneur est avec vous. Vous êtes bénie entre toutes les femmes, et Jésus, le fruit de vos entrailles, est béni.
3: Sainte Marie, Mère de Dieu, priez pour nous, pauvres pécheurs, maintenant et à l'heure de notre mort.
1: Amen. Je vous salue, Marie, pleine de grâce. Le Seigneur est avec vous. Vous êtes bénie entre toutes les femmes, et Jésus, le fruit de vos entrailles, est béni.
3: Sainte Marie, Mère de Dieu, priez pour nous, pauvres pécheurs, maintenant et à l'heure de notre mort.
1: Amen. Je vous salue, Marie, pleine de grâce. Le Seigneur est avec vous. Vous êtes bénie entre toutes les femmes, et Jésus, le fruit de vos entrailles, est béni.
3: Sainte Marie, Mère de Dieu, priez pour nous, pauvres pécheurs, maintenant et à l'heure de notre mort.
1: Amen. Je vous salue, Marie, pleine de grâce. Le Seigneur est avec vous. Vous êtes bénie entre toutes les femmes, et Jésus, le fruit de vos entrailles, est béni.
3: Sainte Marie, Mère de Dieu, priez pour nous, pauvres pécheurs, maintenant et à l'heure de notre mort.
1: Amen. Je vous salue, Marie, pleine de grâce. Le Seigneur est avec vous. Vous êtes bénie entre toutes les femmes, et Jésus, le fruit de vos entrailles, est béni.
3: Sainte Marie, Mère de Dieu, priez pour nous, pauvres pécheurs, maintenant et à l'heure de notre mort.
1: Amen. Amen. Je vous salue, Marie, pleine de grâce. Le Seigneur est avec vous. Vous êtes bénie entre toutes les femmes, et Jésus, le fruit de vos entrailles, est béni.
3: Sainte Marie, Mère de Dieu, priez pour nous, pauvres pécheurs, maintenant et à l'heure de notre mort.
1: Amen. Amen. Je vous salue, Marie, pleine de grâce. Le Seigneur est avec vous. Vous êtes bénie entre toutes les femmes, et Jésus, le fruit de vos entrailles, est béni.
3: Sainte Marie, Mère de Dieu, priez pour nous, pauvres pécheurs, maintenant et à l'heure de notre mort.
1: Amen. Amen. Gloire au Père, et au Fils, et au Saint-Esprit.
3: Comme il était au commencement, maintenant et toujours, et pour les siècles des siècles.
1: Amen. Amen.

0: cinquième mystère glorieux, c'est le couronnement de Marie. Nous le méditons avec ce passage de l'Apocalypse au chapitre 21. Je vis un ciel nouveau et une terre nouvelle, car le premier ciel et la première terre avaient disparu et de mer il n'y en avait plus. Et je vis la cité sainte, la Jérusalem nouvelle, qui descendait du ciel, de chez Dieu. Elle s'est faite belle, comme une jeune mariée parée pour son époux. J'entendis alors une voix clamer du trône. Voici la demeure de Dieu avec les hommes. Il aura sa demeure avec eux, ils seront son peuple, et lui, Dieu avec eux, sera leur Dieu. Il essuiera toutes larmes de leurs yeux. De mort, il n'y en aura plus. De pleurs, de cris, de peines, il n'y en aura plus, car l'ancien monde s'en est allé. Alors celui qui siège sur le trône déclara « Voici que je fais l'univers nouveau ». Puis il ajouta « Écris, ces paroles sont certaines et véridiques ». En effet, me dit-il encore, « Je suis l'alpha et l'oméga, le commencement et la fin. Celui qui a soif, moi, je lui donnerai de la source de vie gratuitement ».
1: Notre Père, qui es aux cieux, que ton nom soit sanctifié, que ton règne vienne, que ta volonté soit faite sur la terre comme au ciel.
2: Donne-nous aujourd'hui notre pain de ce jour, pardonne-nous nos offenses, comme nous pardonnons aussi à ceux qui nous ont offensés, et ne nous laisse pas entrer en tentation, mais délivre-nous du mal. Amen.
1: Je vous salue, Marie, pleine de grâce, le Seigneur est avec vous. Vous êtes bénie entre toutes les femmes, et Jésus, le fruit de vos entrailles, est béni.
3: Sainte Marie, Mère de Dieu, priez pour nous pauvres pécheurs, maintenant et à l'heure de notre mort.
1: Amen. Je vous salue, Marie, pleine de grâce. Le Seigneur est avec vous. Vous êtes bénie entre toutes les femmes, et Jésus, le fruit de vos entrailles, est béni.
3: Sainte Marie, Mère de Dieu, priez pour nous pauvres pécheurs, maintenant et à l'heure de notre mort.
1: Amen. Je vous salue, Marie, pleine de grâce. Le Seigneur est avec vous. Vous êtes bénie entre toutes les femmes, et Jésus, le fruit de vos entrailles, est béni.
3: Sainte Marie, Mère de Dieu, priez pour nous, pauvres pécheurs, maintenant et à l'heure de notre mort.
1: Amen. Je vous salue, Marie, pleine de grâce. Le Seigneur est avec vous. Vous êtes bénie entre toutes les femmes, et Jésus, le fruit de vos entrailles, est béni.
3: Sainte Marie, Mère de Dieu, priez pour nous, pauvres pécheurs, maintenant et à l'heure de notre mort.
1: Amen. Je vous salue, Marie, pleine de grâce. Le Seigneur est avec vous. Vous êtes bénie entre toutes les femmes, et Jésus, le fruit de vos entrailles, est béni.
3: Sainte Marie, Mère de Dieu, priez pour nous, pauvres pécheurs, maintenant et à l'heure de notre mort.
1: Amen. Je vous salue, Marie, pleine de grâce. Le Seigneur est avec vous. Vous êtes bénie entre toutes les femmes, et Jésus, le fruit de vos entrailles, est béni.
3: Sainte Marie, Mère de Dieu, priez pour nous, pauvres pécheurs, maintenant et à l'heure de notre mort.
1: Amen. Je vous salue, Marie, pleine de grâce. Le Seigneur est avec vous. Vous êtes bénie entre toutes les femmes, et Jésus, le fruit de vos entrailles, est béni.
3: Sainte Marie, Mère de Dieu, priez pour nous, pauvres pécheurs, maintenant et à l'heure de notre mort.
1: Amen. Je vous salue, Marie, pleine de grâce. Le Seigneur est avec vous. Vous êtes bénie entre toutes les femmes, et Jésus, le fruit de vos entrailles, est béni.
3: Sainte Marie, Mère de Dieu, priez pour nous, pauvres pécheurs, maintenant et à l'heure de notre mort.
1: Amen. Je vous salue, Marie, pleine de grâce. Le Seigneur est avec vous. Vous êtes bénie entre toutes les femmes, et Jésus, le fruit de vos entrailles, est béni.
3: Sainte Marie, Mère de Dieu, priez pour nous, pauvres pécheurs, maintenant et à l'heure de notre mort.
1: Amen. Je vous salue, Marie, pleine de grâce. Le Seigneur est avec vous. Vous êtes bénie entre toutes les femmes, et Jésus, le fruit de vos entrailles, est béni.
3: Sainte Marie, Mère de Dieu, priez pour nous, pauvres pécheurs, maintenant et à l'heure de notre mort.
1: Amen. Gloire au Père, et au Fils, et au Saint-Esprit.
3: Comme il était au commencement, maintenant et toujours, et pour les siècles des siècles.
1: Amen.

Je vous propose d'achever cette méditation du chapelet avec cette prière qui est l'un des hymnes chantés à la Pentecôte dans le rite byzantin. Roi céleste consolateur, esprit de vérité, toi qui es partout présent et qui remplis tout, trésor de grâce et donateur de vie, viens et demeure en nous, purifie-nous de toute souillure et sauve nos âmes.

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0: 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Il est 5h.
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1: Alors, chers auditeurs, auditrices de la Radio Nationale Catholique, nous voulons réfléchir sur comment grandir dans la foi avec Marie. En tant que chrétien, il nous faut demeurer dans la foi. Seule la foi, la confiance en Dieu peut nous apporter la paix, peut nous apporter le vivre ensemble dans sa plénitude et dans sa beauté. Alors, c'est pourquoi nous voulons réfléchir sur le sens profond de la foi. Comment grandir dans la foi, mais en regardant Marie. Alors, s'il nous faut grandir dans la foi avec Marie, il nous faut donc au préalable, je dirais, clarifier ce que nous entendons par la foi. C'est bien que nous parlons beaucoup de la foi, mais c'est quoi la foi? Alors, chers auditeurs, chères auditrices, prenons tous notre catéchisme de l'Église catholique au numéro 26, qui définit très bien la foi. Le catéchisme de l'Église catholique, le numéro 26, dit ceci. La foi est la réponse de l'homme à Dieu. La foi est la réponse de l'homme à Dieu qui se révèle à lui et se donne à lui. Voyez donc, c'est la réponse à la révélation de Dieu à l'homme. Et quand Dieu se révèle, il apporte en même temps à l'homme une lumière surabondante. Donc, déjà, cette définition voudrait dire que la foi, c'est la réponse que l'homme donne à Dieu. Or, pourquoi donc Dieu se révèle-t-il à l'homme? Et pourquoi se donne-t-il? C'est en vue de quoi? Et pourquoi, en même temps, en le faisant, il apporte une lumière surabondante à l'homme? Parce que d'abord, il faut dire que, parce que nous avons été créés et nous habitions avec lui dans sa maison, dit le texte de Genèse chapitre 2, les versets 7 à 8 et les versets 15 à 23. C'est très important ce que je dis aujourd'hui. Et il s'est trouvé qu'à un moment donné, nous nous sommes retrouvés loin de lui. C'est important, nous sommes retrouvés. Nous sommes devenus, je dirais, des apatries, des sans-patries. Nous sommes devenus même des déracinés parce que nous avons quitté notre origine qui est Dieu par le péché. Nous sommes pour errer sans cesse dans un autre lieu qui n'est pas le nôtre. Et nous n'avons plus de repos depuis ce moment. Et c'est ce que nous vivons aujourd'hui dans notre monde et en chacun de nous. Nous sommes tiraillés de toutes parts, inquiétés et apeurés par tout ce qui n'est pas nous, par des esprits néfastes, des bandits, des terroristes, par des semblables sans foi ni loi, par des réalités non prévues par Dieu, la maladie, les attaques maléfiques, les rejets et la non-assistance, des états qui nous tiennent en leur pouvoir et domination, le péché et la mort. Tout ceci, des débats et des combats sont permanents en nous. Bref, toutes choses fabriquées, fomentées sur notre chemin, en famille, en communauté, au travail, dans le pays et en nous-mêmes. Toutes choses pour nous couper le souffle. On ne sait d'où cela vient et pourquoi. C'est à nous que cela arrive toujours et on ne sait ce qu'on a fait pour mériter tout cela. Pourquoi et pourquoi? Tout un mystère de vie. Et aujourd'hui, la réalité de notre pays, nous ne la cachons pas, c'est un mystère. Pourquoi en nous que cela arrive? Et nous n'avons pas la paix, la quiétude, le repos, l'amour, la joie permanente, le bonheur en tant que communion avec Dieu. Tout cela aujourd'hui semble être parti. Alors, comment répondre? Comment nous tourner vers Dieu? Or, alors qu'on nous dit que nous avons été créés pour être des vivants et non des morts, nous sommes appelés pour vivre avec Dieu. Nous avons été créés pour être heureux, en communion parfaite avec Dieu dans sa réalité divine. Chers frères et sœurs, chers auditeurs et auditrices, où sommes-nous et que se passe-t-il? C'est là que notre cher frère Augustin, un Africain aussi, Saint Augustin, qui dit « Oh Dieu, tu nous as créés pour toi et notre cœur est sans repos tant qu'il ne repose pas en toi. » Aujourd'hui, nous cherchons tous le repos en Dieu. Alors, c'est ici qu'intervient alors la foi. Devant toute cette difficulté, C'est là que l'homme doit maintenant se tourner vers lui. Et se tourner vers lui, c'est la réponse de l'homme. Et c'est là que je voudrais tout de suite dire aujourd'hui, au-delà, au-dedans de toi-même, mon frère, ma sœur, pour que tu puisses redécouvrir et voir encore de tes yeux la présence de Dieu, il faut que tu vives et que tu te retournes vers Dieu. Et c'est ici qu'intervient la foi. Parce qu'au fond, la foi, c'est ta réponse à Dieu. C'est notre réponse à Dieu. Notre adhésion, notre empressement d'ouverture à Dieu. Le fait que, au fond, je traduise au fond de mon cœur, « Viens Seigneur, viens envahir toute mon âme, tout mon être. Viens ma joie, viens ma vie, viens mon amour, viens lumière bienheureuse. » Vous voyez, c'est la réponse, c'est de savoir de me tourner vers Dieu pour dire, « C'est en lui que j'ai ma réponse. » Ce n'est pas en une autre personne, ce n'est pas en autre structure. Et c'est là que je nous invite ce matin, nous allons voir comme Marie, qui elle aussi a traversé toutes ces incompréhensions de la vie que je viens d'énumérer, elle aussi qui est passée par toutes les épreuves, mais elle a su se tourner vers Dieu. Elle est restée toujours ouverte à Dieu. Elle a toujours donné son cœur à Dieu et elle a dit toujours au fond d'elle, « Viens Seigneur, viens envahir mon âme, viens envahir mon cœur, viens être ma joie, viens être mon secours. » C'est une réponse venant du cœur. Voilà d'abord ce que nous devons retenir. Donc, ma réponse, ma foi aujourd'hui, au cœur de toutes ces épreuves, je dois la vivre en me tournant vers Dieu et en criant au fond de moi, « Seigneur, tu es mon secours. Seigneur, tu es mon Dieu. Seigneur, tu es la seule et unique personne qui puisse m'apporter paix, joie, amour. » Ça, c'est l'attitude que chacun de nous doit avoir parce que Marie l'a eu et nous verrons ça tout à l'heure. Donc, mon frère, ma sœur, toi qui m'écoutes, tout ce que nous vivons, tout ce qui se dit sur les médias, tout ce qui se voit, tout ce qu'on constate, toute cette méchanceté humaine, tout cela, n'oublions pas que nous, notre foi doit être vécue, tournée vers Dieu, dans une confiance totale. Ça, c'est la première des choses que nous devons retenir. Voyons maintenant la foi de Marie. Marie a suivi le même processus de foi que nous suivons aujourd'hui. Au temps de Jésus, au temps de Marie, il y avait aussi l'occupation romaine. Il y avait aussi la domination, il y avait aussi la souffrance et les épreuves. Mais Marie n'a pas été gratifiée, il faut lui dire, d'extase et de vision. C'est pas parce qu'elle a été choisie pour être la mère du Fils de Dieu qu'elle a été gratifiée d'extase et de vision, qu'elle a été épargnée de toutes ces épreuves. Dieu est venu lui parler une seule fois par l'ange et c'était fini. Et dans ces versets que nous connaissons, « Je suis la servante du Seigneur » dans Luc chapitre 1, verset 26 à 38, que nous connaissons bien l'Annonciation, l'ange qui vient annoncer à Marie que nous connaissons tout. On peut sélectionner le peu de paroles que l'ange lui a dites au verset 28, 31 et 35, 37, 36, 37. Ça, c'est pour que nous puissions. Dieu, donc, comme le dit le catéchisme de l'Église catholique, j'ai donné la définition numéro 26, Dieu s'est révélé et s'est communiqué à Marie en lui apportant une lumière surabondante. Mais pourquoi Dieu s'est-il révélé à Marie et que lui a-t-il apporté dans la lumière surabondante? Au fond, Marie, qui était Marie? Quels étaient les élans de son cœur? Et c'est là que je ramène un peu à mon livre que j'ai écrit, La vie de foi de Marie selon les évangiles, que j'en ai beaucoup parlé il y a 2 ans de cela, où j'ai parlé des différentes étapes de la vie de Marie, que je vais reprendre brièvement en quelques minutes, pas beaucoup, pour dire d'abord que Marie était confrontée. Avant de répondre à Dieu, elle était confrontée aux mêmes difficultés que nous aujourd'hui. La première difficulté que Marie ou qu'elle Marie était confrontée, c'est que quand l'ange venait lui annoncer d'être la mère du Fils de Dieu, Marie était fiancée. Autrement dit, dans la loi juive, ils étaient déjà mariés entre Joseph et elle. Donc, les deux étaient mariés. Elle attendait seulement que le moment arrive pour qu'elle puisse déménager pour habiter chez Joseph. Et voici que Dieu va faire irruption dans la vie de Marie. Et Marie était confrontée à cette difficulté, que je ne reviens pas parce qu'on en a beaucoup parlé, que nous connaissons. Si elle dit oui, mais il y a une question d'infidélité qui est là. Parce que marier, c'est l'adultère même. Faire un enfant sans pas avec ton mari, c'est déjà de l'adultère. Elle était confrontée à la loi aussi de la lapidation, que quand tu prends une grossesse ou quand tu es marié, tu vas même faire un enfant en dehors de ton mariage, tu es lapidé, c'est la loi de la lapidation. Elle est confrontée aussi au regard de la famille, tout cela, on connaît bien les difficultés. Alors, mais Marie a osé au-delà de toutes ces difficultés-là, elle a su donner sa réponse positive à Dieu. Au cœur de cette épreuve, Marie a dit oui. Et Marie ne s'est pas arrêtée là. En plus de cela, après même la naissance de Jésus, on voit déjà qu'est-ce qui s'est passé avec tout le massacre des pauvres innocents. C'est vraiment un événement qu'il faut méditer profondément. Pourquoi Dieu peut-il permettre qu'on puisse massacrer ces enfants de 0 à 2 ans à Bethléem, ces innocents? Et Rachel, on dit Rachel pleure. Dans Rama, elle ne veut pas être consolée. C'est le symbole de toute cette femme qui pleure et qui ne trouve pas de justification, de réponse à ce massacre. Pourquoi Dieu va-t-il permettre à cause de son fils Jésus? Aujourd'hui, on peut, c'est la même situation que nous vivons. Pourquoi tant d'atrocités? Pourquoi tant de méchancetés? Pourquoi le cœur de l'homme est si dur, méchant? Pourquoi peut-il couper, détruire? Pourquoi tant de souffrances dans nos familles, dans notre pays et tout ça? Mais Marie, dans le silence de son cœur, elle s'est toujours tournée vers Dieu. Elle est toujours restée, comme dit, Seigneur, viens à mon aide. Seigneur, permets-moi de vivre cet événement, que mon cœur ne se détourne pas de toi. Viens être ma joie, viens me donner force et courage. C'est ça la réponse, c'est ça la foi. C'est avoir toujours resté tourné vers Dieu. Et c'est cela que le Seigneur attend de nous. Et Marie connaît aussi cette difficulté. Une autre difficulté que j'aimerais bien souligner aussi, c'est quand Jésus a l'âge de 12 ans. Voyez déjà qu'il dit à sa mère, à son père, « Joseph, mais pourquoi me cherchez-vous? Ne savez-vous pas que je dois être aux affaires de mon père ?» Bref, Marie ne comprend pas tout cela. Et même on peut aller plus loin, au pied de la croix. Voici son fils Jésus qui meurt. Mais vous voyez, Marie garde ce silence et son cœur est toujours attaché à Dieu. Donc elle a toujours donné son oui à Dieu. En ce sens, Marie devient pour nous modèle de foi de chrétien. Et ça, cela est important. Donc pour découvrir, en fait, la foi de Marie dans tout ce que je viens de dire, il nous faut vraiment comprendre une seule chose, que la réponse de Marie par rapport aux événements, par rapport à tout ce qui est difficulté et épreuve, elle est restée toujours confiante dans le Seigneur. Donc pour grandir dans la foi, pour demeurer attaché à Dieu, c'est ça notre thème, qu'on grandit dans la foi, il y a beaucoup de conditions. Et que Marie a vécu, que je voudrais énumérer beaucoup, c'est tout. D'abord, je l'ai dit dans mon livre, pour espérer grandir dans la foi, il nous faut avoir d'abord une foi mariale, c'est-à-dire la foi de Marie. On ne peut pas grandir véritablement de la foi si nous ne regardons pas la Vierge Marie. Vraiment, la foi de Marie a été une foi de combat, n'est-ce pas? De combat intérieur, pour comprendre de Dieu. Ça a été une foi. Vous voyez, donc il faut avoir cette foi de combat. Parce que sa foi était combative. Le combat entre le bien et le mal. Le combat entre abandonner et ne pas abandonner. Le combat entre se plaindre et dire que, mais Dieu, tu n'es pas juste. Pourquoi moi? Et c'est ce que nous vivons aujourd'hui. Nous avons peut-être cette tendance de dire, mais où est Dieu? Et en tendant de dire, mais Dieu est-il silencieux jusqu'à ce que tu nous laisses comme ça? Nous nous posons beaucoup de questions. Et la foi de Marie a été un combat. Ça a été aussi une foi de confiance. Deuxième élément fort, la confiance. Que je reviendrai là-dessus. La confiance, c'est de garder toujours cette assurance. Même quand les choses ne vont pas bien, mais garder toujours cette confiance. Garder toujours en idée que Dieu est toujours présent, qu'il ne m'abandonne pas, même si je ne comprends pas ce que je vis. Mais la foi de Marie aussi est action de grâce. J'ai remarqué dans le livre, quand elle chante son magnificat, la reconnaissance. Voilà, on ne peut pas grandir dans la foi si on ne sait pas reconnaître les bienfaits de Dieu dans notre vie. Ça, je crois qu'on en a beaucoup parlé, l'action de grâce. En tout temps et en tout lieu, il faut en toutes circonstances bénir le Seigneur, n'est-ce pas? Nous connaissons ça. Aujourd'hui, ça nous manque. On est plus préoccupé, on ne voit pas ce que Dieu fait pour nous. On ne voit pas forcément ce que Dieu Dieu fait pour nous. C'est vrai que présentement nous traversons des moments difficiles, mais cela ne nous empêche pas de dire merci à Dieu, parce que n'eût été la présence de Dieu, peut-être on n'a pas le souffle de vie, mais Dieu là, il nous donne le souffle de vie, il nous permet de vivre, il nous permet de venir faire une mission, il nous permet aussi d'aller toujours à l'église, de pouvoir communier à son corps, à son sang, les sacrements sont là. Donc là, Dieu ne nous abandonne pas, même si nous traversons un moment difficile. Mais Dieu ne nous a jamais abandonnés. L'Emmanuel, Dieu avec nous, il est toujours présent. Donc la foi de Marie a été une foi d'action de grâce. Je voudrais aussi relever cela. C'est vrai que nous vivons des moments difficiles, mais cela ne doit pas nous empêcher de dire merci du fond de notre cœur à Dieu. Il ne faudrait pas être ingrat envers Dieu, parce que la Vierge Marie, elle a vécu dans l'action de grâce. Ensuite, l'action de grâce et la louange. Mais la foi de Marie a été méditation et prière. C'est ça la foi. Marie, dans sa réponse à Dieu par rapport à tout ce qu'elle a vécu, on dit Marie méditait toutes ces choses dans son cœur. La foi, c'est la méditation, le silence. Quand je ne comprends pas, je prie à l'intérieur de moi, tout simplement, non pas en posant des questions, le pourquoi Seigneur, mais comment Seigneur peut-il m'aider à vivre cette épreuve. Et Marie est restée dans cette intimité profonde avec le Seigneur. C'est ça aussi grandir dans la foi. Ça, c'est une foi mariale que nous retrouvons en Marie qui médite, qui cherche à comprendre le sens de ce que nous vivons. Et je crois que si chacun de nous, nous nous posons la question sérieusement, Dieu nous parlera à l'intérieur de nous. Parce que Marie, elle aussi, elle avait été éclairée par la réponse de Dieu qui éclaire, qui se réveille, qui donne en même temps une lumière, qui éclaire. Parce que quand tu sais t'interroger, quand tu sais garder cette intimité avec nous. Et là, c'est pour nous, cette prière de méditation, de silence, c'est ce que nous au sanctuaire, dans notre vie au sanctuaire, c'est ce que nous appelons un temps fort d'adoration eucharistique. C'est-à-dire ce cœur à cœur avec Jésus, ça c'est l'attitude de Marie. Marie avait Dieu en son cœur, elle avait Dieu en son sein, elle portait Dieu en elle. Et nous, aujourd'hui, nous portons ce Dieu avec l'Eucharistie, mais devant le Saint-Sacrement, nous avons cette possibilité aussi. Regardez. Donc il n'y a pas de foi sans méditation. On ne peut pas grandir dans la foi si on ne sait pas méditer, prendre un temps de silence pour interroger le Seigneur. Donc voilà, je grandirai dans la foi si je réussis comme Marie, après mille et un combats, à faire confiance et à croire que ce qui m'a été dit de la part du Seigneur, donc ce que le Seigneur me parle à travers les événements de ma vie, à travers ce que je vis, si je garde la confiance dans le Seigneur, il m'accordera les grâces que je lui demande. Je peux ainsi dire aujourd'hui, en toute sincérité, qu'en rentrant profondément dans la vie de Marie, nous découvrons que Marie était une femme de foi, mais elle a grandi dans la foi, dans une intimité profonde avec le Seigneur. Marie, elle a gardé sa foi en disant non à tout ce qui est négatif, et elle est restée toujours positive. Ça, c'est un autre aspect important de la vie de Marie, que je souligne un peu dans le livre que j'ai écrit. Donc, je ne vais pas revenir parce qu'on en a beaucoup long, on en a beaucoup parlé longuement et épilogué là-dessus. Savoir dire non à la négativité, c'est une forme de grandir dans la foi. Marie était une femme de non et de oui. Non à tout ce qui pouvait me rendre triste, tout ce qui pouvait m'empêcher d'entrer en communion parfaite avec Dieu, tout ce qui pouvait m'entraîner dans l'angoisse, dans le découragement, tout ce qui pouvait m'entraîner, je dirais dans le découragement et surtout m'entraîner dans cette attitude de garder la foi et la confiance en Dieu, Marie disait toujours non, même quand elle ne comprenait pas. Au pied de la croix, elle était debout quand elle ne comprenait rien. Et sa foi, et c'est cela, elle a dit non. Et oui, à garder toujours confiance en Dieu. Donc voilà que c'est un aspect important de Marie. Marie aussi grandit dans la foi, c'est ne pas s'enfermer sur soi-même. Marie était toujours ouverte à Dieu. C'est important. C'est être capable de partager, de communiquer sa grâce. C'est être capable de donner la primauté aussi aux autres, comme Marie l'a fait. Elle est sortie d'elle-même. Elle a oublié tout pour se mettre au service de son fils et à travers son fils au service de l'humanité. Aux noces de Cana, on voit la foi de Marie. C'est une foi agissante. Une foi d'une, une foi qui est capable de faire commencer le ministère public. C'est pas parce que nous vivons aujourd'hui cela que, avec les épreuves, que nous devons plus être capables de communiquer notre expérience, notre foi. La foi, c'est toujours, la foi se partage. La foi est partage, elle est communion. Et c'est important. Donc, grandir dans la foi, c'est être capable aussi de vivre comme Marie l'a vécu dans cette attitude d'ouverture aux autres. Je termine en disant tout simplement que grandir dans la foi, c'est réussir à faire le même exercice.

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1: Mon Seigneur et mon Dieu, je crois de tout mon cœur que tu es ici, que tu me vois, que tu m'entends. Je t'aime, je t'adore, je te demande pardon. Je veux prier, mais surtout te laisser prier à moi. Glisse dans mon cœur tes paroles et tes silences. Marie, ma Mère Immaculée, Saint Joseph et mon ange gardien, accompagne-moi toujours en chemin. Et au milieu du mois de mai, le mois de Marie, Notre-Dame de Fatima. Il y a déjà presque 10 ans, par ces dates, en 2017, le pape François s'est rendu à Fatima pour les 100 ans des apparitions de notre mère. Et je voulais te relire quelques lignes de la prière qu'il a fait à haute voix à la Capelline, au lieu des apparitions. Salut, Mère de Miséricorde, Dame au manteau blanc. À ce lieu où il y a 100 ans, tu as montré à tous les desseins de la miséricorde de notre Dieu, je regarde ton manteau de lumière, et en tant qu'évêque vêtu de blanc, je me souviens de tous ceux qui, vêtus de la pureté baptismale, veulent vivre en Dieu. Le pape François a parlé de manteau de lumière parce que Lucia et les autres pastorinhos, ils racontaient que lors des apparitions, Notre-Dame rayonnait d'une lumière qui les enveloppait comme un manteau. Et il parlait, le pape aussi, de lui-même comme évêque vêtu de blanc, parce que dans le troisième secret de Fatima, il était question d'un évêque vêtu de blanc sur lequel on tirait, en allusion très probablement à Saint Jean-Paul II, mais au pape en général, à la lutte entre le bien et le mal. Et enfin, il parle de ceux qui ont été vêtus de la pureté baptismale. Et là, là nous y sommes tous les baptisés, même tous ceux qui se préparent pour le baptême. Tu l'auras remarqué peut-être cette année, maintenant que c'est de plus en plus courant d'avoir des baptêmes presque partout pendant la veille pascale, tu auras remarqué comme les nouveaux baptisés sont vêtus de blanc, au moins avec un foulard, pour signifier qu'ils ont été traversés par cette lumière de Dieu, cette lumière que Marie rayonnait à Fatima. Et oui, le baptême, c'est un grand pas en avant. Ça signifie, comme le disait le pape, que l'on veut vivre en Dieu. Seulement, ce pas en avant ne signifie pas une victoire définitive, parce que le combat entre la lumière et les ténèbres, il reste bien vif et il nous touche tous et nous en faisons tous expérience au quotidien. J'aime dire que le baptême, c'est déjà mettre un pied dans la vie éternelle. C'est déjà y mettre un pied, c'est commencer à vivre en Dieu. Nous avons un pied là-dedans. Mais nous restons face à une grande décision. Une décision qui s'étale pendant les années de vie que Dieu nous a données. Et la grande décision, c'est est-ce que je mets l'autre pied dans la vie ou est-ce que j'enlève celui que j'avais mis? Vivre en Dieu, le laisser vivre en nous, voilà tout. Jésus, lorsque tu nous parles de l'Esprit-Saint dans l'Évangile d'aujourd'hui, tu dis que ce qu'il dira ne viendra pas de lui-même. Mais ce qu'il aura entendu, il le dira. C'est beau ça. L'Esprit-Saint ne parle pas de lui-même. Il parle de ce qu'il a entendu, de ce qu'il entend dans les dialogues éternels, permanents, entre le Père et les Fils. L'Esprit-Saint est en fait lui-même ces dialogues. De sorte que lorsqu'il nous inspire, ou qu'il nous fortifie, ou qu'il nous donne la paix, ou qu'il nous remplit de joie, ou de larmes, ou d'un besoin fort de prier, d'intercéder. Toujours ce qu'il nous transmet, l'Esprit Saint, et ce qui se passe dans le cœur de la Trinité, ce qui remplit le cœur du Père et du Fils, et de lui-même, de l'Esprit Saint. Et toutes ces choses que l'Esprit Saint nous dit, qu'il glisse dans notre cœur, il nous les dit à fur et à mesure que nous pouvons les absorber. Jésus, tu sais qu'on ne peut pas tout absorber tout de suite. Et c'est pour ça que tu dis aux apôtres et que tu nous dis à nous, j'ai encore beaucoup de choses à vous dire, mais pour l'instant vous ne pouvez pas les porter. Quand il viendra, lui, l'Esprit de vérité, il vous conduira dans la vérité tout entière. Eh oui, chacun de nous a besoin de temps pour y voir, pour comprendre. Et pas juste chacun de nous. L'Église elle-même, comme famille, elle a besoin aussi de temps pour y voir. Il y a des choses pour lesquelles on a besoin de temps. Et donc, il nous faut de la patience. De la patience avec Dieu. De la patience avec nous-mêmes. De la patience avec les autres. Qui aurait dit, il y a seulement 5 ans, qui aurait dit qu'on en serait là où nous en sommes aujourd'hui, avec tellement de gens, tellement de jeunes, qui se rapprochent de l'Église? Peut-être c'est que nous n'étions pas prêts pour les recevoir, pour les accueillir. Si l'Esprit Saint commence à les envoyer, à nous les confier, c'est parce qu'il a de la confiance en nous, c'est parce que nous commençons à être prêts pour les accueillir, pour les accompagner. Pas mal parmi eux, pas mal parmi ceux qui s'approchent de l'Église, sont détruits, sont brisés. Ils ont suivi les promesses d'un monde qui leur promettait tout et sans frais. Fais ce que tu veux. Pour toi, tous les feux sont verts. Eh ben non, il n'y a pas tous les feux qui sont verts. Il y a de l'orange et surtout il y a du rouge. Pas besoin d'avoir quelque chose dans la tête, n'est-ce pas, pour comprendre qu'on ne peut pas rouler comme si tous les feux étaient verts. Mais lorsqu'il ne s'agit pas de sa bagnole, mais de sa vie, ça peut prendre du temps à comprendre. C'est plus subtil, c'est moins évident, mais à la fin, peut-être après que la vie t'a donné plusieurs coups, des coups durs, à la fin on comprend. Esprit Saint, t'es si patient. Et ta patience, c'est la patience du Père et du Fils. Tu as beaucoup de choses à nous dire à chacun. Mais nous ne pouvons pas tout porter. Et à fur et à mesure que nous le pouvons, tu nous l'as dit, tu nous as fait voir. Ces gens qui se rapprochent de l'Église, ils ont compris qu'ils ont besoin de se faire guérir. J'ai beaucoup aimé, comme le pape Léon expliquait, dans l'avion de retour de l'Afrique, le sens de la célèbre expression du pape François. Tutti, tutti, tutti, todos, todos, todos. Il disait que cette phrase, elle exprime la conviction de l'Église que tous sont les bienvenus, tous sont invités à suivre Jésus, et tous sont invités à rechercher la conversion dans leur vie. Eh oui, l'Église n'est pas juste là pour dire à tout le monde, venez, ici, on ne va pas vous dire quoi que ce soit d'exigeant ou de difficile. Non, l'Église est là pour aider chacun à se convertir, parce que nous avons tous besoin de conversion, chacun à sa manière. Chacun à sa manière, à chaque moment de sa vie. Et ces gens, ces jeunes qui s'approchent de l'Église, le savent bien. Ils ont besoin d'un accueil chaleureux, plein de compréhension, qui les guide peu à peu. À fur et à mesure qu'ils peuvent, ils les guident vers la vérité complète. Esprit Saint, aide-nous à ne pas entraver ton travail. Ne pas l'entraver peut-être parce que nous voulons aller plus vite que toi, ou parce que nous voulons aller plus lentement, ou parce que nous voulons aller ailleurs. Non, Esprit Saint, nous voulons aller là où tu vas, parce que toi, tu nous amènes vers Jésus, et Jésus nous amène vers le Père. Et nous ne voulons être nulle part ailleurs qu'entre les bras du Père. Je te remercie, mon Dieu, de tout ce que tu as semé dans mon cœur pendant ces moments de prière. Fais-les pousser et porter du fruit. Marie, ma Mère Immaculée, Saint Joseph et mon ange gardien, accompagne-moi toujours en chemin.
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2: Il est 6 heures.
3: Reine du ciel, réjouissez-vous. Alléluia. Car celui que vous avez mérité de porter dans votre sein, alléluia, est ressuscité comme il l'a dit. Alléluia. Priez Dieu pour nous. Alléluia. Soyez dans la joie et l'allégresse, Vierge Marie. Alléluia. Parce que le Seigneur est vraiment ressuscité. Alléluia. Prions. Dieu, qui par la résurrection de votre Fils, notre Seigneur Jésus-Christ, avez bien voulu réjouir le monde, faites-nous parvenir, par la prière de la Vierge Marie, sa mère, aux joies de la vie éternelle. Par le Christ, notre Seigneur. Amen.

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1: Du Père et du Fils et du Saint-Esprit. La grâce de Jésus le Christ, notre Seigneur, l'amour de Dieu le Père et la communion de l'Esprit Saint soient toujours avec vous. Frères et sœurs, amis auditeurs, auditrices de la Radio Nationale Catholique, nous sommes en direct de la paroisse Saint-Paul-des-Lauriers dans l'archidiocèse d'Abidjan. Je suis le Père Vitali Brou, vicaire de ladite paroisse. En ce matin, préparons-nous à vivre le mystère de l'Eucharistie en reconnaissant que nous avons péché. Seigneur Jésus, envoyé pour guérir les cœurs qui reviennent vers toi, Seigneur, prends pitié. Ô Christ, venu appeler les pécheurs, ô Christ, prends pitié. Seigneur qui siège à la droite du Père, où tu intercèdes pour nous, Seigneur, prends pitié. Que Dieu Tout-Puissant nous fasse miséricorde, qu'il nous pardonne nos péchés et nous conduise à la vie éternelle. Prions le Seigneur. Puisque nous célébrons dans la foi, Seigneur, la résurrection de ton Fils, accorde-nous de partager la joie de tous les saints lors de son avènement. Lui qui vit et règne avec toi dans l'unité du Saint-Esprit, Dieu pour les siècles des siècles.
2: Amen.
3: Lecture du livre des Actes des Apôtres. À ces jours-là, ceux qui escortaient Paul le conduisirent jusqu'à Athènes. Puis ils s'en retournèrent, porteurs d'un message avec l'ordre pour Silas et Timothée de rejoindre Paul le plus tôt possible. Alors, Paul, debout au milieu de l'aéropage, fit ce discours. Athéniens, je peux observer que vous êtes en toutes choses des hommes particulièrement religieux. En effet, en me promenant et en observant vos monuments sacrés, j'ai même trouvé un autel avec cette inscription, au Dieu inconnu. Or, ce que vous vénérez sans le connaître, voilà ce que moi, je viens vous annoncer. Le Dieu qui a fait le monde et tout ce qu'il contient, lui qui est Seigneur du ciel et de la terre, n'habite pas des sanctuaires faits de mains d'hommes. Il n'est pas non plus servi par des mains humaines, comme s'il avait besoin de quoi que ce soit. Lui qui donne à tous la vie, le souffle et tout le nécessaire. À partir d'un seul homme, il a fait tous les peuples, pour qu'il habite sur toute la surface de la terre, fixant les moments de leur histoire et les limites de leur habitat. Dieu les a faits pour qu'ils le cherchent et, si possible, l'atteignent et le trouvent, lui qui, en fait, n'est pas loin de chacun de nous. Car c'est en lui que nous avons la vie, le mouvement de l'être. Ainsi l'ont également dit certains de vos poètes, nous sommes de sa descendance. Si donc nous sommes de la descendance de Dieu, nous ne devons pas penser que la divinité est pareille à une statue d'or, d'argent ou de pierre sculptée par l'art et l'imagination de l'homme. Et voici que Dieu, sans tenir compte des temps où les hommes l'ont ignoré, leur enjoint maintenant de se convertir tous et partout. En effet, il a fixé

Parmi eux, il y avait Denise, membre de l'aéropage, et une femme nommée Damaris, ainsi que d'autres avec eux. Après cela, Paul s'éloigna d'Athènes et se rendit à Corinthe. Parole du Seigneur. Le ciel et la terre sont remplis de ta gloire. Louez le Seigneur du haut des cieux. Louez-le dans les hauteurs. Vous, tous ses anges, louez-le. Louez-le tous les univers, les rois de la terre et tous les peuples, les princes et tous les juges de la terre, tous les jeunes gens et jeunes filles, les vieillards comme les enfants. Qu'ils louent le nom du Seigneur, le seul au-dessus de tout nom, sur le ciel et sur la terre, sa splendeur, louange de tous ses fidèles. Le ciel et la terre sont remplis de ta gloire.

0: Le Seigneur soit avec vous.
1: Et avec votre esprit.
0: Évangile de Jésus-Christ selon saint Jean.
1: Toi, Seigneur.
0: En ce temps-là, Jésus disait à ses disciples, j'ai encore beaucoup de choses à vous dire, mais pour l'instant, vous ne pouvez pas les porter. Quand il viendra, lui, l'Esprit de vérité, il vous conduira dans la vérité tout entière. En effet, ce qu'il dira ne viendra pas de lui-même, mais ce qu'il aura entendu, il le dira. Et ce qui va venir, il vous le fera connaître. Lui me glorifiera, car il recevra ce qui vient de moi pour vous le faire connaître. Tout ce que possède le Père est à moi. Voilà pourquoi je vous ai dit, l'Esprit reçoit ce qui vient de moi pour vous le faire connaître. Acclamons la parole de Dieu.
1: Louange à toi, Seigneur Jésus.
0: Frères et sœurs, amis auditeurs, auditrices de la Radio Nationale Catholique, à l'image des Athéniens, nous, fidèles chrétiens de Côte d'Ivoire, nous aussi, nous sommes traditionnellement religieux. Quand on prend nos langues maternelles, l'expression « Dieu » existe. Nous avons l'expression « Dieu » qui signifie, qui se dit « Lago »,« Wante », »,« Nyante », »,« Nyamien ». Ça signifie que nos traditions reconnaissent qu'il y a un Dieu suprême qui veille sur tout. Il y a une autorité spirituelle qui régit le monde. C'est cette autorité spirituelle que le Christ Jésus est venu révéler pleinement. Nous avons suivi le chemin du Christ. Comment le Christ, après sa résurrection, s'est manifesté à ses apôtres? Comment le Christ, après sa résurrection, a accompagné ses apôtres? Comment il les a fortifiés? Et aujourd'hui, à la veille de l'ascension, il nous promet le défenseur, le paraclet, l'Esprit Saint qui va venir pour pleinement nous révéler qui est Dieu le Père, qui est Dieu le Fils et qui lui-même, le Saint-Esprit, il est. Alors frères et sœurs, c'est le moment de redoubler d'ardeur dans la prière. C'est le moment de redoubler d'ardeur dans notre marche à la suite du Christ. Le Seigneur nous le dira demain. Je ne vous laisse pas orphelins, je vous enverrai le Saint-Esprit. Que le Saint-Esprit, le défenseur, le paraclet qui nous est promis de la part de Jésus,

Jésus, notre Sauveur, nous donne ces 7 dons sacrés. Que ces dons sacrés soient pour nous le moment de prier davantage, le moment d'avoir encore plus de force pour marcher à la suite du Christ. Mais surtout, que ces 7 dons sacrés enlèvent en nous la peur de ce que le monde peut nous faire, pour que nous aussi, en tant que chrétiens, nous puissions témoigner véritablement de Jésus ressuscité. Prions au cours de cette Eucharistie, afin que le Saint-Esprit agisse en nous, qu'il réveille notre ardeur, ardeur de proclamer l'Évangile, ardeur de marcher à la suite du Christ, maintenant et toujours. Amen. Amen.

0: Prions ensemble au moment d'offrir le sacrifice de toute l'Église.
1: Pour la gloire de Dieu, le salut du monde.
0: Seigneur notre Dieu, dans l'admirable échange du sacrifice eucharistique, tu nous fais participer à ton unique et souveraine divinité. Nous avons reçu la connaissance de ta vérité. Accorde-nous de lui être fidèles par toute notre vie, par le Christ notre Seigneur.
1: Amen.
0: Le Seigneur soit avec vous.
1: Et avec votre esprit.
0: Élevons notre cœur.
1: Nous le tournons vers le Seigneur.
0: Rendons grâce au Seigneur notre Dieu.
1: Cela est juste et bon.
0: Vraiment, il est juste et bon pour ta gloire et notre salut de te louer, Seigneur, en tout temps, mais plus encore de te glorifier en ces jours où le Christ, notre Pâque, a été immolé. Par l'offrande de son corps, il mène à leur achèvement, dans la vérité de la croix, les sacrifices de l'ancienne alliance. Et quand il te remet son esprit pour notre salut, il est à lui seul, le prêtre, l'autel et l'agneau du sacrifice. C'est pourquoi la joie pascale rayonne par tout l'univers. La terre entière exulte, les puissances d'en haut et les anges dans le ciel chantent sans fin l'hymne de ta gloire.

Toi qui es vraiment saint, toi qui es la source de toute sainteté, Seigneur, nous te prions. Sainte offrande, en répandant sur elle ton esprit, qu'elle devienne pour nous le corps et le sang de Jésus, le Christ, notre Seigneur. Au moment d'être livré et d'entrer librement dans sa passion, il prit le pain, il rendit grâce, il le rompit et le donna à ses disciples en disant, « Prenez et mangez-en tous, ceci est mon corps, livré pour vous. »

De même, après le repas, il prit la coupe. De nouveau, il rendit grâce. Il la donna à ses disciples en disant, « Prenez et buvez-en tous, car ceci est la coupe de mon sang, le sang de l'Alliance nouvelle et éternelle, qui sera versé pour vous et pour la multitude en rémission des péchés. Vous ferez cela en mémoire de moi. »

0: Il est grand le mystère de la foi. Nous annonçons ta mort, Seigneur Jésus. Nous proclamons ta résurrection. Nous attendons ta venue dans la gloire. En faisant ainsi mémoire de la mort et de la résurrection de ton Fils, nous t'offrons, Seigneur, le pain de la vie et la coupe du salut, et nous te rendons grâce, car tu nous as estimés dignes de nous tenir devant toi pour te servir. Humblement, nous te demandons qu'en ayant part au corps et au sang du Christ, nous soyons rassemblés par l'Esprit Saint en un seul corps. Souviens-toi, Seigneur, de ton Église répandue à travers le monde. Fais-la grandir dans ta charité en union avec notre pape Léon, notre archevêque Ignace, son auxiliaire Gaspard et tous les évêques, les prêtres et les diacres. Souviens-toi aussi de nos frères et sœurs qui se sont endormis dans l'espérance de la résurrection. Souviens-toi du père Akafugra Pascal, du professeur Aka Blancassi François Philippe et des défunts des familles Aka et Koné. Souviens-toi de Wayé Ange Michael, Kwaku Sophie Marie-Claire, Yao Kwaku, Dick Tewa Agnès Armstrong, Nanan Kwegia, Adam Kaku Noël Amwakon et toutes les âmes en purification, Mémé Marie Agnès, Anou Pany Joseph, dont c'est la 13e année de décès. Et souviens-toi dans ta miséricorde de tous les défunts. Accueille-les dans la lumière de ton visage. Sur Elisabeth Armstrong, qui célèbre en ce jour son anniversaire de naissance, sur nous tous enfin, nous implorons ta bonté. Nous implorons ta bonté sur tous ces fidèles chrétiens qui nous suivent par les ondes de la Radio Nationale Catholique. Permets qu'avec la Vierge Marie, la bienheureuse Mère de Dieu, avec Saint Joseph, son très chaste époux, les apôtres, et tous les saints qui ont fait ta joie au long des âges, nous ayons part la vie éternelle et que nous chantions ta louange et ta gloire par ton Fils Jésus le Christ. Par lui, avec lui et en lui, à toi Dieu le Père Tout-Puissant, dans l'unité du Saint-Esprit, tout honneur et toute gloire pour les siècles et les siècles.
1: Amen.
0: Comme nous l'avons appris du Sauveur, et selon son commandement, nous osons dire, notre Père,
2: qui es aux cieux, que ton nom soit sanctifié, que ton règne vienne, que ta volonté soit faite sur la terre comme au ciel. Donne-nous aujourd'hui notre pain de ce jour. Pardonne-nous nos offenses, comme nous pardonnons aussi à ceux qui nous ont offensés. Et ne nous laisse pas rentrer en tentation, mais délivre-nous.
0: Délivre-nous de tout mal, Seigneur, et donne la paix à notre temps. Soutenu par ta miséricorde, nous serons libérés de tout péché, à l'abri de toute épreuve. Nous qui attendons que se réalise cette bienheureuse espérance, l'avènement de Jésus-Christ, notre Sauveur.
2: C'est à toi qu'appartient le règne, la puissance et la gloire.
0: Seigneur Jésus-Christ, tu as dit à tes apôtres, « Je vous laisse la paix. » Je vous donne ma paix. Ne regarde pas nos péchés, mais la foi de ton Église. Pour que ta volonté s'accomplisse, donne-lui toujours cette paix et conduis-la vers l'unité parfaite, toi qui vis et règnes pour les siècles des siècles.
1: Amen.
0: Que la paix du Seigneur soit toujours avec vous.
2: Et avec votre esprit.
0: Frères et sœurs, dans la charité du Christ, donnez-vous la paix.

0: Voici l'agneau de Dieu. Voici celui qui enlève les péchés du monde. Heureux les invités au repas des noces de l'agneau.
1: Bien, je ne suis pas digne de te recevoir, mais dis seulement une parole et je serai guéri.

0: Prions le Seigneur. Dans ta bienveillance, reste auprès de ton peuple, nous t'en prions, Seigneur. Puisque tu l'as initié au sacrement du ciel, fais le passer de ce qui est ancien à la vie nouvelle, par le Christ, notre Seigneur.
1: Amen.
0: Veuillez vous asseoir. Nous appelons Elisabeth Armstrong à l'occasion de son anniversaire de naissance.

0: Veuillez vous mettre debout. Mois de mai, mois de Marie, saluons notre Mère du Ciel, la bienheureuse Vierge Marie. Je vous salue, Marie.
1: Pleine de grâce, le Seigneur est avec vous. Vous êtes bénie entre toutes les femmes. Et Jésus, le fruit de vos entrailles, est béni. Sainte Marie, Mère de Dieu, priez pour nous, pauvres pécheurs, maintenant et à l'heure de notre mort. Amen.
0: Gloire au Père et au Fils et au Saint-Esprit.
1: Comme il était au commencement, maintenant et toujours, dans les siècles des siècles. Amen.
0: Ô Marie conçue sans péché,
1: priez pour nous qui avons le courage.
0: Demain, nous allons célébrer la solennité de l'Ascension. Nous avons messe ici à 7h et à 9h. Nous bénissons à présent l'eau et les objets de piété. Ô Dieu, toi qui fais descendre sur les hommes ta bénédiction, toi vers qui monte toute prière en ta bonté, daigne bénir cette eau que nous te présentons. Par elle, renouvelle en nous la source vive de ta grâce et défends-nous contre tout mal du corps et de l'âme. Regarde aussi avec bonté tous ces objets de piété que tes fidèles te présentent. Bénis-les. Fais que tes fidèles cherchent, à travers ces objets de piété, à être transformés dans l'image de ton Fils, lui qui vit et règne pour les siècles des siècles.
1: Amen.
0: Le Seigneur soit avec vous.
1: Et avec votre esprit.
0: Et que Dieu Tout-Puissant vous bénisse, le Père et le Fils et le Saint-Esprit.
1: Amen.
0: Allez dans la paix du Christ.
1: Rendons grâce à Dieu.
0: Bonne journée à tous et à chacun.
1: Merci mon Père, à vous aussi.
0: Merci.

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0: Heureux les miséricordieux, car ils obtiendront miséricorde.
1: 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Il est 7 heures.

0: Messe de clôture dans la soirée d'hier mardi de la deuxième session ordinaire annuelle de la Commission épiscopale des moyens de communication sociale à la paroisse Saint-Jean de Morofé dans le diocèse de Yamoussoukro. Au terme de cette rencontre, il est à noter une satisfaction des progrès enregistrés par les médias catholiques et un appel à soutenir davantage ces médias afin de leur permettre d'accomplir efficacement leur mission. Ouverture dans le diocèse de Kigali au Rwanda des travaux de la deuxième assemblée générale de l'Office international de l'enseignement catholique Afrique et Madagascar présent dans les pays de Mille Collines. Pour ce séminaire international, nous entendrons le père Félicien Guessé, secrétaire exécutif national de l'éducation catholique en Côte d'Ivoire. Célébration ce 13 mai de la Journée mondiale de l'Union des organisations féminines catholiques UMOFC, une journée précédée de la semaine de la femme catholique à la paroisse Saint-Mathieu de Yopougon-Niangon, cité verte, dont la clôture était dimanche dernier. Lors de l'Eucharistie de clôture, l'aumônier paroissial a fait savoir aux membres de l'AFEC qu'elles ont du prix aux yeux de Dieu, les invitant à prendre toute leur place dans l'Église. Fin du sommet franco-africain en Nairobi. Hier, le président kényan William Ruto demande à ce que la voix du continent soit davantage prise en compte, notamment dans les instances onusiennes. Le bilan de ce sommet de deux jours dans ce journal.
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0: Madame, Monsieur, bonjour et bienvenue. La deuxième session ordinaire annuelle de la Commission épiscopale des moyens de communication sociale au titre de l'année pastorale 2025-2026 s'est achevée dans la soirée d'hier mardi à la paroisse Saint-Jean de Morofé dans le diocèse de Yamoussoukro par une messe solennelle présidée par Monseigneur Raymond Awa, président de la dite commission. Cette célébration eucharistique marquant la clôture officiel des travaux qui a réuni les directeurs des médias nationaux catholiques, responsables diocésains de communication, prêtres religieux et fidèles laïcs a été marquée par la lecture du compte rendu final des travaux qui aura permis de revenir sur les principales réflexions menées durant cette deuxième session ordinaire annuelle. Et justement, Monseigneur Raymond Awa nous faire un résumé des questions abordées durant cette rencontre.
2: Ce qu'on pourrait retenir à l'issue de cette rencontre, c'est que les médias catholiques sont en train de faire des grands progrès, dans le sens que il y a eu des renouvellements de certaines instances et puis une nouvelle feuille de route qui permettent aux médias de faire des grands pas, dans le sens que ça permet aussi de se rapprocher du peuple de Dieu et puis de mieux servir. Le paysage s'étend de plus en plus avec une grande diversification dont nous sommes conscients, mais nous savons que chaque média a sa ligne éditoriale. Et donc, s'il y a des lignes éditoriales qui convergent, et les médias catholiques sont prêts à collaborer, à fédérer les efforts pour travailler ensemble. L'important, c'est qu'on puisse servir pour la cause de l'évangélisation, la venue du règne de Dieu et surtout servir l'Église. Les médias catholiques, pour qui travaillent les médias catholiques? Les médias catholiques travaillent pour le peuple de Dieu. Et donc, c'est comme des enfants du peuple de Dieu dont le peuple de Dieu doit prendre soin, surtout sur le plan financier, le plan technique, et puis avec les ressources. Donc, étant donné que les médias sont au service de l'Église, l'Église c'est qui? C'est le peuple de Dieu. Les médias méritent d'être vraiment bien traités pour mieux servir.
0: Vous l'aurez compris, Monseigneur Raymond Awa, revenons sur la question de la place des médias d'obédience catholique dans le paysage médiatique ivoirien, a insisté sur la nécessité pour ces médias de demeurer des instruments d'évangélisation. Enfin, s'adressant au peuple de Dieu, le président de la Commission épiscopale des moyens de communication sociale a lancé un appel à soutenir davantage les médias catholiques afin de leur permettre d'accomplir efficacement leur mission, et les fidèles laïcs ayant pris part à cette messe de clôture de la deuxième rencontre des MCS n'ont pas manqué de s'engager volontairement à soutenir les médias catholiques.
3: Jean-Claude Tumenguessan, deuxième président du conseil pastoral paroissial, paroisse Seigneur de Morophée. Au cours de cette messe, il a été question de l'apport des laïcs pour que les médias catholiques se développent. Et qu'est-ce qu'on compte faire? On va se mobiliser, La pêche a été tendue. Les questions de prendre les livres proposés par notre évêque qui gère la commission. Donc on va d'abord prendre les livres et puis après on va voir comment se mobiliser au niveau de nos différentes SEB, mouvements, groupes, associations, pour voir ce qu'on peut faire pour assurer la pastorale, pour assurer l'évangélisation.
4: Madame Zouzou, de la chorale Sainte-Joséphine Bakita, de Saint-Jean de Morophée. Je m'engage en tout cas vraiment à soutenir les médias catholiques. Je ferai en sorte que les membres de ma chorale aussi s'y engagent pour qu'on porte la bonne nouvelle au monde et par les médias. C'est la chose la plus normale. Dans les temps passés avec Jésus, avec les miracles, on apprenait et les gens suivaient. Mais aujourd'hui, c'est tellement difficile qu'avec les médias, nous sommes sûrs que le monde peut revenir à Jésus.
5: Monsieur Kouka Georges, par Saint-Jean de Morophée. Après l'intervention des pères, je pense que nous allons nous engager à aider les médias à pouvoir s'étendre sur tout le territoire national.
0: Pour les directeurs nationaux des médias catholiques et les responsables diocésains de communication, cette rencontre a permis de renforcer la communion et la synergie d'action entre les différents organes de communication de l'Église. Ils repartent avec de nouvelles perspectives pour dynamiser la communication dans leurs diocèses respectifs. Je vous propose les réactions de quelques-uns au micro de Solange Ablan. En premier, le père Jean Cras, directeur général de la Radio nationale catholique.
6: Nous rendons grâce à Dieu, comme le dit le livre des Actes des Apôtres, c'est Dieu qui donne la vie, l'être et le mouvement, et c'est lui qui nous a confié cette mission à la tête de la Radio nationale catholique. Cette année, il faut dire que cela a été une année d'immersion. Alors nous avons essayé donc tout au long de cette année de faire cette expérience d'immersion au regard aussi de la réalité que nous avons pu constater, prendre aussi des initiatives et aussi réaliser quelques innovations majeures. Et pour cela, comme je l'ai dit tantôt, nous rendons grâce à Dieu. Il y a beaucoup de défis à relever. Et pour cela, nous nous confions donc à la grâce du Seigneur.
7: Père Maurice Akakwadio, diocèse d'Abangourou. Nous ressentons cette rencontre avec satisfaction. Nous avons noté des avancées au niveau de différentes structures. Tout cela vraiment fait constater que effectivement, le travail se fait avec le soutien des fidèles laïcs, bien sûr. Et mais aussi, nous avons encore besoin de tout de ce soutien-là et que nous puissions nous mettre ensemble. Parce que pour réussir ce pari, ce n'est pas l'affaire d'une seule personne, mais c'est l'affaire de tous.
8: Père Prégnant Andoche, au niveau de la communication, si vous dites qu'à Dalois, ça va très bien, une nette amélioration au niveau de la Radio nationale catholique, nous avons fait l'effort après la foudre qui est survenue à Dalois, nous avons cherché à renouveler le matériel. Et la particularité, nous avons décidé de faire l'effort pour que la radio aille en dehors des villes de Dalois.
0: Direction le diocèse de Kigali au Rwanda pour évoquer l'ouverture hier mardi matin au centre d'accueil Saint-Vincent Palotti de Gikongo de la deuxième assemblée générale ordinaire de l'Office international de l'enseignement catholique Afrique et Madagascar. Cette rencontre de haut niveau réunit pendant 4 jours des responsables ecclésiaux, experts en éducation, enseignants catholiques, chercheurs et partenaires institutionnels venus de plusieurs pays d'Afrique et d'ailleurs, comme la Côte d'Ivoire, représentée par le père Félicien Guessé, secrétaire exécutif national de l'éducation catholique, axé sur le thème école catholique et enseignement catholique dans la dynamique transformatrice de l'Afrique à la lumière du pape Léon XIV et du pacte éducatif africain. Le prêtre ivoirien Félicien Guessé a souligné l'importance d'une meilleure appropriation du pacte éducatif africain par les différents acteurs éducatifs. On l'écoute au micro de nos confrères rwandais de Pachis TV.
9: Le fait que l'Église catholique veuille répondre aux enjeux de l'éducation permet aussi effectivement d'aborder la question de la sécurité. Et c'est pourquoi le pacte éducatif africain me semble être un boulevard, un bon projet, parce que dans le pacte éducatif africain, on remarque bien qu'on n'aborde pas seulement les questions de l'école, on aborde les questions aussi de gouvernance publique. Donc dans ce cas, l'Église pense qu'elle a aussi à agir dans l'espace public pour contribuer à ce qu'il faut comme condition pour l'éducation, pour le droit à l'éducation. Le pacte éducatif prend en compte la question que pose les technologies nouvelles à l'éducation. La question, c'est l'éthique. Quelle est l'éthique? Comment mettre en œuvre les opportunités liées à ces nouvelles technologies? Et l'Église, dans ce sens, a un vrai discours et a des attitudes et des aptitudes. Donc, oui, c'est important. C'est très important pour les programmes pédagogiques, pour les stratégies, mais il faut que l'humain reste au cœur de l'usage de ces technologies.
0: Père Félicien Guessé, secrétaire exécutif national de l'éducation catholique, interrogé depuis Kigali par nos confrères de Patrice TV. Il faut noter que l'objectif du séminaire international est notamment de consolider des mécanismes institutionnels, d'affiner les orientations stratégiques et de renforcer la mission éducative de l'Église dans un contexte marqué par de profondes mutations sociales et culturelles. Cette deuxième assemblée générale de l'OIEC, l'Office international de l'enseignement catholique Afrique et Madagascar, se referme le 15 mai prochain.
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0: C'est ce mercredi 13 mai que l'on célèbre la Journée mondiale de l'Union des organisations féminines catholiques UMOFC. L'UMOFC se fixe pour objectif d'encourager la participation et la co-responsabilité des femmes dans la société et dans la vie de l'Église, favorisant ainsi la mission évangélisatrice et l'engagement pour le développement humain. En prélude à cette journée, l'AFEC paroissiale de Saint-Mathieu de Yopougon-Niangon, Cité Verte, a organisé sa semaine de la femme catholique, une semaine qui s'est refermée dimanche dernier par une messe d'action de grâce. Cette célébration marquée par une procession en fanfare des femmes vêtues en uniforme était présidée par le père Siméon Beugré, curé modérateur de la dite paroisse. Dans son homélie, l'aumônier paroissial de l'Association des femmes catholiques de l'église de Saint-Mathieu a rappelé aux femmes toute la valeur qu'elles ont aux yeux de Dieu. S'appuyant sur les textes du jour, il a exhorté les femmes à prendre pleinement conscience de leurs responsabilités dans la vie de l'Église. Écoutons le célébrant à l'issue de la messe.
11: Les femmes ont dû prier aux yeux de Dieu. Jésus lui-même, dans sa mission, il a été accompagné par les femmes. Ce sont les femmes qui sont allées de très bonne heure au tombeau et qui sont venues nous dire que le Christ est ressuscité et nous aussi nous l'avons vu. Alors elles ont dû prier en ce sens que dans toute activité, si la femme n'y est pas, bon, c'est la femme qui donne la vie, c'est la femme qui protège la vie. Et pendant une semaine, elles se sont mobilisées, elles ont essayé de prendre conscience, elles ont essayé de se remémorer ce que le Seigneur nous a dit. Et nous sommes à quelques jours de la descente du Saint-Esprit. Et les tests de ce matin nous parlent de responsabilité. Nous avons le Saint-Esprit, mais si tu as l'Esprit et que tu n'agis pas, ce n'est rien. Donc il faut réveiller en elles qu'elles sont importantes dans la communauté.
0: Cette messe de clôture met ainsi fin à une semaine riche en enseignements, prières, actions caritatives et activités culturelles organisées autour du thème général de la foi à l'action, l'engagement visible de la femme catholique, artisane de paix et de cohésion dans nos familles, dans l'Église et dans la société, avec pour objectif renforcer la place et l'engagement des femmes dans la mission pastorale et sociale de l'Église. Et justement, est-ce que cet objectif a été atteint? Retrouvons la présidente paroissiale de l'AFEC de Saint-Mathieu, Marthe Kakou, pour le bilan de cette semaine d'activité au micro de Solange Ablan.
12: Au terme de cette activité, nous sommes satisfaits. Nous avons vécu un moment dans la joie. Nous passons à atteindre nos objectifs au cours de cette semaine. Et je voudrais remercier toutes les femmes de la paroisse, les femmes responsables, les femmes venant de CEB d'association pour leur implication au cours de cette semaine. Je voudrais aussi remercier notre présidente de Cézanne. Que nous retenons les enseignements tout au long de cette semaine, la force de notre foi et la certitude que, ensemble, nous pouvons continuer à construire une paroisse toujours plus rayonnante de fraternité, de justice et d'amour du prochain, où chaque femme peut vivre pleinement sa vocation d'artisane de paix.
0: Clap de fin pour le sommet africain Third World en Nairobi, sommet co-organisé par la France et le Kenya après une première journée lundi qui a rassemblé les chefs d'entreprise français et africains. Une trentaine de chefs d'État et de gouvernement du continent étaient réunis hier dans la capitale kényane aux côtés du président Emmanuel Macron, président français. Les précisions d'Alban Tiroir, correspondante de Radio Vatican en Nairobi.
13: Il faut des investissements vers l'Afrique plutôt que de l'aide ou des prêts, c'est ce qu'a répété pendant le sommet le président kényan William Ruto. Résultat, dès le premier jour, 23 milliards d'euros d'investissements pour l'Afrique ont été annoncés par Paris, dont 14 venant de la France, des secteurs publics ou privés et 9 milliards africains. Les participants sont justement venus pour nouer de nouveaux partenariats, faire des rencontres. C'est en tout cas ce qu'expliquaient de jeunes entrepreneurs africains à Nairobi lundi. Pour Gad William Kiragu Kimani, créateur de contenu kényan, ce sommet était une opportunité d'approfondir le potentiel des réseaux sociaux. Marie Toya, elle, voulait en savoir plus sur le fonctionnement des marchés internationaux et agrandir son réseau. Après deux jours de discussion, le président français Emmanuel Macron s'est félicité d'un partenariat renouvelé avec le continent, sans faire mention toutefois des relations brutalement rompues avec certains pays du Sahel. Son homologue kényan, William Ruto, a également salué les conclusions du sommet, tout en le soulignant. Il faut désormais transformer les annonces en résultats concrets. Lui demandait quelques heures plus tôt à ce que l'Afrique ait plus de voix au sein des institutions internationales.
0: Et voilà qui met fin à cette édition. Merci de l'avoir suivi. Excellente journée à tous.

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1: Mai, Notre-Dame de Fatima. Le dimanche 13 mai 1917, trois enfants, Lucia, 10 ans, et ses cousins Francisco, 8 ans, et Jacinta, 6 ans, partent garder leurs brebis après la messe à la cova da Iria. Vers midi, un éclair traverse le ciel et ils voient une belle dame, toute lumineuse, vêtue d'une robe blanche serrée par un cordon doré, couverte d'un voile blanc bordé d'or, le visage auréolé de soleil. Ses mains sont jointes, un chapelet pend à la main droite et elle leur dit « N'ayez crainte, je ne vous ferai pas de mal ». Le dialogue s'engage avec Lucia, Jacinta longtemps, Francisco la voit seulement. Elle leur demande de venir 6 fois à cet endroit tous les 13 du mois. En ce 13 mai, elle promet à Jacinta et Lucie qu'elles iront au ciel, ainsi que Francisco, mais il devra réciter beaucoup de chapelets. Le 13 juin, elle annonce à Jacinta et Francisco leur mort prochaine. Je les emmènerai bientôt au ciel. Le 13 juillet, Marie insiste à nouveau sur la récitation du chapelet pour la paix du monde. Elle leur fait voir l'enfer, vision d'épouvante. Le 19 août, elle rappelle la valeur des sacrifices offerts pour les pécheurs. Beaucoup d'âmes vont en enfer parce qu'elles n'ont personne qui se sacrifie et prie pour elles. Le 13 septembre, à propos d'une corde qu'ils portaient autour de la taille par mortification, elle leur interdit avec une sollicitude maternelle de dormir avec. Portez-la seulement le jour. Le 13 octobre 1917, devant plus de 50 000 personnes, a lieu le miracle annoncé, le signe du soleil. Le soleil se met 3 fois à tourner dans le ciel durant une dizaine de minutes, puis semble tomber sur

0: sur l'assistance. Les enfants, eux, voient la Vierge dans le soleil avec Saint Joseph et l'enfant Jésus qui bénissent le monde. Marie, Notre-Dame de Fatima, tu veux la paix pour notre monde et le bonheur de chacun de tes enfants. Viens nous remplir de ferveur et de confiance pour que nous puissions prier pour ceux que nous aimons et pour ceux pour qui personne ne prie.
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Bonjour à toutes et à tous, bienvenue dans les matins de la RNC dont la mise en onde est assurée par Martial Atta. À ce micro, je suis Isabelle Communon. Nous ouvrons cette matinale avec un moment de louange et d'adoration à travers la chanson de Andy Koffi intitulée « Au Créateur ».

0: Belle sonorité musicale de la chanteuse Andy Kofi au créateur que nous venons d'écouter. Merci de rester fidèle à la Radio Nationale Catholique. Au programme de ce mercredi, dans les matins de la RNC, deux grandes parties. La première partie sera consacrée aux rubriques paix intérieure et paix de vie. Après la rubrique paix de vie, nous laisserons l'antenne à Marina Kwakulasisi pour l'émission Ecclesia Magazine. Puis nous reprendrons l'antenne à 9h20 pour la seconde partie des matins de la RNC avec le plateau annonceur suivi de Parlons nos langues. Voilà, chers auditeurs, nous vous communiquons cette importante information. 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Nous ouvrons maintenant la rubrique paix intérieure. Chers auditeurs, dans un monde marqué par tant de souffrances, de divisions et d'inquiétudes, nous vous invitons à vivre ce moment de recueillement en écoutant cette prière pour les blessés du monde.
1: Paix intérieure. Rien ni personne ne peut nous apporter la paix intérieure si ce n'est nous-mêmes. Paix intérieure.
0: Prière pour les blessures du monde. Un corps qui a recouvert la santé cherche à se lever, à s'étendre, à se remuer. Il en va de même pour la personnalité humaine guérie par Dieu. Elle cherche à rencontrer les autres dans l'amour et la créativité. Sortir de nous-mêmes et aller vers les autres pour participer à leur guérison, c'est une étape normale dans la croissance vers notre maturité spirituelle. De même que le vin, pétri dans la pâte, la travaille, la fait lever et révèle son action en la transformant en miche de pain. Ainsi, l'action profonde de Dieu en nous opère les changements en nous et autour de nous. Il fait de nous des êtres pleins d'amour et de compassion quand nous nous heurtons à notre monde déchiré et meurtri. Beaucoup de gens craignent de consacrer du temps et de l'énergie à une prière profonde qui soit une réponse personnelle à l'amour de Dieu pour eux. Ils ont peur d'une vie qui les séparerait du monde des gens et de leurs souffrances. Dans chaque retraite ou section que j'anime, c'est une question qui se pose toujours avec une certaine anxiété. Ils redoutent que cette aventure de la guérison intérieure fasse d'eux-mêmes des gens qui fuient la réalité pénible et qui sont indifférents à leur responsabilité sociale et à toute compassion. Ai-je vraiment le droit de penser si longuement à mes blessures et à mes besoins personnels et de demander à Dieu de les prendre en charge alors que le quart de l'humanité s'endort affamé chaque soir? Me demandait un jeune croyant avec une sincérité vraiment passionnée. Une jeune femme, étudiante en théologie, ajoutait « Comment justifier tout ce processus pour la guérison intérieure alors que le monde entier court le danger d'un holocauste atomique et donc une extinction radicale ?» Y a-t-il aujourd'hui autre prière pertinente que le simple « Seigneur, prends pitié de nous » Ce sont indubitablement des questions honnêtes et importantes exigeant une réponse valable. Deux pensées me viennent immédiatement à l'esprit. D'abord, il y a le fait qu'une prière profonde de guérison ne se contente pas simplement de nous rendre conscients de la misère du monde. En elle-même, elle est une action dans le monde. Elle n'est pas seulement invitation à agir. La prière en profondeur nous transforme et aussi la situation du monde autour de nous, bien plus que nous ne pouvons le mesurer. D'autre part, il y a une chose que j'ai apprise durant mes nombreuses années de ministère en milieu de grandes villes. Rencontrer l'injustice et la souffrance humaine dans une profonde vie de prière et un grand équilibre intérieur peut conduire et conduit de fer à un cercle vicieux, épuisement, ressentiment, jugement négatif et manipulation des autres. Il nous est impossible de nous changer nous-mêmes et de changer quelque chose aux autres en nous basant uniquement sur nos bonnes intentions. Notre capacité d'amour se limite et la force de notre volonté. Lorsque nous prions pour les autres ou pour nous-mêmes, nous ne sommes pas en train de mendier ou de plaider pour que Dieu fasse quelque chose. Nous avons la foi en un Dieu qui souhaite, bien plus que nous, que tous et toutes nous soyons guéris et épanouis. Nous ne sommes donc pas en train d'essayer de presser un créateur réticent d'agir avec miséricorde. Dieu est amour totalement et définitivement. Dieu est pour tout ce qui réconcilie, rachète, guérit et épanouit. Cela nous est répété à travers tout le Nouveau Testament. Quand nous prions, essayons plutôt de comprendre que Dieu nous précède dans cet échange humano-divin. Avant que nous ne pensions à prier, Dieu est déjà là, près de nous, en nous, frappant à nos portes fermées, s'adressant à nous. La prière, c'est donc notre réponse à Dieu qui nous a déjà parlé depuis l'éternité. C'est notre réponse à l'immense étreinte dans laquelle il embrasse le monde. C'est notre réponse au réconfort, à la guérison et à la transformation définitive de nous-mêmes qu'il nous propose.
1: Paix intérieure. Rien ni personne ne peut nous apporter

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1: 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Allô?
2: Allô, bonjour Béatrice.
1: Bonjour Béatrice, comment vous allez?
2: Ça va bien ce matin, merci.
1: Béatrice, votre pain de vie est le psaume 27, verset 1.
2: Ok.
1: Le Seigneur est la forteresse de ma vie, devant qui tremblerai-je?
2: Amen. Amen.
1: Allez, bonne méditation à vous.
2: Merci. Merci.
1: Allô?
3: Bonjour, ma soeur Isabelle Koumina.
1: Kwaku Claude, bonjour, comment vous allez?
3: Je vais bien chez vous-même.
1: Ça va pas, la grâce de Dieu.
3: Oui, merci.
1: Kwaku Claude, votre pain de vie est le Proverbe 20, verset 19.
3: Proverbe 20?
1: Verset 19.
3: D'accord.
1: Qui dit... Qui dévoile des secrets commet une trahison, n'est donc pas de relation avec qui parle trop.
3: Amen.
1: Allez, bonne méditation à vous.
3: Merci beaucoup, ma soeur. Bonne journée à vous.
1: Bonne journée également. Allô?
4: Allô, bonjour.
1: Bonjour, madame. À qui ai-je l'honneur de parler?
4: Agnavo.
1: Agnavo, comment vous allez?
4: Je vais bien, Déborah.
1: C'est Isabelle. Agnavo, votre pain de vie est Proverbe 11, verset 13.
4: D'accord.
1: Qui dit, qui se repent en commérage dévoile les secrets, l'homme loyal n'en souffle mot.
4: Mm-hmm. Amen, gloire à Dieu.
1: Allez, bonne méditation à vous.
4: Merci, bonne journée à vous.
1: Merci beaucoup, Agnavo. Allô?
5: Allô? Bonjour, madame.
1: Bonjour, monsieur. Quel est votre nom?
5: Yali Eric.
1: Yali Eric, c'est
5: Yali,
1: bon?
5: Yali Eric, Y-A-L-I.
1: On répond à deux L.
5: Non, Y-A.
1: Y-A.
5: Y-I.
1: Y-I. Yali Eric.
5: Eric.
1: Voilà, ok. Comment vous allez, chef?
5: Je vais très bien par la grâce de Dieu.
1: Mm-hmm. Ça va par la grâce de Dieu. Yahi, votre pain de vie est le Proverbe 16, verset 19.
5: D'accord.
1: Mieux vaut se situer modestement avec les humbles que partager le butin avec les orgueilleux.
5: Amen.
1: Bonne
5: Amen.
1: Méditation à vous.
5: Merci beaucoup.
1: Je vous Bonne en prie. Vous. Bonne journée également. Allô?
6: Allô?
1: Allô, bonjour.
6: Bonjour.
1: À qui ai-je l'honneur de parler?
6: C'est Nanan Lucien, Saint-André, cathédrale.
1: Nanan Lucien.
6: Oui.
1: Quel honneur. Un roi nous fait la grâce aujourd'hui de nous appeler. Comment vous allez?
6: Ça va très bien, ça va très bien.
1: Nanan, votre pain de vie est Jacques 4, verset 6. Mais il fait mieux pour se montrer favorable. Voilà pourquoi l'Écriture dit, Dieu résiste aux orgueilleux, mais se montre favorable aux humbles.
6: Amen, amen.
1: Allez, bonne méditation à vous, Nana.
6: Merci.
1: Allô?
7: Allô?
1: Allô, bonjour.
7: Bonjour, madame.
1: À qui ai-je l'honneur de parler?
7: Bonjour, madame.
1: J'ai pas entendu? D'accord. Madame, votre pain de vie est Néhémie 8, verset 10.
7: Néhémie
1: 8, verset 10, qui dit...
7: Néhémie 8, verset 10.
1: Voilà. Oui. Allez manger de bons plats, buvez d'excellentes boissons et faites porter des portions à celui qui n'a rien pu préparer, car ce jour-ci est consacré à notre Seigneur. Ne soyez pas dans la peine, car la joie du Seigneur, voilà votre force.
7: Merci beaucoup.
1: Je vous en prie. Allez, bonne méditation à vous.
7: À vous.
1: Merci, bonne journée. Allô?
8: Allô?
1: Allô, bonjour.
8: Oui, bonjour madame.
1: Votre nom s'il vous plaît.
8: Madame Kwasi.
1: Madame Kwasi, comment va ce matin?
8: Oui, ça va très bien, je vous.
1: Ça va très bien également.
8: Merci.
1: Madame Kwasi, votre pain de vie est Deutéronome 6, verset 18.
8: 6, verset 18.
1: Oui, qui dit, tu feras ce qui est droit et bien aux yeux du Seigneur pour être heureux et entrer prendre possession du bon pays que le Seigneur a promis par serment à tes pères.
8: Amen. Merci beaucoup.
1: Je vous en prie. Allez, portez-vous bien.
8: Merci.
1: Allô?
9: Oui, monsieur Massé, bonjour.
1: Monsieur Guissot-Jean, bonjour. Comment vous allez?
9: Oui, ça va très très bien. Très bien, merci, monsieur, en pleine forme.
1: On rend gloire à Dieu. Monsieur okay. Guissot-Jean, votre pain de vie est Philippiens 4, verset 9.
9: Philippiens 4,
1: verset 9.
9: Oui.
1: Qui dit, ce que vous avez appris, reçu, entendu de moi, observez en moi tout cela, mettez-le en pratique et le Dieu de la paix sera avec vous. Sera
9: amen.
1: Avec vous. Voilà.
9: Amen, amen. Je dis bonjour à tous les évêques et tous les prêtres qui sont à l'écoute.
1: Merci beaucoup pour cette attention.
9: Et à tout à l'heure.
1: Allez, à tout à l'heure. Allô.
10: Allô. Bonjour.
1: Bonjour, bonjour.
10: Ernestine Atoubou.
1: Comment on va ce matin, Ernestine?
10: Je fais grâce, merci, chez vous.
1: Ça va pas la grâce de Dieu. Ernestine, votre pain de vie est Jean 15, verset 10.
10: Jean 15.
1: Verset 10.
10: Oui.
1: Qui dit, si vous observez mes commandements, vous demeurerez dans mon amour, comme en observant les commandements de mon Père, je demeure dans son amour.
10: Amen. Bonne journée.
1: Bonne journée également à vous, Ernestine.
10: Merci.
1: Allô.
11: Allô.
1: Allô, bonjour.
11: Bonjour, mon ange. Mère des lieux. Saint-Michel, Archange d'Agamé.
1: D'accord, merci de nous écouter, de nous avoir appelés. Madame, votre pain de vie... Oui, allô?
11: Allô?
1: Allô, allô, vous m'entendez?
11: Je n'entends même pas. Ouais.
1: Vous m'entendez pas? Oh, moi, je vous entends parfaitement.
11: Oh.
1: Ça doit être un souci de réseau. Allô, allô, c'est bon?
11: Oui.
1: Vous m'entendez maintenant?
11: Allô?
1: On prend un autre auditeur.
11: Allô? Le temps...
1: Allô?
12: Bonjour, ma fille Debo, c'est Maman Tano de Nédien.
1: Maman Tano, c'est Isabelle Comenon.
12: Ah, ma fille Isa.
1: Oui, bonjour, maman. Oui, ça va. Et chez vous?
12: Très bien, ma fille.
1: Dieu merci. Maman Tano, votre pain de vie est Matthieu 12, verset 50.
12: Matthieu
1: 12, verset 50, qui dit, quiconque fait la volonté de mon Père, qui est aux cieux, c'est lui mon frère, ma soeur, ma mère.
12: Amen. Bonne journée, ma fille.
1: Bonne journée
12: et
1: également. Merci beaucoup. Allô?
13: Oui, allô?
1: Allô, bonjour.
13: Bonjour, madame.
1: À qui ai-je l'honneur de parler?
13: Sarah.
1: Sarah, votre pain de vie est Joël 2, verset 13.
13: Oui.
1: Déchirez votre cœur et non vos habits. Revenez à l'Éternel, votre Dieu, car il fait grâce. Il est rempli de compassion, lent à la colère et riche en bonté, et il regrette le mal à qui il envoie.
13: Amen.
1: Allez, bonne méditation à vous, Sarah.
13: Amen.
1: Allô?
14: Allô, bonjour, madame.
1: Maman Lobognon, bonjour, comment vous allez?
14: Et chez vous, en studio.
1: Ça va très bien, Maman Lobognon. Okay. Maman Lobognon, votre pain de vie est Colossiens 3, versets 9 à 15. Ne vous montez pas les uns aux autres, car vous vous êtes dépouillés du vieil homme et de ses manières d'agir. Vous avez revêtu l'homme nouveau qui se renouvelle pour parvenir à la vraie connaissance conformément à l'image de celui qui l'a créé.
14: Amen.
1: Allez, merci. Allez, bonne journée également à vous. Allô.
15: Allô, bonjour Isa.
1: Maman Tuo Bernadette.
15: C'est elle-même.
1: Comment vous allez, maman?
15: Je vais très bien, à la grâce de Dieu.
1: On rend gloire à Dieu. Ça va très très bien.
15: Dieu merci. Mon pain de vie croustillant.
1: C'est Actes 3, verset 19.
15: Qui me dit,
1: songez donc d'attitude et convertissez-vous pour que vos péchés soient effacés.
15: Amen. Merci, bonne émission. Gros coucou à tout le monde au studio.
1: Allez.
15: À tous les auditeurs.
1: Merci beaucoup. Portez-vous bien aussi.
15: Merci beaucoup.

0: Et nous avons également une pensée particulière pour tous les auditeurs qui n'ont pas pu nous joindre ce matin, ainsi que tous ceux qui nous écoutent en ce moment. Psaume 31, verset 25. Psaume 31, verset 25 qui dit « Fortifiez-vous et que votre cœur s'affermisse, vous tous qui espérez en l'Éternel. » Psaume 31, verset 25. Et que cette parole du jour soit aussi leur pain de vie et qu'elle éclaire leur journée.
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0: Nous arrivons à la fin de cette première partie des matins de la RNC. Merci, chers auditeurs, pour votre fidélité. Merci également à notre technicien Martial Ada pour la mise en onde. Restez à l'écoute de la Radio Nationale Catholique pour suivre dans un instant Ecclesia Magazine présenté par Marina Kwaku-Lassissi. Et nous vous donnons rendez-vous à 9h20 pour la suite des matins de la RNC.

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0: qui méprise son prochain commet une faute, mais heureux celui qui a compassion des affligés.
1: 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Il est 8 heures.
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0: 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Bonjour à tous et bonjour à toutes. Bienvenue dans votre émission Ecclesia Magazine, votre espace de formation et d'information sur votre radio. Eh bien, aujourd'hui, dans cette émission, à l'approche des examens, nous avons choisi d'aborder ce thème, vaincre la peur de l'échec quand la foi devient le moteur de l'assurance. Eh bien, chers amis auditeurs, nous le disions, à l'approche des examens de fin d'année, de nombreux élèves, étudiants, mais aussi des parents traversent une période de pression, d'incertitude et parfois même de peur. Pour ne pas être à la hauteur, peur de décevoir, peur de chouer malgré les efforts consentis. Ce matin, nous voulons rappeler une chose essentielle. L'échec n'est pas une fatalité et la foi peut devenir une véritable force intérieure capable de transformer la peur en assurance, le doute en courage et l'anxiété en espérance, dans notre thème « Vaincre la peur de l'échec quand la foi devient le moteur de l'assurance ». Et pour nous accompagner dans cette réflexion profonde et pratique, nous avons la joie ce matin de recevoir un homme engagé dans l'éducation, l'accompagnement spirituel et le coaching, M. Jean-Jacques Kodjo. Et nous l'avions souligné tout à l'heure, il est enseignant, il est modérateur de la communauté L'Épiphanie, il est également coach certifié. Monsieur Kodjo, bonjour et bienvenue.
1: Bonjour Madame Lassissi, bonjour auditeur, auditrice de la Voix de l'Évangile.
0: Comment allez-vous?
1: Par la grâce du Seigneur, tout va bien.
0: Ah oui. Alors, puisque au sein de la communauté L'Épiphanie, vous avez une fondation dédiée à l'éducation, dénommée Fondation Saint-Thomas d'Aquin, comment ça se passe avec cette fondation, surtout en cette période de fin d'année où les élèves, étudiants, ou je dirais les candidats en classe d'examen, on parle de peur, parle d'anxiété, qui voudraient tout retenir pour donner le meilleur d'eux-mêmes. Qu'est-ce que vous faites pour ces élèves et étudiants?
1: Bon, merci. La Fondation Saint-Thomas d'Aquin, au-delà même de la Fondation, c'est toute la communauté parce
0: Très
1: que ça
0: bien.
1: Fait partie de notre charisme.
0: Oui.
1: C'est notre charisme principal, l'éducation. Et nous accompagnons les jeunes, nous accompagnons les enfants dans la prière surtout parce que actuellement, comme quelqu'un le dit, si tu n'as pas eu 9 mois pour bien apprendre, c'est pas à 2 jours, à 3 jours que tout va rentrer. Mais il y a aussi la providence du Seigneur. Donc c'est le moment de l'intercession, c'est le moment de la prière, c'est le moment aussi de l'évaluation, de la préparation. Donc je pense que c'est ce que nous essayons de faire avec ces jeunes qui nous côtoient, avec ces jeunes que nous accompagnons et surtout même les familles, donc les parents et tout le système éducatif qui travaille dans ce sens.
0: Très bien. Pour approfondir notre thème, nous allons vous laisser nous entretenir davantage. Vaincre la peur de l'échec quand la foi devient le moteur de l'assurance. Eh bien, chers amis auditeurs, vous le savez désormais, cette émission sera faite en 2 parties, dont la première sera consacrée à l'enseignement de notre invité, et puis la seconde partie vous sera consacrée afin de poser toutes vos questions. À tout de suite.
1: Chers auditeurs, chers frères et sœurs en Christ de la Voix de l'Évangile, la Radio Nationale Catholique, je vous salue dans le précieux nom de notre Seigneur Jésus-Christ. Je voudrais ouvrir mon partage par une phrase prononcée le 22 octobre 1978, place Saint-Pierre, par le Saint-Pape Jean-Paul II au début de son pontificat. Devant une centaine de milliers de fidèles, le pape, venu nouvellement élu, a lancé ce cri qui a traversé des décennies. N'ayez pas peur. Ouvrez, ouvrez toutes grandes les portes au Christ. N'ayez pas peur, cette injonction, frères et sœurs, n'est pas une formule de circonstance. Elle est l'une des paroles répétées, les plus répétées dans la Bible. 365 fois selon les recensions de des biblistes, soit une fois par jour de chaque année. Comme si le Seigneur avait voulu chaque matin, en ouvrant les yeux, dire aux chrétiens, aux croyants, qu'ils entendent d'abord cette parole, « Ne crains pas ». Or, vous qui nous écoutez ce matin, à quelques semaines, à quelques jours, peut-être, de votre épreuve de CEP, de BEPC, de bac, de BTS, de concours d'entrée aux grandes écoles, de concours administratifs, d'examens pour l'acquisition de diplômes universitaires. Vous connaissez un tant soit peu cette boule au ventre, cette nuit blanche avant la veille du jour J. Ces pensées qu'on évite en se demandant « et si j'échouais ?» C'est précisément de cette peur-là que je voudrais, à cette peur-là que je voudrais m'adresser. Non pas pour la nier, frères et sœurs, ni pour la rendre honteuse, mais surtout, frères et sœurs, pour la traverser avec vous, à la lumière de la parole de Dieu, de l'enseignement de notre mère Église et du témoignage lumineux de nos frères, les saints. Tout d'abord, nous allons tenter de comprendre c'est quoi la peur de l'échec. Je tiens à signifier que c'est un mal très ancien. Avant toute chose, posons-nous un diagnostic juste. La peur de l'échec n'est pas une faiblesse de jeunesse. La peur de l'échec n'est pas un défaut moderne. Elle est même consubstantielle, voilà, laissez-moi dire le mot, consubstantielle à la condition humaine depuis la chute, donc depuis Adam et Ève. Souvenons-nous dans le livre de Genèse, après que l'homme et la femme aient désobéi, Dieu les cherche dans le jardin. Il appelle Adam. Et comment Adam lui répond ? J'ai entendu ta voix dans le jardin. J'ai eu peur parce que je suis nu et je me suis caché. Genèse 3, verset 10. Voilà donc ici présentée la première peur biblique. Elle est déjà une peur de l'échec. Adam, se sentant échoué à garder le commandement de Dieu, et sa première réaction n'est pas de revenir vers Dieu, mais de se cacher. La peur de l'échec est partie liée avec la honte, avec la fuite, avec l'enfermement sur soi. Elle paralyse au moment précis où l'action serait salutaire. Saint Augustin, dans Confession, analyse cette mécanique avec finesse. Avec une finesse psychologique inouïe. Quand il décrit son hésitation à se convertir lui-même à l'époque, il disait comme ça, « Je remettais toujours au lendemain. » Il y a donc ici une dimension de procrastination. Et même cette procrastination se retrouve, cette même procrastination spirituelle se retrouve souvent même au niveau scolaire. Beaucoup face à l'échec procrastinent, ils sont immobilisés. On n'ouvre pas le cahier de mathématiques parce qu'on se dit de toutes les façons, les maths et moi, ça fait deux. Parce qu'on a peur de ne pas comprendre. Et donc, on diffère. Et plus on diffère, plus la peur grandit. Du point de vue anthropologique, et ici je m'autorise un petit détour en tant que coach. Et je vais utiliser l'une des techniques que nous avons apprises, dont je suis quand même certifié, je bénis Dieu pour cette grâce, la PNL. On parle donc ici de la peur de l'échec qui révèle ici et qui relève d'une anticipation cognitive négative. C'est-à-dire que nous-mêmes, notre mentalité crée. Le cerveau, par mécanisme de protection, va simuler à l'avance le pire scénario. C'est-à-dire que dans notre mentalité, nous-mêmes, nous créons le scénario le plus néfaste, le plus négatif. Cette projection mentale fabrique des images de défaite. Et ces images, à force d'être répétées dans notre subconscient, finissent par s'imprimer comme des réalités probables. C'est ce que la tradition spirituelle appelle, depuis les pères du désert, le logis-moi. Ces pensées intrusives qui assaillent le cœur. La nouveauté chrétienne, et c'est là l'enjeu de notre exhortation aujourd'hui, frères et sœurs, c'est que la foi opère sur ce mécanisme une véritable révolution intérieure. Elle ne supprime pas la peur. Jésus lui-même a connu la peur à Gethsémani, au point que sa sueur est devenue des gouttes de sang. Luc 22, verset 44. Mais elle déplace, elle transfigure, elle la met au service d'une assurance profonde. Quelle est la réponse de Dieu face à la peur? Il dit, je suis avec toi. Toute la pédagogie biblique de la peur tient en une formule répétée du livre de la Genèse à l'Apocalypse. Dieu nous dit, ne crains pas, car je serai avec toi. Isaïe 41, verset 10. Écoutez donc ici, voyons donc ici dans les Écritures, cette parole se répétait à chaque fois auprès de nos pères bibliques. À Abraham, Dieu dit, ne crains pas Abraham, je suis ton bouclier. Genèse 15, verset 1. Au moment où le patriarche devait quitter sa parenté, au moment où le patriarche doutait même de sa propre descendance et de la parole de Dieu. À Moïse, devant le buisson ardent, Dieu va lui dire, Moïse lui-même va crier devant Dieu, « Qui suis-je pour aller vers Pharaon ?» tout en citant ses défauts. Exode 3, verset 11. Et Dieu qui va lui répondre, « Je serai avec toi. » Josué qui va hériter d'une mission écrasante après la vie et la mort de Moïse, reçoit aussi lui-même cette injonction. Sois fort et courageux. Ne crains pas, ne t'effraie pas, car le Seigneur ton Dieu est avec toi partout où tu iras. Qui est encore d'autre? Quel bel exemple que nous pouvons citer comme Jérémie, ce petit et frêle prophète, intimidé, qui va pratiquement protester devant l'appel du Seigneur, qui va dire au Seigneur, « Ah Seigneur, je ne sais pas parler. Je suis un enfant, Jérémie 1, verset 6. Et combien d'élèves, combien d'étudiants reprennent à leur compte ce cri face aux épreuves des examens. Mais regardez Dieu qui va lui répondre. Ne dis pas je suis un enfant. Ne crains pas devant eux, car je suis avec toi pour te délivrer. Oui, Dieu rassure, il rassure, toute la parole de Dieu, tous ses échanges, tous ses appels face aux épreuves, Dieu est formel, il continue de dire et de nous faire savoir qu'il est proche de nous, nous manifester sa proximité. Il va le dire à la Vierge Marie à l'Annonciation, par la bouche de l'ange Gabriel, qui va dire, sois sans crainte Marie, car tu as trouvé grâce auprès du Seigneur, Luc 1 verset 30. La plus grande aventure de l'histoire humaine commence par « ne crains pas ». Dit à une adolescente, « ne crains pas » qui a été dit à une adolescente de Nazareth, à l'adolescente de Nazareth. Oui, Dieu nous reconforte. Dieu vient ici par cette parole conforter la personne de la Vierge Marie, notre mère. Les apôtres, dans la tempête du lac, si vous vous souvenez, voyant Jésus marcher sur les eaux, sont terrifiés. Et Pierre, lui, zélé, fougueux, voulant le rejoindre, marche d'abord sur l'eau. Puis, voyant la violence du vent, prit peur et commença à enfoncer en s'écriant, « Seigneur, sauve-moi. » Matthieu 14, verset 30. Ce passage est fondamental, frères et sœurs. Pierre ne coule pas parce qu'il a manqué de compétences. Il marchait déjà sur l'eau. Il coule au moment précis où il détourne son regard du Christ pour le fixer sur la tempête. La peur de l'échec n'est rien d'autre que ce déplacement du regard. Saint Paul en tirera donc l'une des formules les plus saisissantes du Nouveau Testament. Dans sa deuxième lettre aux Épîtres, aux Romains, dans sa deuxième lettre à Timothée, son jeune disciple, qui, face à la mission intimidée, il va lui faire savoir, « Fils, ce n'est pas un esprit de peur que Dieu nous a donné, mais un esprit de force, d'amour et de sagesse. » 2 Timothée 1, 7. Parents et élèves, chers élèves et étudiants, auditeurs, auditrices, écoutez bien ce message. Si vous êtes chrétien, vous êtes habité par un esprit qui n'est pas celui de la peur. La peur de l'échec qui vous tenaille n'est donc pas votre véritable identité spirituelle. Elle est un parasite, un intrus, un mensonge qui s'est installé en vous. La foi donc consiste ici, aujourd'hui, et je crois que c'est de ça qu'il s'agit, à déloger ce mensonge de notre esprit, de notre mentalité, de notre culture. Et qu'est-ce que les saints vont nous dire sur cette fin, sur cette réalité? Oui. Permettez-moi maintenant de jeter un regard sur la vie de nos saints. Loin d'être eux-mêmes, être impassibles à ce que l'on imagine souvent, en pensant qu'ils ont connu une vie assez parfaite, ils ont été intimement liés aussi à la peur de l'échec. Et nous ont laissé souvent de belles paroles face à ces réalités-là. Sainte Thérèse d'Avila, docteur de l'Église, la grande mystique espagnole, disait, et c'est un poème qu'on a retrouvé dans son bréviaire après sa mort, elle invitait, et je nous invite nous tous, et vous frères et sœurs, auditeurs, auditrices, surtout les étudiants et les élèves, à faire de cette maxime, à l'écrire quelque part dans vos cahiers. Elle disait comme ça, que rien ne te trouble, que rien ne t'effraie, tout passe, Dieu ne change pas, la patience obtient tout, celui qui possède Dieu ne manque de rien, Dieu seul suffit. Je veux que tu fasses de cette maxime, de cette phrase, de ce bout de son poème, pourquoi pas une prière ou des mots qui te permettront de pouvoir méditer avant de rentrer dans la salle d'examen, avant de commencer à entamer ton épreuve. Dieu seul suffit. Et son homonyme, la petite Thérèse de Lisieux, patronne aussi des missions, docteur de l'Église, on a retrouvé aussi dans ses manuscrits autobiographiques cette phrase aussi audacieuse où elle dit « Aussi, je ne crains rien, ni le fer, ni la flamme. Non, rien ne peut troubler mon ineffable paix. » Voyez donc ici le déplacement. La sainte ne craint pas l'échec extérieur. Elle a donc vaincu de l'intérieur. Elle y ajoute « Tout est grâce. » Oui, tout est grâce, frères et sœurs. Tout, y compris ce qu'on appelle un échec. Tout ce qu'on a, y compris ce qu'on appelle un échec à un examen, à un concours. Parce que ce qu'on va appeler échec peut devenir une matière à sanctification. Saint François de Sales, docteur de l'Église aussi, génie de la direction spirituelle, disait à une de ses filles spirituelles cette parole, et que tout candidat devrait couler au chevet de son lit. Je vous exhorte à faire cela. Écoutez bien. Il dit, ne regardez pas en avant avec frayeur ce qui pourrait vous arriver. Je reprends. Ne regardez pas en avant avec frayeur ce qui pourrait vous arriver. Le même Père éternel qui prend soin de vous aujourd'hui prendra soin de vous demain et tous les jours. Ou il vous préservera de toute souffrance, ou il vous donnera la force invincible de la supporter. Je reprends. Ou il vous préservera de toute souffrance, ou il vous donnera la force invincible de la supporter. Il nous exhorte de ne pas avoir peur, de ne pas regarder l'avenir avec frayeur, s'appuyant sur les réalités de l'aujourd'hui. Et Saint Padre Pio, le mystique italien disait à toutes ces multitudes de personnes qui venaient vers lui, le consulter, prie, espère et ne t'inquiète pas. Trois fondamentaux. Prière, espérance et ne pas s'inquiéter. Il dit, l'inquiétude ne sert à rien. Dieu est miséricordieux et entendra ta prière. Saint Ignace de Loyola, notre saint patron de la communauté, fondateur de la Compagnie de Jésus, qui lui-même, ancien militaire converti après sa convalescence, revenant d'une guerre, il a écrit dans ses exercices spirituels le principe de la sainte indifférence. C'est quelque chose que j'apprécie beaucoup, la sainte indifférence. Il dit, il ne s'agit pas de préférer ni la santé à la maladie, ni la richesse à la pauvreté, ni l'honneur au déshonneur, ni la longue vie à la courte vie, mais de désirer et de choisir ce qui nous conduit davantage à la finalité pour laquelle Dieu nous a créés. Le plus important donc pour Saint Ignace, c'est d'aspirer à vivre pleinement le projet de Dieu. Et lorsque nous nous abandonnons, nous appliquons cette situation à notre vie, je peux le dire maintenant, ne préférons pas le succès à l'échec, ni l'échec au succès. Préférons plutôt ce que Dieu veut pour nous, alors à partir de ce moment, le résultat lui-même

que là s'établissent les deux fondamentaux sur lesquels je vais revenir. Je continue toujours avec l'expérience de la peur et de l'échec avec les saints. Saint José Maria Escrivá disait, fondateur de l'Opus Dei, ne crains pas la vérité, même si elle te coûte la vie. Et encore, ton défaut ne doit pas te décourager. Ton défaut ne doit pas te décourager. On ne te demande pas la perfection à coups de baguette magique, mais une lutte constante pour avancer. Une lutte constante pour avancer. C'est-à-dire, on ne te demande pas la perfection, on te demande de continuer de te battre pour espérer et grandir. Et Sainte Mère Teresa va prendre à sur elle-même cette maxime aussi pour dire, Dieu ne nous demande pas de réussir. Il nous demande seulement d'essayer. Il nous demande seulement d'essayer. On voit ici donc la volonté d'un effort sincère. Et c'est ce que Dieu juge. Le critère de notre vie aux yeux de Dieu n'est pas le résultat. C'est la volonté de l'effort sincère. Or, paradoxalement, lorsque cette désappropriation du résultat qui libère, c'est paradoxalement cette désappropriation du résultat qui libère l'énergie nécessaire pour obtenir le résultat. Ce qui veut dire, lorsque je me détache du résultat, je trouve l'énergie intrinsèquement, inconsciemment, pour atteindre le résultat. Parce que je me focalise sur le processus. Sur le processus. Voilà donc ici quelques paroles fortes de nos saints. Et qu'est-ce que l'Église va nous dire aussi par la suite? L'Église, dans le magistère de l'Église, nous allons voir ce que le catéchisme le dit. Le catéchisme dit qu'on peut tirer notre force face à l'échec de deux grandes ressources. La première ressource que le catéchisme de l'Église définit au numéro 1808, donc 1808, c'est la vertu cardinale de la force. L'Église dit « la force est la vertu morale ». Dans les difficultés, la force est la vertu morale qui, dans les difficultés, assure la fermeté, la constance et dans la poursuite du bien. Elle affermit la résolution de résister aux tentations, de surmonter aux obstacles, les obstacles dans la vie morale. La vertu de la force rend capable de vaincre la crainte, même la crainte de la mort, et d'affronter l'épreuve et les persécutions. Saint Thomas d'Aquin, l'un des plus grands intellectuels de l'Église, dit dans la Somme théologique qu'il explique la force sur deux axes, sur deux fondamentaux. Il dit la force, c'est résister et attaquer. Résister à la peur qui voudrait nous figer et attaquer l'obstacle qui se dresse devant nous. Donc, je pourrais dire à celui qui est encore face à la peur, Saint Thomas d'Aquin te dit, ne cède pas au découragement, résiste et entre activement dans la préparation, attaque. La seconde ressource que l'Église nous propose dans le catéchisme, toujours dans le catéchisme de l'Église catholique, au numéro 18-17, l'Église nous parle de la vertu théologale de l'espérance. Et Saint Jean-Paul II a dit en 2002 à Toronto, au JMJ, il disait aux jeunes, ne vous laissez pas voler votre espérance. Ne vous laissez pas voler l'espérance. Ne laissez pas le monde voler votre espérance. L'espérance est la vertu théologale par laquelle nous désirons le royaume des cieux et la vie éternelle comme notre bonheur. Mettons notre confiance dans les promesses du Christ en prenant appui sur nos forces. En prenant appui non sur nos forces, mais sur le secours de la grâce du Saint-Esprit. Notez bien ce que l'Église dit, non sur nos forces, mais sur le secours de la grâce. L'espérance chrétienne n'est pas l'optimisme. L'optimiste dit, tout ira parce que je suis fort. Mais l'espérance dit, tout concourra à mon bien parce que Dieu est fidèle. Romains 8, verset 28. La nuance ici change. Et le pape François va le dire dans la bulle d'indiction 2025, la bulle d'indiction 2025, Spes non confundi, l'espérance ne déçoit pas. Il va même citer Saint Paul aux Romains en disant

0: en rappelant cette espérance comme un ancre dans l'âme solide, dans l'âme sûre et solide. Hébreux 6, verset 19. Oui, notre vénéré pape dit que l'espérance est dans l'âme comme un ancre sûre et solide. L'ancre, mes amis, ne supprime pas la tempête. Elle empêche le bateau de partir à la dérive pendant la tempête. La foi ne va pas supprimer la peur de votre examen. Elle va donc empêcher que vous soyez emporté par elle. Nous venons donc par la fin sur la question de la foi. Qu'est-ce que c'est la foi alors pour nous? La foi est un moteur d'assurance qui nous permet d'intégrer le spirituel et le mental. Permettez-moi maintenant, en tant que coach, spécialiste ou certifié de la PNL, de conduire maintenant mon exhortation sur cet élément et bâtir avec vous un pont entre cette vérité spirituelle et la psychologie pratique. Car la foi, ici, est loin de s'opposer à la science de l'esprit et éclaire les mécanismes les plus profonds. La foi, d'abord, en premier lieu, reconfigure notre identité. Oui, frères et sœurs, la foi reconfigure notre identité. Et en PNL, nous parlons ici, on apprend qu'il existe des niveaux logiques. Et parmi les niveaux logiques, on peut citer l'environnement, les comportements, les capacités, les croyances, l'identité, la spiritualité. Tout travail sur la peur resterait au niveau des comportements. Tout travail qui reste au niveau des comportements, je vais me détendre, ou des capacités, je vais mieux réviser, est superficiel. Le travail décisif se fait au niveau de l'identité. En vérité, nous ne devons pas travailler sur le comportement, mais plutôt sur l'identité. Et ça se définit par quoi? Qui suis-je? Et la foi va répondre pour toi, frères et sœurs. La foi dit, je suis un enfant de Dieu, un racheté par le sang du Christ, un temple du Saint-Esprit. Et donc, la foi va reconfigurer notre identité, frères et sœurs. Et c'est pour ça qu'il faut vraiment vivre par la foi et non par la vue. Parce que la première consigne que la foi va te dire, c'est ton identité, tu es un enfant de Dieu. La deuxième réalité que la foi va activer en toi, c'est l'enjeu. Elle va déplacer l'enjeu. La foi va te dire, tant que tu crois que toute ta valeur dépend du résultat de l'examen, tu vas t'effondrer. Juste à la moindre difficulté, tu vas avoir peur, tu vas paniquer. Mais si tu crois que ta valeur ultime est garantie par ton baptême et par l'amour gratuit de Dieu pour toi, alors l'examen redevient ce qu'il est vraiment, une étape importante, mais pas le jugement dernier de ta vie. C'est une étape importante de ta vie, dans ta vie du moins. Et Saint Thérèse de l'Enfant de Jésus disait comme ça, « Je suis trop petite pour m'occuper de moi-même. » Donc, voilà là la libération que la foi va manifester. Tout l'enjeu n'est pas dans la finalité, le résultat, mais dans l'identité, dans ce que nous sommes. Troisième réalité que la foi va manifester en nous, c'est qu'elle va structurer notre travail. Et Saint Jacques, mon saint patron, dit, la foi sans les œuvres est une foi vaine. Et Saint Benoît, dans sa règle, va redéfinir même ce principe en disant, il écrivait, orat et labora, ce qui veut dire prie et travail. Pas l'un ou l'autre, mais l'un et l'autre, prie et travail. Donc par la foi, tu vas avoir l'intelligence nécessaire pour savoir que la prière sans le travail est une superstition. Et le travail sans la prière est un orgueil, est de l'orgueil. Un bon élève, un bon étudiant chrétien va donc structurer sa vie autour de ces deux axes. Tout en préparant l'examen ou son concours, il doit alterner les heures de révision à des moments d'élévation de son âme. Oui, frères et sœurs, Saint Thomas d'Aquin, lui-même le grand intellectuel, disait quelque chose de fort. Il dit, j'ai appris davantage devant le crucifix qu'à la lecture. Parce que avant toujours d'écrire, il se mettait d'abord à prier. Quatrième point que la foi va manifester en nous, c'est qu'elle va transformer l'échec lui-même. La foi va manifester ici un élan de libération. Pour un chrétien, l'échec n'est plus une fin, mais une matière. Saint Paul écrit aux Romains, nous savons que toute chose concourt au bien de ceux qui aiment Dieu, ou de ceux que Dieu aime, s'il vous plaît, selon ce que vous sentez. Toute chose, y compris ce qu'on appelle défaite, l'échec à un examen, concourt au bien de celui qui est favori de Dieu, qui a le regard de Dieu, et qui est aimé de Dieu, et qui aime Dieu. L'échec est un examen pour revisiter notre orientation, et aussi pour acquérir de l'humilité, ou pour avoir une meilleure orientation de notre vie. Je finis donc pour vous donner, je vais dire pour ma part, 7 bonnes attitudes en tant que pédagogue et chrétien. Alors je veux que tu retiennes cela quelque part. La première attitude que je te demande, commence toujours ta journée de préparation et même à l'école par considérer que le jour est une offrande. Donc fais de tes jours une offrande à Dieu. C'est très important. Quand tu te réveilles, la première chose que tu dois faire, c'est d'offrir ta journée à Dieu. Deuxième attitude, prie beaucoup. Prie avec les saints patrons, parce que l'église est tellement riche, il y a beaucoup de saints patrons qui sont rattachés aux différentes réalités de nos vies. Prie avec saint Thomas d'Aquin, qui est un saint patron des études, saint Albert le Grand, saint Augustin, qui sont tous considérés comme des patrons des étudiants. Prie avec tes saints patrons et je t'invite beaucoup à le faire. Aide un moment de prière personnelle aussi. Mets-toi en place une méthode de travail. Troisième attitude, mets-toi en place une méthode de travail. Et mets-toi en place une méthode de travail où tu seras le boss. Comme je l'ai dit au départ, travaille comme si tout dépendait de toi, sans compter sur personne. Mets-toi en place une stratégie de travail, d'études, de compréhension. Je dis toujours aux étudiants, aux élèves que je vois, commencez toujours par la difficulté avant d'arriver sur la maîtrise. Affrontez les difficultés, affrontez les exercices qui vous fatiguent, affrontez les devoirs sur lesquels vous n'avez pas eu de bonnes notes, affrontez les thématiques que vous ne maîtrisez pas. Et au fur et à mesure, vous allez éduquer vous-même votre vie au goût de l'effort. Quatrième attitude, fréquentez beaucoup les sacrements. Je vous invite, l'église est riche, fréquentez les sacrements. Et je ne peux pas vous dire combien de fois la messe est un moment mystique de transformation de mentalité et de vie. Parce qu'au cœur de la messe, tu ressens toute la vitalité spirituelle pour affronter la vie de tous les jours. Cinquième attitude, bien s'entourer. Ah oui, c'est très important. Bien s'entourer, c'est d'établir autour de soi un environnement sain. S-A-I-N et un environnement sain. S-A-I-N-T. S'entourer d'une communauté d'amis, religieux, prieurs, qui ont une bonne morale. S'entourer de ceux qu'on aime, de ceux aussi qui nous aiment, qui nous le rendent. Et éviter les énergies négatives, éviter les personnes négatives. Et ça, c'est pour tout le temps. Toute ta vie durant, tu dois avoir cette attitude-là. Sixième attitude, préparer, avoir toujours ce que nous on appelle en PNL un mot-clé ou une maxime personnelle ou une règle de vie personnelle. Ça peut être Jésus, je me confie à toi, ça peut être une prière. Ça peut être une prière aussi, Marie, conçue sans péché, prie pour moi. Donc demander l'intercession ou Sainte Thérèse, je t'aime, sois avec moi. Ou ça peut être une parole de connaissance, une parole du moins de sagesse, une parole de réconfort biblique ou d'un saint ou de quelqu'un d'autre que toi-même tu t'établis. Mais moi j'ai pris ici comme exemple, je puis tout par celui qui me fortifie. Je puis tout par celui qui me fortifie. Et je vous assure que c'était mon leitmotiv quand j'étais en terminale. Parce que je me disais que je n'avais pas la capacité de pouvoir affronter cet examen. Donc tout était dans la main de Dieu. De toutes les façons qu'il gère. Moi, je suis derrière lui. Et Dieu merci, il a bien géré. Et la septième attitude, c'est accepter à l'avance le résultat, quel qu'il soit, tout en étant focus sur le succès. Et je le dis au passage, tout là-bas sera succès. Même l'échec sera succès. Parce que je pars en ayant la mentalité que j'ai déjà réussi. Voici donc ici quelques mots que je pouvais te partager aujourd'hui pour te faire comprendre que la peur est une énergie négative, mais Dieu nous l'a opposé à la foi. Et quand tu vis ton identité pleinement d'enfant de Dieu et que tu manifestes la réalité de la foi, la peur devient maintenant juste un tremplin qui te permet de pouvoir décupler les énergies et les stratégies nécessaires pour atteindre le succès. Et je vais finir par cette parole de la Bible, de Ésaïe 41, verset 10 jusqu'au verset 13. Dieu dit à Ésaïe, et il dit au peuple d'Israël, « Ne crains pas, car je suis avec toi. Ne sois pas troublé, car je suis ton Dieu. Je te fortifie, oui, je viens à ton aide. Je te soutiens de ma main victorieuse, car moi, le Seigneur ton Dieu, je saisis ta main droite. Je te dis, ne crains pas, je viens à ton aide. » Tout examen, tout concours avec lequel tu pars avec le Seigneur est déjà un concours, est un examen plein de succès. Ne pars jamais sans ton identité d'enfant de Dieu et ne pars jamais sans être rassuré de la présence de Dieu dans ta vie. Et lui-même nous rassure qu'il est avec nous et que nous ne devons pas craindre.
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0: Merci de votre fidélité à l'écoute des programmes de la Radio Nationale Catholique de Côte d'Ivoire, La Voix de l'Évangile. Vous suivez Ecclesia Magazine pour tous ceux et celles qui nous prennent en cours de diffusion. Aujourd'hui, nous abordons ce thème, vaincre la peur de l'échec quand la foi devient le moteur de l'assurance. Pour cette seconde partie, vous êtes invité à nous rejoindre pour poser vos différentes questions à Monsieur Jean-Jacques Kodjo, qui est notre invité de ce jour. Vous pouvez appeler au 07 59 55 54 24 ou le 05 55 03 46 60 ou encore le 01 42 85 87 06. Merci infiniment Monsieur Kodjo pour votre enseignement. Nous rappelons que Monsieur Jean-Jacques Kodjo est enseignant, modérateur général de la communauté L'Épiphanie et coach certifié. Alors, selon votre expérience d'enseignant et d'accompagnateur, pourquoi la peur est-elle aujourd'hui si présente chez les jeunes, les candidats, surtout en période d'examen?
1: Alors, il faut identifier deux valeurs. Oui. Quand on parle de la peur, il faut identifier ce que nous appelons dans la dimension psychologique le stress. Non. Et la peur même, qui est une crainte fondamentale, qui est une crainte formelle. Pour l'un ou l'autre, ceux qui sont animés de peur sont des personnes, pour la plupart, qui ont déjà, comme je l'ai dit dans l'enseignement, préparé leur esprit à l'échec.
0: Très bien.
1: S'appuyant sur des réalités de aussi les difficultés qu'ils traversent, qu'elles traversent. Par contre, celui qui est stressé, c'est un peu comme une forme de motivatum qu'il a en lui. Tout simplement parce que il se dit avoir été préparé assez largement, mais il craint l'inattendu. Donc, il est animé de manière permanente d'un stress. Et s'il ne travaille pas bien ce stress peut le déconcentrer et lui faire perdre les énergies nécessaires ou la compétence nécessaire pour pouvoir réussir.
0: Mais justement, comment faire la différence? Comment savoir que tel est stressé? L'autre est dans la peur, ou bien comment faire la différence? On va y revenir. Mmh. Il y a un intervenant qui s'impatiente. Allô? Allô, bonjour. Alors, on va répondre à la question le temps que nous ayons l'intervenant.
1: Non, tout part des résultats. C'est-à-dire que quand je vois que j'ai pas de bonnes notes, déjà en classe, sur certaines matières fondamentales, des matières spécifiques, je commence à avoir la peur. Et donc celui-là, il sera forcément animé de beaucoup de peur. Après, celui qui est tuc, c'est quelqu'un qui a beaucoup de bonnes notes et qui est vraiment convaincu que ça peut aller. Mais
0: celui qui est stressé, il a de bonnes notes.
1: Voilà, il a de bonnes notes.
0: Celui qui a peur n'a pas de bonnes notes.
1: N'a pas de bonnes notes. Donc déjà, il identifie.
0: Ça, on peut faire déjà la différence. Voilà. Très bien. Nous prenons l'intervenant. Allô, bonjour. Allô.
2: Allô.
0: Madame, bonjour. Quel est votre nom?
2: Bonjour. Tatiana.
0: Tatiana, vous appelez d'où?
2: De Belgerville.
0: Très bien, nous vous écoutons, Tatiana.
2: D'accord. J'avais une question au sujet de, on va dire, d'un commentaire que l'enseignant a fait.
0: Oui.
2: Notamment, comment est-ce qu'on devait traiter l'échec? Il a dit l'échec d'une part. On va dire, si un échec arrive, le Seigneur peut nous donner la force de surmonter. Ou bien, le Seigneur va nous aider à avoir le succès. Je ne sais pas si je retranscris bien ce qu'il a dit. Donc, ma question, c'était de savoir à quel moment, lorsqu'on est dans un échec, à quel moment on décide, par exemple, que cet échec-là doit permettre notre sanctification, et on arrête de chercher, on va dire, le succès, ou bien, je ne sais pas vraiment quand on est dans cette situation, comment est-ce qu'on va faire. Je prends le cas, par exemple, d'une maladie. Lorsque on est en situation de maladie, on va d'abord commencer par se soigner. Il peut arriver que on est la guérison avec les médecins, la prière et tout. Il peut arriver qu'on ait la guérison. Et il peut arriver que cette maladie-là, on n'arrive pas à en guérir.
0: Très bien.
2: Donc, comment passer le cap de dire que je ne cherche plus la guérison, mais plutôt m'appuyer sur cette maladie-là pour ma sanctification.
0: Très bien. Merci beaucoup, Tatiana. Restez à l'écoute depuis Bengerville. Monsieur Jean-Jacques Kodjo va vous répondre. Allez-y, monsieur Kodjo.
1: Alors, merci beaucoup, ma sœur, par rapport à ta question. La réalité fondamentale, du moins la réalité de ce que j'ai voulu partager de tout à l'heure, c'est que la conception d'abord de l'échec ne doit pas faire partie du programme d'un enfant de Dieu. Pourquoi ? Parce qu'il a totalement donné sa vie au Seigneur, il doit avoir ce regard fixé sur lui. Comme Saint Ignace le dit, nous vivons sur la base de l'objectif de Dieu. C'est-à-dire, si nous avons dans notre mentalité que Dieu établit les règles et les principes de notre vie, Dieu conditionne notre vie, il est le guide de notre vie, nous devons nous assurer que tout ce qui nous arrive est volonté et décision de Dieu. Je ne parle pas de volonté permissive, je parle même de la volonté agissante même du Seigneur. Et donc ça demande que j'ai fait de ma vie une offrande au Seigneur, première chose. Deuxième réalité, lorsque l'échec va arriver, puisque j'ai déjà considéré que c'est une volonté du Seigneur, je dois d'abord rendre grâce à Dieu. Comme Sainte Thérèse le disait, tout est grâce. Donc la première attitude face à l'échec, c'est d'abord une offrande à Dieu, en disant c'est la volonté de Dieu, c'est un truc. Et la deuxième maintenant, comme le Seigneur le disait par la bouche de Saint Ignace toujours, c'est de réorienter maintenant nos objectifs ou de faire une auto-évaluation. Dans cette auto-évaluation, on va comprendre maintenant de manière pragmatique qu'est-ce qui a fait défaut, qu'est-ce qui a fait échec, qu'est-ce qui n'a pas marché à tel niveau, qu'est-ce qu'on peut rectifier ou peut-être qu'est-ce qu'on peut faire pour une meilleure orientation. Donc, c'est tout ce travail nécessaire que nous pouvons faire à la lumière de la parole de Dieu. Mais sans vraiment nous stresser ou bien avoir une douleur, c'est vrai que ça fait mal, mais être focus sur la douleur, mais plutôt sur ce que le message du Seigneur. Et moi, je suis un témoin vivant de cette réalité. L'autre aspect,
0: oui,
1: c'est que la maladie, oui. Dieu peut nous donner une maladie. On a tellement d'exemples dans l'histoire de l'Église. On parle tout dernièrement, je suis en train de lire un livre sur une sainte portugaise qui a été agressée, son dossier est au niveau du Vatican pour qu'elle soit canonisée. Elle a été agressée et en sautant de sa maison, elle s'est fracassée la colonne vertébrale et elle est partie progressivement paralysée. À côté d'elle, il y a notre sainte Marthe, bon, bienheureuse, vénérée, je ne sais pas si elle a été béatifiée déjà, Marthe Robin, qui a été frappée d'une maladie étrange et qui l'a rendue paralysée toute sa vie. Elle a compris ici, lorsque le Seigneur vient la voir pour lui dire, est-ce que tu veux être mon ami? Et c'est de là que tout part. Le Seigneur a dit, oui, je veux être ton ami, et il lui partage sa souffrance. Mais qu'est-ce qu'elle a fait? À la lumière de la parole, elle a compris que la souffrance fait partie aussi de la connexion ou de la communion avec Dieu. Alors elle a dit, j'offre ma souffrance pour que Dieu s'en serve pour la sanctification du monde, pour la bénédiction du monde, pour l'éclairage du monde et tout ça et tout. Et Paul l'a dit, j'ajoute dans mes souffrances ce qui manque à la croix du Seigneur. Donc c'est une manière, pas de relativiser, mais de manifester la foi face à l'épreuve. Donc ma sœur, si en face d'une maladie qui dit être incurable ou une maladie sur laquelle, à laquelle on est sujet, on est soumis, on est, je vais dire, assujetti, c'est le mot que je cherche. Nous devons l'opposer à la foi, à la lumière de la parole, pour dire au Seigneur, c'est toi qui as voulu, et je veux que tu me donnes la grâce de trouver dans cette maladie la joie nécessaire pour vivre dans ce monde.
0: Oui. Alors, dans la continuité de notre compréhension du thème de ce jour, comment un parent, un éducateur pourrait aider ses élèves, ses étudiants en classe d'examen pour vaincre la peur, puisque, on le disait tout à l'heure, vaincre la peur de l'échec, déjà, certains se sont imprimés dans la mémoire que je vais échouer parce que un examen, d'aucuns diront que ça dépend. Mais ça dépend du travail qu'on aura fait au préalable, mais le parent aussi est concerné parce que parfois il y a un certain stress qui est mené par les parents vis-à-vis des étudiants qui s'apprêtent, qui se préparent. Comment les aider? Comment un parent pourrait accompagner ces enfants-là en classe d'examen?
1: Je l'ai dit déjà, parmi les sept attitudes, c'est l'environnement. Créer un cadre environnemental sain pour l'enfant. Et c'est ce qui fait la différence entre ce qu'on appelle, entre guillemets, les écoles d'excellence et les écoles ordinaires.
0: Ouais.
1: J'aime pas trop ce terme parce que je pense que toutes les écoles doivent être considérées comme des écoles d'excellence.
0: Ah ouais, très bien.
1: Il faut savoir que dans les écoles dites écoles d'excellence, on forge dans la mentalité des enfants ce qu'on appelle la culture du développement personnel. Et ça, c'est très important. Déjà, l'enfant, quand il rentre, on lui dit et on lui donne l'impression qu'il est, il fait partie de l'élite, donc il est le meilleur. Déjà, il forge dans sa mentalité qu'il n'y a rien en face. Et tous les jours, on le lui dit. Les enseignants le lui répètent. Déjà, tu es arrivé dans cette école, ça veut dire que tu es quelqu'un. Tu es grand. Et nous devons forger la mentalité de nos enfants. Aujourd'hui, nous qui sommes dans le domaine professionnel, on s'est rendu compte qu'il y a eu une grave erreur. On a plus appris à forger notre quotient intellectuel que de forger notre quotient émotionnel. C'est pour ça aujourd'hui, ça pilule de partout les coachs. Tout simplement parce que le quotient émotionnel n'est pas vraiment travaillé. Et je pense, nous parents, nous devons dire à nos enfants qu'ils sont les meilleurs. On doit leur donner le goût de leur identité d'enfant de Dieu. Malheureusement, l'Église souvent perçoit mal la dimension du coaching, mais c'est aussi à l'éclairage de la parole de Dieu. C'est juste nous dire que nous sommes enfants de Dieu, donc nous sommes une bénédiction. Et tous les jours, répétez ça aux enfants. Arrêtons de les stresser en leur faisant comprendre. Si tu n'étudies pas, tu ne vas pas réussir. Parce que déjà, nous-mêmes, nous mettons en place un effet et cause. Hmm. On crée déjà dans la mentalité de l'enfant que
0: oui,
1: pour atteindre ça, il faut avoir ça. C'est vrai, c'est une bonne chose. Mais pourquoi ne pas le focaliser sur des bonnes énergies?
0: Très bien.
1: Donc c'est d'abord forger la mentalité de l'enfant, le motiver, lui donner la volonté de réussir, lui faire comprendre qu'il est un succès lui-même déjà, le fait qu'il soit là, et que l'examen, ça va bien se passer. Et quand le résultat négatif arrive, lui dit que tout est grâce, derrière cet échec, il y a un succès à venir.
0: Et d'ailleurs, nous souhaitons du positif en voilà, cette fin d'année, la réussite
1: bien
0: pour
1: sûr,
0: tous les élèves qui sont en classe d'examen. Et c'est notre souhait que vous puissiez revenir avec, on va dire, ce diplôme tant attendu.
1: Exactement.
0: Alors, puisque nous sommes déjà au terme de cette émission, certainement nous pourrons poursuivre la réflexion la semaine prochaine, puisque demain, c'est férié,
1: oui, c'est
0: nous n'aurons pas Ecclesia Magazine. Vendredi, ça sera Ecclesia Mariale. Alors, qu'est-ce que vous souhaiteriez partager comme mot de fin? Plusieurs questions restent en suspens,
1: oui,
0: mais on va s'arrêter là pour aujourd'hui. Un mot de fin?
1: Le mot de fin, c'est vraiment, la question de la peur est une belle aubaine aujourd'hui pour parler aux parents de ne pas être des apôtres de la peur dans la vie de leurs enfants. Parler aux pédagogues pour qu'ils soient des coachs de développement personnel, même s'ils ne sont pas formés, d'après eux, dans cela. Il faut motiver les enfants. Et c'est une joie pour une classe de dire que nous partons aux examens et on reviendra tous avec le succès. Mais après, c'est un travail psychologique aussi à faire sur ceux qui n'auront pas réussi à l'examen pour leur dire que c'est pas une fin de, c'est pas la fin en soi.
0: Mmh.
1: Donc je conseille aux gens de savoir que l'examen, c'est une étape de la vie. Écoutez, donc vivez et soyez joyeux d'aller à l'examen. Affrontez-le comme une guerre. Et sachez qu'on va en guerre pour avoir la victoire. On
0: Très
1: va pas
0: bien.
1: En guerre pour mourir.
0: Merci infiniment, Monsieur Jean-Jacques Codio, pour ces paroles riches et inspirantes, surtout porteuses d'espérance. Chers amis de la Radio Nationale Catholique et de votre émission Ecclesia Magazine, retenons ceci. La peur de l'échec ne doit jamais être plus forte que la confiance que nous pouvons placer en Dieu, en nos capacités et dans les efforts que nous fournissons chaque jour. Les examens sont une étape importante, certes, mais ils ne définissent pas toute la valeur d'une personne. Avec la préparation, la discipline, l'encadrement et la foi, chacun peut avancer avec assurance et sérénité. À tous les candidats, toute l'équipe de la Radio Nationale Catholique vous souhaite courage, paix intérieure, concentration et réussite. 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Je vous retrouve dès le vendredi pour parler de la Vierge Marie. 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Merci à vous tous qui avez suivi cette émission avec intérêt. Merci également à nos techniciens Martial Atta et Christine Koulibaly qui ont assuré tous deux la mise en onde de cette émission. Vous pouvez la réécouter sur la Radio Nationale Catholique à partir de 23h et revoir la vidéo de cette émission sur ma page Facebook Marina Kwakoulassissi officielle. Bonne suite de programme. N'oubliez pas une chose, souriez toujours à la vie.
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1: 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Il est 9h.
2: Merci de votre fidélité. Landry Jadou nous donne maintenant les nouvelles brèves de notre communauté. Bonjour Landry.
3: Bonjour Isabelle. Et bonjour à tous. Les travaux de la deuxième session annuelle des moyens de communication sociale de l'année pastorale 2025-2026 se sont achevés. La messe conclusive de ces assises dans la soirée d'hier à la paroisse Saint-Jean de Morofé, présidée par Monseigneur Emo Awa, a été marquée par la lecture du compte rendu final des travaux qui aura permis de revenir sur les principales réflexions menées durant cette deuxième session ordinaire annuelle. Monseigneur Emo Awa, revenons sur la question de la place des médias d'obédience catholique dans le paysage médiatique ivoirien, a insisté sur la nécessité pour ces médias de demeurer des instruments d'évangélisation. S'adressant au peuple de Dieu, le président de la Commission épiscopale des moyens de communication sociale a lancé un appel à soutenir davantage les médias catholiques afin de leur permettre d'accomplir efficacement leur mission. Et puis, c'est ce mercredi 13 mai qu'est célébrée la Journée mondiale de l'Union des organisations féminines catholiques, UMOFC. Cette union se fixe pour objectif d'encourager la participation de la co-responsabilité des femmes dans la société et dans la vie de l'Église, favorisant ainsi la mission évangélisatrice et l'engagement pour le développement humain. En prélude donc à cette journée, l'AFEC paroissiale de Saint-Mathieu de Yopougon-Niangon, Cité Verte, a organiser sa semaine de la femme catholique, une semaine qui s'est achevée dimanche dernier par une messe d'action de grâce présidée par le père Siméon Begré, curé modérateur de la dite paroisse. Dans son homélie, l'aumônier paroissial de l'Association des femmes catholiques de l'église de Saint-Mathieu a exhorté les femmes à prendre pleinement conscience de leurs responsabilités dans la vie de l'église. Décès hier à Rome du cardinal suisse Émile Paul Tschering à l'âge de 79 ans. Ce nonce apostolique qui a représenté le Saint-Siège notamment au Burundi, en Mongolie, en Italie, avait été créé cardinal par le pape François. Il avait ainsi participé au conclave ayant élu le pape Léon XIV. Le Saint-Père, dans un télégramme de condoléances, dit se souvenir avec reconnaissance de son fidèle service en tant que représentant pontifical dans divers pays, puis en tant que membre de certains dicastères. Enfin, rideau sur le sommet africain Forward en Nairobi. Ce sommet, co-organisé par la France et le Kenya, visait à renforcer les partenariats économiques entre la France et le continent africain en abordant les thèmes tels que l'innovation sociale, la transition énergétique, la connectivité, l'intelligence artificielle et la santé. 1500 chefs d'entreprise de 50 pays ainsi que différents dirigeants politiques ont pris part à ce sommet. Ainsi s'achève ce flash d'information. Merci de l'avoir suivi.
2: Merci Landrige Adou pour le bref tour de l'actualité. Voilà, chers auditeurs, merci de rester à l'écoute. La suite des matins de la RNC, c'est à 9h20.
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0: Emma. 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
3: Étienne IV. Il naquit à Rome dans une famille de la noblesse. Il ne se préoccupa pas de notifier immédiatement sa propre élection au nouvel empereur Louis le Pieux, fils de Charlemagne, mais alla par contre personnellement en France et à Reims couronner l'empereur et sa femme Irmingarde. Par là, il entendait faire comprendre qu'il était le chef spirituel, tandis qu'à l'empereur revenait la fonction politique. Louis le Pieux accepta cette position dictée par le pape et, durant la cérémonie, se prosterna 3 fois devant lui pour manifester ainsi son assujettissement spirituel. Il confirma en outre tous les précédents privilèges de l'Église en lui accordant sa protection. Étienne, quant à lui, conscient que pour bien gouverner, il était nécessaire d'avoir la paix sociale, tenta d'aplanir les dissidences entre les adversaires de Rome en accordant par exemple le pardon aux conjurés qui s'étaient opposés à l'élection de Léon III et en les réintégrant dans leurs fonctions. Il ne vit pas les fruits de cette action de paix car il mourut bien vite.
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0: suite à une importante annonce de l'archidiocèse d'Abidjan depuis la cathédrale Saint-Paul d'Abidjan-Plateau, nous ne pourrons malheureusement pas poursuivre les matins de la RNC. Nous nous excusons pour ce désagrément et pour en parler, nous sommes avec Georges Cablan, chargé de communication de la Radio Nationale Catholique. Bonjour Georges et merci d'être avec nous.
1: Oui, bonjour Isabelle Kobena. Merci pour ce temps d'antenne tenu depuis donc 7h30, la libre antenne. Et nous sommes heureux de vous retrouver en ce mercredi 13 mai 2026. Vous l'avez dit, l'événement est d'importance. Il s'agit d'une importante annonce depuis donc l'archidiocèse d'Abidjan, précisément depuis la cathédrale Saint-Paul d'Abidjan-Plateau. Et nous sommes sur ce plateau parce que vous savez, un événement exceptionnel, disposition exceptionnelle. La Radio Nationale Catholique, la radio de l'Église catholique en Côte d'Ivoire, au cœur des grands événements de l'Église, eh bien, est au rendez-vous et vous permettra de suivre en direct et en intégralité eh bien, cette importante annonce qui va se faire, je l'ai dit, depuis donc la cathédrale Saint-Paul d'Abidjan-Plateau. En tout cas, merci à vous, Rita. Nous allons poursuivre avec nos auditeurs hein, pour n'est-ce pas, leur permettre de s'installer véritablement et d'écouter cette importante annonce qui va se faire, je l'ai dit, depuis la cathédrale Saint-Paul d'Abidjan-Plateau.
0: Pourquoi était-il important pour la radio d'interrompre momentanément ses programmes habituels?
1: Oui, c'est la vie de l'Église et donc la Radio Nationale Catholique du Côte d'Ivoire étant la voix officielle en termes de radio de l'Église catholique en Côte d'Ivoire, eh bien, nous sommes obligés d'interrompre un tout petit peu hein, nos programmes habituels pour permettre à l'ensemble de nos auditeurs, l'ensemble des chrétiens catholiques en Côte d'Ivoire, pour ne pas dire l'ensemble des Ivoiriens, eh bien, d'écouter cette importante annonce. C'est une disposition exceptionnelle, je l'ai dit, l'Église catholique en Côte d'Ivoire, eh bien, avec sa radio, permet donc à nos auditeurs de pouvoir écouter et vivre tout ce qui se fait en termes de j'ai envie de dire, en termes de mission, en termes d'évangélisation, en termes d'Église dans notre pays, la Côte d'Ivoire. Et donc, la radio, vous l'avez dit, est donc présente depuis ce matin à la cathédrale Saint-Paul d'Abidjan-Plateau. Nos envoyés spéciaux sont déjà à l'auditorium hein, de la cathédrale Saint-Paul d'Abidjan-Plateau pour nous permettre d'écouter cette importante annonce qui va se faire dans quelques minutes seulement, hein, sous le coup de 10 heures précises. Eh bien, nous pourrons entrer en liaison avec nos envoyés spéciaux pour permettre à l'ensemble de nos auditeurs d'écouter en exclusivité et en intégralité cette importante annonce qui, je l'ai dit, va se faire donc depuis l'auditorium de la cathédrale Saint-Paul d'Abidjan. Jean Plateau.
0: Voilà, que doivent retenir principalement tous ces auditeurs qui sont à l'écoute en ce moment?
1: Oui, ils doivent retenir que bien la Radio Nationale Catholique a pris ses dispositions depuis donc très tôt ce matin pour leur permettre d'avoir l'exclusivité, pour leur permettre d'écouter cette importante communication, cette annonce qui va se faire. Donc la radio, c'est sa mission, hein, sa mission, j'allais dire, habituelle, hein, et permettre aux auditeurs d'avoir toutes les informations relatives à la vie de l'Église dans notre pays. Et la radio est justement joue sa mission de manière importante. Et nous pensons véritablement que nous aurons l'occasion de pouvoir permettre à nos auditeurs de suivre cette importante annonce depuis donc la cathédrale Saint-Paul d'Abidjan-Plateau.
0: Merci beaucoup Georges Cablan pour toutes ces précisions. Voilà, chers auditeurs, merci de votre compréhension, de votre fidélité à la Radio Nationale Catholique. Je vous laisse en de bonnes compagnies avec Georges Cablan pour la suite du programme.

0: Voilà, le Seigneur est bon. En tout cas, nous sommes heureux hein, avec cette superbe mélodie. Hein. Nous te rendons grâce de la chorale Notre-Dame de Lourdes. En tout cas, nous sommes bien heureux d'être dans ce studio et de partager avec vous ce moment de gaieté et de bonheur. Je l'ai dit, une importante annonce depuis donc l'archidiocèse d'Abidjan et précisément depuis l'auditorium de la cathédrale Saint-Paul d'Abidjan Plateau. Nos envoyés spéciaux sont sur place depuis très tôt ce matin et nous allons prendre le pouls de la situation là-bas avec Justin Salé. Justin, bonjour.
1: Bonjour, Georges.
0: En tout cas, nous sommes heureux de vous avoir donc depuis l'auditorium de la cathédrale Saint-Paul d'Abidjan Plateau. On nous l'a dit, hein, une importante annonce qui va se faire dans un court instant, hein, soit sous le coup de 10 heures précises, depuis donc l'auditorium de la cathédrale Saint-Paul d'Abidjan Plateau. Je l'ai dit également, depuis très tôt ce matin, vous êtes sur place à la cathédrale Saint-Paul d'Abidjan Plateau. Déjà, quelles sont vos premières impressions?
1: Voilà, il faut dire que nous sommes ici à la cathédrale Saint-Paul du Plateau, précisément à l'auditorium, et pour l'heure, la table des sciences est dressée, nous voyons les mouvements de quelques prêtres qui arrivent, ainsi que quelques laïcs. Nous ne savons réellement pas de ce que va se dire au cours de ce message. On n'a aucun sujet en tête, mais pour l'heure, Georges, il faut dire que c'est timidement que les gens viennent les uns les autres, en attendant que 10 heures ne sonnent pour voir réellement qui va donner l'annonce. Bon, pour l'instant, ça m'a fait dire que c'est le cardinal Ignace Dubobici qui fera la communication. Dans le cas contraire, bon, pour l'heure, on ne sait pas qui d'autre va faire cette communication s'il n'est pas présent. Voilà.
0: Voilà, je rappelle, Justin, que vous êtes avec Raymond Collin, qui tient pour nous, hein, le côté de la cathédrale Saint-Paul d'Abidjan Plateau, le cadrage sonore, en rappelant également que c'est à 10 heures précises que cette information va, c'est à cette annonce, j'ai envie de dire, va se faire depuis l'auditorium de la cathédrale Saint-Paul d'Abidjan Plateau. Vous l'avez dit, hein, nul ne connaît le sujet, mais est-ce que vous avez observé des mouvements déjà à votre arrivée au sein de la cathédrale et précisément au sein de l'auditorium?
1: Oui, comme je l'ai dit tout à l'heure, nous avons quand même quelques mouvements de prêtres, il y a des laïcs également qui arrivent, et il faut dire que pour les déplacements sont un peu timides, hein. Il n'y a pas grand monde ici à la cathédrale Saint-Paul du Plateau, ni à l'intérieur de l'auditorium Saint-Paul qui prend jusqu'à 300 places. Donc nous attendons de voir, nous attendons la suite, mais comme je l'ai dit, les gens continuent de venir, des prêtres, des laïcs. Mais Georges, ce qu'il faut dire, hein, nous supposons 4 points à l'ordre du jour de cette communication, bien de cette adresse. Ça, c'est ce que nous supposons. Nous savons que la première pour moi est soit la nomination d'un second évêque auxiliaire pour la suite de cet Abidjan. Le cardinal Ignace Desmé l'a dit lors de l'intronisation, de la présentation de Monseigneur Gaspard Bébé Nyéba. Il a dit qu'il avait besoin d'un second évêque auxiliaire parce que l'archidiocèse d'Abidjan est très grand et nous supposons déjà que c'est peut-être un sujet de cette communication. Et puis, on peut parler également de la on peut imaginer aussi la nomination d'un nouvel évêque de moi après le transfert de Monseigneur Gaspard Bébé Nyéba à Abidjan en qualité d'évêque auxiliaire. Donc, pour l'heure, ça peut être aussi un sujet qui peut être abordé au cours dans ce message-là. Ça peut être même le cœur de ce message ou peut-être également un message de sensibilisation à l'endroit des fidèles catholiques à l'occasion de la 12e édition du Fonds national catholique qui a lieu les 23 et 24 mai 2026 à la solennité de la Pentecôte. Nous savons que les évêques projettent cette année de récolter la somme de 1 milliard de francs CFA. Ça peut être aussi un message, une adresse à l'endroit des catholiques ivoiriens. Et puis, vous assignez sans ignorer que récemment, mercredi dernier précisément, il y a eu la dissolution de la CEI par le Conseil des ministres. Et ça peut être également objet de messages, de déclarations des évêques catholiques de Côte d'Ivoire. Pour l'heure, ce sont des suppositions, des sujets que nous disons comme ça, mais on ne connaît pas réellement le cœur du sujet qui sera abordé ce jour.
0: Alors, Justin, il faut le dire, hein, tout ce que vous venez d'énumérer, hein, ce ne sont que des suppositions, parce que nous ne savons pas encore le cœur de cette annonce. On nous parle d'une importante annonce qui va se faire donc depuis la cathédrale Saint-Paul d'Abidjan en plateau. Mais nous voyons que parmi tous ces sujets que vous venez d'aborder, en tout cas des sujets importants pour la vie de l'Église et même la vie de la nation ivoirienne. Et donc ce ne sont que des suppositions et nous restons à l'écoute. L'information est supposée être donnée sous le coup de 10 heures précises. Et donc, nous pensons qu'à cette heure, vraiment, nous aurons l'exclusivité de cette information, Justin. Alors, pour l'heure, vous êtes à la cathédrale Saint-Paul d'Abidjan-Plateau. Est-ce qu'il y a un dispositif spécial qui a été mis en place?
1: Non, il n'y a pas de dispositif ou de dispositif spécial. C'est le même dispositif. Il n'y a pas de policiers, il n'y a pas de gendarmes, il n'y a pas de vigile autour de l'auditorium de la cathédrale Saint-Paul du Plateau. L'entrée est libre, hein, comme je le constate, chacun vient et rentre et sort. Nous attendons tout simplement que les personnes chargées de faire la déclaration viennent prendre place sur la table de séance pour que nous puissions tous avoir la quintessence ou écho de cette adresse aux catholiques ivoiriens et pourquoi pas à la nation ivoirienne.
0: Voilà, et donc pour cette importante adresse, pour cette importante annonce, vous l'avez dit, hein, la table des séances est bien dressée. Vous avez dénombré en tout 5 chaises, n'est-ce pas?
1: Effectivement, 5 chaises autour de la table des séances. Donc nous attendons de voir ces 5 personnes qui seront autour de la table des séances pour vous les décrire à l'heure indiquée. C'est seulement à 10h lorsque nous prendrons le direct pour avoir ce message, cet important message à l'endroit du peuple de Dieu en Côte d'Ivoire, des Ivoiriens. Et comme je l'ai dit, la foule continue de venir, hein, les gens continuent de venir, des laïcs également sont en train de prendre place, et puis des prêtres qui font également mouvement. Donc nous attendons le coup de 10h pour plus d'informations.
0: Alors, pour cette information, cette importante communication, cette annonce, vous observez la présence de prêtres et de laïcs. Est-ce que vous avez une idée bien précise des personnes invitées à cette, dans cette salle de l'auditorium?
1: Bon, nous avons vu quelques prêtres. Je ne peux nommer les prêtres puisque ils sont en petit groupe de concertation et tout. Bon, je n'ai pas le temps d'aller vers eux pour pouvoir distinguer les uns et les autres. Mais ce qui est sûr, je sais que j'ai vu le père Saint-Clair Aublé, qui est l'aumônier militaire catholique de l'archidiocèse d'Abidjan, et de plusieurs autres prêtres qui sont également présents. Il y a également des religieuses qui sont en train de faire leur entrée. Voilà, je vois la voiture du nonce apostolique qui vient juste d'arriver. Le nonce apostolique qui vient juste d'arriver. Donc, nous osons dire, croire que cette importante information qui a lieu à 10h, bon, concerne peut-être la vie de l'Église. Voilà. Et il est accueilli ici par des laïcs et des prêtres. Voilà. Le nonce apostolique vient juste d'arriver.
0: Voilà. Le nonce apostolique à Côte d'Ivoire, il faut préciser, Justin, que le nonce est le représentant du Saint-Père, le pape Léon XIV dans notre pays, et son Excellence Monseigneur Mauricio Rieu d'Abels qui fait son entrée dans la cathédrale Saint-Paul d'Abidjan et qui va donc d'un moment à l'autre entrer dans cette salle de l'auditorium de la cathédrale. C'est vous dire que les choses semblent se préciser un tout petit peu.
1: Tout ce monde assis derrière ici dans la cour, était arrêté dans la cour en train de faire mouvement. Maintenant, dans l'auditorium, il y a le cardinal Ignace Bessy de Gaulle qui vient vers le véhicule du nonce apostolique qui est en train de descendre. Les deux vont maintenant, sont en train de se saluer. Donc nous espérons plus, nous pensons que ça sera juste dans quelques instants, comme nous sommes en train de le dire. Je vois également la présidente du conseil de diocésain du Laïca d'Abidjan, Marie-Jeanne Alaba, qui est en train d'également faire sa rentrée. Voilà.
0: Voilà, en tout cas, c'était un bon monde, un parterre de personnalités, d'autorités ecclésiastiques qui sont donc réunies pour cette importante annonce qui va se faire dans moins de 10 minutes, il faut le dire, puisque nous marquons exactement 9h passées de 51 minutes ici au studio Saint-Jean-Paul II à Yopougon, à la paroisse Saint-Joseph-Charpentier de Yopougon. Et donc, dans moins de 10 minutes, nous aurons cette importante annonce en direct sur les antennes de la Radio Nationale Catholique de Côte d'Ivoire, la Voix de l'Évangile, qui est la radio officielle de l'Église catholique en Côte d'Ivoire. Et donc, nous pensons que nos auditeurs qui nous suivent, auront l'exclusivité de l'information, auront l'exclusivité de cette annonce qui va se faire, puisque vous le dites tantôt.
1: Voilà.
0: Oui, Justin.
1: Georges, si je me le permets, il y a le nonce apostolique et le cardinal Ignace Bessé-Dubourg qui sont en train de faire leur entrée dans l'auditorium maintenant. Donc, je vais vous rendre l'antenne, le temps d'aller prendre place pour pouvoir faire le commentaire de ce direct, de cette importante déclaration.
0: Très bien. En tout cas, merci à vous, Justin Salé, pour, j'allais dire, ces premiers mots, hein, depuis donc la cathédrale Saint-Paul d'Abidjan-Plateau, depuis l'auditorium de la cathédrale Saint-Paul d'Abidjan-Plateau, pour ces premiers mots, je l'ai dit, en tout cas, qui nous rassure, puisque nous enregistrons, hein, vous l'avez dit, la présence très remarquée du nonce apostolique en Côte d'Ivoire, son Excellence Monseigneur Mauricio Rudabels. Il y a également la présence de son éminence, le cardinal Ignace Bessé-Dubourg, des prêtres, des religieux et religieuses, des laïcs qui ont investi, n'est-ce pas, l'auditorium de la cathédrale Saint-Paul d'Abidjan en plateau pour cette importante annonce. En tout cas, merci à vous, Justin Salé. Merci également à Raymond Collin qui tient pour vous, hein, et pour nous, le cadrage sonore pour ce direct depuis l'auditorium de la cathédrale Saint-Paul d'Abidjan en plateau. Nous marquons exactement 9h passées de 53 minutes. Le temps pour nous et le temps pour nos auditeurs de s'installer véritablement de façon confortable et pour écouter cette importante communication, cette importante annonce depuis donc la cathédrale Saint-Paul d'Abidjan-Plateau. Nous allons demander à notre technicienne, Christine, de nous permettre de souffler un tout petit peu et puis dans la bonne humeur, dans la gaieté, dans la joie, et en disant merci encore une fois au Seigneur.

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Voilà, amis auditeurs de la Radio Nationale Catholique de Côte d'Ivoire, l'information vient d'être donnée depuis donc l'auditorium de la cathédrale Saint-Paul d'Abidjan Plateau. Alors, nous apprend la nomination d'un nouvel évêque auxiliaire pour le compte de l'archidiocèse d'Abidjan. Il s'agit du révérend père Jean-Martial Ahuya Kwame. Nous aurons plus amples informations dans quelques petites minutes seulement, le temps pour nous de revenir et de pouvoir retrouver un peu nos reporters sur place à la cathédrale Saint-Paul d'Abidjan Plateau. Amen.

Voilà, amis auditeurs de la Radio Nationale Catholique de Côte d'Ivoire, nous allons vous permettre d'écouter l'annonce faite par le nonce apostolique en Côte d'Ivoire, son Excellence Monseigneur Mauricio Rueda Bels. Je rappelle qu'il s'agit de la nomination d'un nouvel évêque auxiliaire pour le compte de l'archidiocèse d'Abidjan, le père Jean-Martial Ahoua Kwame, qui vient d'être nommé par le pape Léon XIV, évêque auxiliaire d'Abidjan. Nous allons donc vous permettre d'écouter cette annonce faite par le nonce apostolique en Côte d'Ivoire.

0: pasteur suprême. Excellence Monseigneur Gaspard, certainement que l'annonce ce jour d'un deuxième auxiliaire vous a enlevé la peur d'être tout seul à subir mon mauvais caractère. Avec votre homologue, vous avez l'occasion de vous constituer en une coalition gagnante et en ordre de bataille et de combat pour l'amour au service de la mission. La locomotive peut aller et venir sans laisser aucun passager à la gare, maintenant qu'il y a un Nyambro pour courir après les passagers en retard. Révérend Père, chère Excellence Monseigneur Arnaud, excusez-moi, Révérend Père, votre deuxième auxiliaire est là. C'est le deuxième et l'avant-dernier, pardon, le dernier. Accueillez-le comme vous l'avez fait pour moi et pour Monseigneur Gaspard. Je vous les enverrai tous les deux, là où je ne peux aller moi-même, pour qu'ils soient auprès de vous l'amour bienveillant du pasteur pour le peuple de Dieu confié à ma vigilance à Abidjan. Qu'ainsi, nous tous, nous soyons témoins dans une église famille de Dieu Abidjan, synodale, autonome, au service de tous. Monseigneur Arnaud, d'un nom qui m'est cher comme providentiellement. Quand j'entends le nom Arnaud,
1: autonome, au service de tous. Monseigneur Arnaud, d'un nom qui m'est cher comme providentiellement. Quand j'entends le nom Arnaud,
2: seuls
1: les intimes peuvent comprendre la profondeur de ce que je ressens. Parce que c'est ce nom d'un monsieur qui m'a élevé depuis l'âge de 15 ans et avec qui j'ai redécouvert mon appel au sacerdoce et qui a conduit mes pas jusqu'à ce que je devienne prêtre et qui est mort en 92 et enterré dans le village d'Abadien Doumé. Donc, vous venez en retard, mais vous êtes mon père adoptif qui m'a élevé. D'un nom qui m'est cher, sympathique, à qui je dois tout. N'ayez pas peur. La croix du Seigneur vous montre le chemin. Prenez-le, prenez-la chaque jour. Et vous conjuguez en faute l'auxiliaire que vous êtes devenu. Courage, que Dieu nous garde fidèles dans la mission. Je vous remercie. Merci d'être venus si nombreux.
3: Et voilà, mesdames et messieurs, nous avons suivi l'intervention de son éminence, le cardinal Dogo Ignace Bessy, après l'annonce de cette bonne nouvelle au presbytérium d'Abidjan.
4: Éminence, Excellence, Révérend Père, Révérende Sœur, chers frères et sœurs, c'est avec une profonde émotion et une humble gratitude que j'accueille aujourd'hui cette nomination comme évêque auxiliaire de l'archidiocèse d'Abidjan. Ma première pensée, mon premier merci s'élève vers Dieu, source de toute grâce et de tout appel. C'est lui qui appelle, lui qui envoie, lui qui donne la force d'avancer. Devant le mystère de cet appel, je ne peux que m'incliner et reprendre les mots de la Vierge Marie, que tout se fasse pour moi selon ta parole. Je veux exprimer ma respectueuse gratitude au Saint-Père Pape Léon XIV pour la confiance qu'il me témoigne en m'appelant à ce ministère épiscopal. Je l'assure de ma fidélité, de ma communion filiale et de ma prière quotidienne pour son ministère au service de l'Église. Mes remerciements vont également à vous, Excellence Mauricio Rueda Belz, nonce apostolique, dont la mission délicate et discrète a accompagné ce discernement. Que le Seigneur vous bénisse abondamment dans votre service auprès du successeur de Pierre. Je tiens à exprimer ma profonde reconnaissance à vous, Éminence, Monsieur le Cardinal Dogbo Ignace Bessi, mon évêque, mon père dans la foi et mon pasteur. Votre confiance, votre accompagnement paternel et votre témoignage évangélique ont profondément marqué mon cheminement sacerdotal. C'est un honneur, une joie de pouvoir désormais vous servir de plus près comme auxiliaire. Ma gratitude filiale s'adresse aussi à son éminence, Monsieur le Cardinal Jean-Pierre Coutouin, archevêque émérite d'Abidjan. Pasteur infatigable, témoin lumineux de l'Évangile et figure paternelle pour tant de prêtres de cette église locale, vous avez été, éminence Jean-Pierre, semé avec patience et amour les graines dont nous récoltons aujourd'hui les fruits. Votre zèle apostolique, votre sagesse et votre attachement indéfectible au Christ et à son Église demeurent pour moi une source d'inspiration et un précieux héritage spirituel. Mes pensées vont également vers M. le cardinal Bernard Agré, qui m'a ordonné prêtre, et mes parents, papa Ephraim, maman Aline, de vénérée mémoire, qu'il repose en paix. Je mesure le poids de cette responsabilité et je sais que mes seules forces ne sauraient y suffire. C'est pourquoi je me confie totalement à l'Esprit Saint, lui qui éclaire, fortifie et sanctifie. Qu'il me donne la sagesse du cœur, le courage du pasteur et la tendresse du serviteur. Je veux être serviteur jusqu'au bout, serviteur de Dieu, serviteur de l'Église. À l'image du Christ, qui n'est pas venu pour être servi, mais pour servir et donner sa vie. Je désire offrir mes forces, mon temps et ma vie pour la gloire de Dieu et des âmes. Je porte enfin dans ma prière tous les fidèles du Christ, prêtres, religieux, religieuses, laïcs et toutes les personnes qui m'ont accompagné jusqu'ici. Je vous demande également de prier pour moi. Que la Vierge Marie, Mère de l'Église, veille sur mon nouveau ministère. Que Notre-Dame de Fatima, dont nous faisons mémoire aujourd'hui, intercède pour moi. Que Dieu soit béni et loué aujourd'hui, demain et pour les siècles des siècles. Amen.

0: Veuillez, s'il vous plaît, vous mettre debout. Nous nous tournons vers Marie, notre mère, et nous saluons. Je vous salue, Marie, pleine de grâce.
1: Le Seigneur est avec vous. Vous êtes bénie entre toutes les femmes, et Jésus, le fruit de vos entrailles, est béni. Sainte Marie, Mère de Dieu, priez pour nous, pauvres pécheurs, maintenant
0: et à l'heure de notre mort. Amen. Ô Marie conçue sans péché,
1: priez pour nous qui avons recours à
0: Notre-Dame de Fatima,
1: priez pour nous.
0: Notre-Dame de la paix,
1: priez pour nous.
0: Notre secours dans le nom du Seigneur. Le Seigneur soit avec vous. Et que Dieu Tout-Puissant vous bénisse, le Père et le Fils et le Saint-Esprit.
1: Amen.
0: Bénissons le Seigneur.
2: L'auditeur, auditrice de la Radio Nationale Catholique de Côte d'Ivoire, la nouvelle, elle est bonne. Une nouvelle très bonne pour l'archidiocèse d'Abidjan et pour l'Église catholique en Côte d'Ivoire tout entière. Le pape Léon XIV a nommé ce jour Monseigneur Jean-Martial Arnaud Aguia, Kwame, évêque auxiliaire d'Abidjan. Il devient donc ainsi le second évêque auxiliaire pour l'archidiocèse d'Abidjan, après Monseigneur Gaspard Bibi-Nyeba, transféré il y a quelques mois, ici même à Abidjan. Et Monseigneur Jean-Martial Arnaud Aguia Kwame sera sacré évêque dans le mois de juillet 2026. Auditeurs, auditrices, sachez que également que Monseigneur Ignace Bessy Debo, le cardinal, nous l'avions dit lorsque nous échangeons avec Georges Cablan en début, avant la prise d'antenne, qu'il avait demandé lors de l'ordination ou de la présentation de Monseigneur Bignéba, il lui avait demandé un second évêque auxiliaire. Aujourd'hui, c'est chose faite, un second évêque auxiliaire pour Abidjan. Il devient ainsi le cinquième évêque auxiliaire d'Abidjan après nos seigneurs Dakouri Tablé, transféré dans le diocèse de Grand Bassam, Ake, Gaspard Bibi-Nyeba, et aujourd'hui, avec nous, Monseigneur Jean-Martial Arnaud Aguia Kwame. Et le cinquième évêque auxiliaire pour la Côte d'Ivoire était Monseigneur Marie-Daniel Dadier, qui alors était évêque auxiliaire de Korogo et qui plus tard deviendra évêque de Kachola et finira sa mission à Korogo en qualité d'archevêque métropolitain. Auditeurs, auditrices de la Voix de l'Évangile, c'est donc nous arrêtons aujourd'hui et nous vous retrouvons tout à l'heure pour plus de détails. Merci de nous avoir suivis depuis l'auditorium de la cathédrale Saint-Paul d'Abidjan Plateau.
3: Voilà, nous disons également merci à nos reporters Justin Assalé et Raymond Collin qui nous ont permis d'avoir ces informations en rappelant que le pape Léon XIV vient de nommer Monseigneur Jean-Martial Arnaud Aguia Kwame comme deuxième évêque auxiliaire du diocèse d'Abidjan, après donc Monseigneur Gaspard Bibi-Nyeba. Et donc aujourd'hui, c'est une information importante, Flody, c'est une très bonne nouvelle pour l'Église catholique en Côte d'Ivoire, en rappelant que Monseigneur Jean-Martial Arnaud Aguia Kwame est donc le deuxième évêque auxiliaire d'Abidjan. L'annonce a été faite par le nonce apostolique en Côte d'Ivoire, son Excellence Monseigneur Mauricio Rueda Bels. En tout cas, merci d'être resté en notre compagnie. Nous allons, n'est-ce pas, vous donner d'autres informations relativement donc au nouvel évêque auxiliaire d'Abidjan.

C'est un réel bonheur de vous retrouver sur les ondes de la Radio Nationale Catholique de Côte d'Ivoire, la Voix de l'Évangile, après l'annonce de cette très bonne nouvelle pour l'Église catholique en Côte d'Ivoire, celle du nouvel auxiliaire d'Abidjan, en la personne du père Arnaud Kwame. Tout à l'heure, nous l'avons tous entendu, c'est une nouvelle qui réjouit, j'ai envie de dire, tout un chacun, le peuple de Dieu, les chrétiens catholiques de Côte d'Ivoire. Et pour célébrer encore cette très bonne nouvelle, Amandine Becquet est avec nous sur les ondes de la Voix de l'Évangile pour nous proposer ce titre, Victoire.

Merci à Amandine Biquet de nous procurer encore de la joie au travers de cette très belle chanson que nous venons d'écouter. Victoire, le Christ est vraiment ressuscité. Et dans cette résurrection, nous avons de très très bonnes nouvelles. Vous l'avez entendu en même temps que nous sur les ondes de la Radio Nationale Catholique de Côte d'Ivoire, de ce nouvel évêque auxiliaire du diocèse d'Abidjan, la personne du Père Arnaud Kwame. Et donc, chers amis auditeurs de la Radio Nationale Catholique de Côte d'Ivoire, nous allons encore partir en musique et donc de très très belles sélections ont été faites pour vous permettre de célébrer cette victoire, cette résurrection de notre Seigneur Jésus et puis de vous garder dans cette mouvance de la joie, de ce que nous avons cette très bonne nouvelle de savoir qu'il y a un nouvel évêque auxiliaire pour le diocèse d'Abidjan et dans cette mouvance, dans cette dynamique de joie, des chorales, des chantres vont se succéder sur notre écran sonore jusqu'aux portes de 11h, l'heure à laquelle vous aurez le flash d'information et à la suite un enseignement qui nous sera donné par le père Eugène Adingra sur le thème Marie et la vertu de la charité.

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1: 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Il est 11h.
2: Et l'information prend toute sa place à cette heure sur les ondes de votre radio avec Georges Cablan. Georges, bonjour.
3: Bonjour Marina Lassisi. Bonjour à tous et bienvenue à ce flash d'information. Bonne nouvelle pour l'Église catholique en Côte d'Ivoire. Le pape Léon XIV a nommé ce jour, ce mercredi 13 mai 2026, Monseigneur Jean-Martial Arnaud Aguia Kwame, évêque auxiliaire d'Abidjan. L'annonce a été faite par le nonce apostolique en Côte d'Ivoire, Son Excellence Monseigneur Mauricio Ruedabels. C'était à l'auditorium de la cathédrale Saint-Paul d'Abidjan Plateau, en présence du cardinal Ignace Bessi Dogbo, archevêque métropolitain d'Abidjan, de nombreux prêtres religieux et religieuses, ainsi que des laïcs. Monseigneur Jean-Martial Arnaud Aguia Kwame était jusqu'à sa nomination intervenu ce matin, curé de la paroisse Saint-Ambroise-Mavigne de Cocody en Grès. On note que le diocèse d'Abidjan compte désormais deux évêques auxiliaires, Monseigneur Gaspard Bibi Nieba et Monseigneur Jean-Martial Arnaud Aguia Kwame. Les travaux de la deuxième session annuelle des moyens de communication sociale de l'année pastorale 2025-2026 se sont achevés hier mardi. La messe conclusive de ces assises dans la soirée d'hier à la paroisse Saint-Jean de Morofet, présidée par Mgr Raymond Awa, a été marquée par la lecture du compte rendu final des travaux qui aura permis de revenir sur les principales réflexions menées durant cette deuxième session ordinaire annuelle. Mgr Raymond Awa, revenant sur la question de la place des médias d'obédience catholique dans le paysage médiatique ivoirien, a insisté sur la nécessité pour ces médias de demeurer des instruments d'évangélisation. S'adressant au peuple de Dieu, le président de la Commission épiscopale des moyens de communication sociale a lancé un appel à soutenir davantage les médias catholiques afin de leur permettre d'accomplir efficacement leur mission. Et puis, c'est ce mercredi 13 mai qu'est célébrée la journée mondiale de l'Union des organisations féminines catholiques, UMOFSC. Cette union se fixe pour objectif d'encourager la participation et la co-responsabilité des femmes dans la société et dans la vie de l'Église, favorisant ainsi la mission évangélisatrice et l'engagement pour le développement humain. En prélude donc à cette journée, l'AFEC paroissiale de Saint-Mathieu de Yopougon-Niangon-Cité-Verte a organisé sa semaine de la femme catholique, une semaine qui s'est refermée dimanche 10 mai 2026 par une messe d'action de grâce présidée par le père Simeon Beugré, curé modérateur de la dite paroisse. Enfin, en international, ce mercredi 13 mai, le pape Léon XIV a poursuivi son cycle de catéchèse sur le Concile Vatican II, s'arrêtant cette semaine sur le dernier chapitre de Lumen Gentium qui porte sur la Vierge Marie, membre suréminent et absolument unique de l'Église, modèle et exemplaire admirable pour celle-ci dans la foi et dans la charité. Lors de ses salutations en anglais, le pape Léon XIV s'est souvenu de l'attentat dont a été victime Saint Jean-Paul II le 13 mai 1981. Voilà, c'est la fin de ce flash d'information. Je vous retrouve à 12h30 pour l'édition complète de l'actualité.

Merci à Georges Cablan qui vient de nous proposer le flash d'information. Notre programme dans le 10-14 se poursuit, chers amis auditeurs de la Radio Nationale Catholique, en musique. Et puis, juste après, nous vous proposerons l'enseignement de ce jour, Marie et la vertu de la charité avec le père Eugène Adingra.

Chers auditeurs de la Radio Nationale Catholique, vous qui nous suivez, permettez-moi de partager avec vous cette information en ce qui concerne les examens de fin d'année. Donc, c'est la période des examens, vous le savez, à grand tirage. 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Et à la suite, nous parlerons avec vous de la journée internationale ou mondiale des organisations féminines catholiques. Qu'est-ce que c'est? Nous le saurons juste après l'enseignement de ce jour. Merci de faire encore chemin avec nous sur les ondes de la Radio Nationale Catholique de Côte d'Ivoire.

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1: La Radio Nationale Catholique vous propose un enseignement du Père Eugène Adingra sur le thème « Marie et la vertu de la charité ». Bonne écoute radiophonique.
2: Marie et la vertu de la charité. Nous savons que la charité est la vertu théologale la plus importante pour ressembler à Dieu, qui est l'amour. Je le répète, la charité est la vertu théologale, la vertu la plus importante pour recevoir, pour ressembler à Dieu qui est amour. Et Saint Paul nous le dit de façon claire en 1 Corinthiens 13, les versets 1 à 13, mais on peut lire les versets 3, 4, 5, et il dit ceci: je pourrais tout savoir, tout bien dire, tout posséder, je pourrais même distribuer tous mes biens aux pauvres et même livrer mon corps aux flammes. Si je n'ai pas la charité, cela ne me sert à rien. Ce qui voudrait donc dire que la prophétie, la foi, l'espérance, la compassion, si nous n'avons pas la charité, cela ne sert à rien. Et cette vertu de la charité, ce n'est rien d'autre que l'amour de Dieu en soi pour s'aimer, et aussi la vérité d'aimer Dieu et aimer les autres comme Dieu lui-même nous le demande. Et c'est ce qu'a vécu Marie. Il faut donc retenir aujourd'hui que le summum, je dirais, le degré le plus élevé de l'amour après Jésus, la personne qui l'a vécu, je dirais le summum de l'amour vécu dans sa plénitude, dans sa grandeur, je dirais même dans sa dimension totale après Jésus, c'est Marie. Jésus est l'amour par excellence. Il est l'amour lui-même. Comme dit Varion, Dieu n'est que amour. Mais la créature qui a vécu de plus près l'amour que Jésus nous a enseigné, que lui-même il a vécu, c'est la Vierge Marie. Et Marie, c'est la femme qui nous a le plus aimé après son fils, parce qu'elle n'a vécu que pour lui et pour nous. Marie, elle fuit tout donner à Dieu. Son amour pour Dieu était immense, si bien que rien au monde ne pouvait entraver cet amour-là. Et c'est ce que nous voulons regarder de près en regardant la vie de Marie. Parce que si nous voulons prendre Marie dans notre vie, nous voulons l'imiter, il faut aussi regarder de près cette vertu de la charité. C'est quoi au fond la charité? C'est aimer Dieu, aimer son frère, mais pas des actes, de façon concrète. L'amour n'est plus théorique là, mais elle est. Ici, l'amour, il est concret. Et regardons la vie de Marie, où Marie a posé ce geste de charité, où Marie a vécu la charité, que nous pouvons nous-mêmes aussi imiter. Regardons d'abord l'Annonciation. C'est vrai que l'Annonciation, c'est le oui de Marie, mais c'est un oui solidaire, un oui de charité. Il faut comprendre que la charité, elle n'est rien d'autre ici pour Marie que la solidarité. L'amour, une première facette de la charité, c'est la solidarité. Et Marie a vécu cette solidarité le jour de l'Annonciation. Le oui de Marie à Dieu et à l'humanité. Dans le oui de Marie, c'est vrai, nous avons un acte de foi qui dit que je crois en Dieu. Mais nous avons sa solidarité au projet de Dieu et sa solidarité à l'humanité tout entière.

met son corps et tout son être personnel à la disponibilité de Dieu pour abriter la présence de son Fils. Solidarité. On ne peut pas ne pas être solidaire. Au fond, si nous voulons vivre la vertu de la charité, son aspect solidarité comme Marie l'a vécu, il faudra que nous aussi, comme Marie, nous mettions notre corps et tout notre être, notre intelligence, tout ce que nous avons, mettre cela à la disponibilité de Dieu, pour que le monde entier puisse bénéficier. Et c'est ici, je voudrais saluer profondément tous les religieux, les religieuses, tous les prêtres, les consacrés, ceux qui ont donné toute leur vie au Seigneur. C'est-à-dire, ils ont donné leur corps, ils ont donné leur âme, enfin leur être, tout ce qu'ils sont au Seigneur. Je ne dis pas que les laïcs mariés n'ont pas donné leur vie, mais ils sont allés plus loin dans cette charité, dans cette solidarité de l'amour. Mais tout homme aussi, là où nous sommes, nous vivons, nous devons être capables de donner tout ce que nous avons pour le bien de nos frères et sœurs. C'est ça le premier aspect de la charité manifestée par la solidarité. Donc Marie a donné son corps et son âme, a donné tout à Dieu. Dans son oui, elle a tout donné. Charité à Dieu, solidaire au projet de Dieu. Et ensuite, elle a été solidaire à l'humanité par l'incarnation, c'est-à-dire par la présence de Dieu en elle. Donc Dieu en elle, Marie non seulement lui donne son corps, mais Marie, à travers la présence du Christ, elle établit le lien entre Dieu et l'humanité, entre Dieu et les hommes. Elle est solidaire aussi du bien de l'humanité, du bien de chacun de nous. Donc la charité, c'est être capable, je dirais même, de donner sa vie, de sacrifier sa vie, pour que Dieu puisse être présent dans la vie des autres. C'est ça le sens profond de l'humanité. On ne peut pas vivre sur cette terre en ne pas vouloir laisser Dieu habiter dans notre vie, pour que les autres aussi bénéficient de cette présence de Dieu en nous. Donc la charité dont il s'agit, dans le premier aspect, je dirais la première facette de la charité, c'est la solidarité. Et Marie a vécu cela à l'Annonciation, solidaire au projet de Dieu, solidaire aussi à l'humanité. On peut toujours contempler le oui de Marie, mais ce oui de Marie devient accueil, n'est-ce pas, en son sein du corps du Christ. Et ce mystère, ce que je l'ai dit en nos mots, cette solidarité, c'est la disponibilité. On ne peut pas vivre la charité, la vertu de la charité, qui dans sa première facette est la solidarité, sans véritablement vivre, sans être disponible, la disponibilité. Celui qui n'est pas disponible ne peut pas être charitable. Voilà un aspect très important. Et Marie a été toute donnée à Dieu, disponible à Dieu. Et je peux aujourd'hui nous poser la question, nous qui avons dit oui à Dieu, qui avons choisi Marie comme mère, ce choix de Marie, dans ce oui à Dieu, ce choix de Marie, est-ce que ce choix de Marie change la vie des autres, comme Marie? Est-ce que mon oui change la vie des autres? Comment ma disponibilité pour le service, c'est cela au fond, Marie se met au service de Dieu et des hommes, comment ma disponibilité pour le service change-t-elle le monde qui m'entoure? Alors je dirais bien que nous sommes là au cœur de notre dévotion mariale, capable de nous mettre au service des autres. Alors il nous faut donc contempler cette charité de Marie qui est la solidarité. Contempler cette, parce que au fond, Marie, par sa solidarité au projet de Dieu et à l'homme, Marie devient pour nous modèle de solidarité, modèle de disponibilité, non seulement au projet de Dieu, mais aussi disponibilité au service de nos frères et sœurs. C'est pourquoi, au fond, celui qui vit cette solidarité profonde de Marie nous attire le monde dans une fusion, je dirais, de charité. Regardons la Visitation, qui est aussi la vie de Marie. Je le dis et je le répète, au-delà de toutes les grandes études qu'on peut faire, théologiques, exégétiques, tout ce qu'on peut faire, on peut regarder ici comme, et je le dis toujours, la Visitation comme véritablement, je dirais, comme un service qui nous aide à comprendre certains aspects du service. La Visitation nous permet de comprendre le sens profond de la charité-service. Donc la deuxième facette de la charité, c'est le service. La première facette, c'est la solidarité qui nous pousse à la disponibilité. Là, c'est le service. Et on voit Marie, à la Visitation, vivre cet aspect de service.
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0: et c'est se mettre au service de ses frères et sœurs. C'est rien d'autre. Et Marie l'a fait. On voit que Marie, elle est très sensible, n'est-ce pas, à la situation d'Élisabeth. Elle va en hâte vers Élisabeth parce que elle sait que non seulement l'ange Gabriel lui a dit qu'elle est enceinte, elle a son sixième mois, Marie a compris qu'elle devait être tout de suite aller rendre visite à sa cousine Élisabeth parce que sa cousine Élisabeth est dans une situation où elle a besoin de présence. Elle a besoin qu'il y ait une personne pour l'aider, pour la soutenir. Sensible à la situation d'Élisabeth. La charité, c'est être sensible à la situation de nos frères et sœurs. Ne pas détourner nos regards. La situation, on ne peut pas être fils de Marie, fille de Marie, et se contenter que de prier ou de dire le rosaire. Mais ce mois de mai, ou qui s'achève d'ailleurs, nous permet de mettre en pratique cet aspect important de la vie de Marie, qui est là, qui est le service. Et quand on voit Marie aussi qui rejoint Élisabeth, parce qu'en fait, Élisabeth, elle est affectée par la solitude et l'incertitude. Et Marie va y aller pour combler tout cela de sa présence, combler de joie de sa présence, du réconfort de sa compagnie. C'est important parce que, au fond, la charité, c'est apporter la joie à l'autre. Quand je rends service, quand je fais du bien, c'est pour que l'autre soit heureux. Et Marie a vécu cela par sa présence auprès de sa cousine Élisabeth, affectée par la solitude et l'incertitude. Mais Marie aussi va vers sa cousine Élisabeth et elle va prendre soin de sa cousine Élisabeth, qui en fait âgée porte, n'est-ce pas, une vie fragile. Je le dis toujours. Mais la charité, c'est cela, c'est ce que Marie a vécu. Se mettre au service de la vie et non détruire la vie. La charité aujourd'hui, dans notre monde, on oublie cet aspect que la charité, c'est réellement prendre soin de la vie, des vies fragiles et non de détruire la vie. Ce n'est pas charitable de détruire la vie de son frère ou de sa sœur. Ce n'est pas charitable de pouvoir faire des curettages ou des avortements, tuer la vie. Ce n'est pas charitable de pouvoir vraiment détruire la vie de l'autre en passant par toutes sortes de comportements ou d'actions. Ce n'est pas charitable de pouvoir rejeter son frère et sa sœur. Mais la vie, il faut défendre la vie, il faut protéger la vie, il faut embellir la vie, il faut rendre la vie belle. Pour reprendre le slogan du premier cardinal, Iago, la vie est belle. Justement, la charité nous pousse à prendre soin de la vie, surtout des vies fragiles. C'est ça le sens profond de la vertu de la charité. Être capable de pouvoir, et Saint Paul va le reprendre, l'amour fait toujours du bien. L'amour ne cherche pas son intérêt, mais l'amour cherche toujours le bien de l'autre et ne détruit pas la vie. Un autre aspect important du service, comme charité vécue par Marie, c'est la charité aussi vécue telle que Marie, c'est cette présence et la nouveauté de Jésus. Vous voyez, Jésus, Marie apporte Jésus-Christ à Élisabeth. Qu'est-ce qu'elle dit? Quel bonheur ai-je pour que la mère de mon Seigneur vienne jusqu'à moi? Quand on est charitable, on a une expérience de Dieu, on a Dieu. On partage cette expérience. On apporte ce qu'on a à l'autre. Ce qu'on a de bon et de beau, on partage cela à l'autre. C'est ça la charité. C'est ça la charité service. Partager ce que nous avons. Nous mettre au service de l'autre en partageant ce que nous avons. C'est de la charité. La charité ne consiste pas seulement à donner, tu comprends, donner habits, donner l'argent. Là encore même, il faut qu'on étudie bien, il faut qu'on voit l'intention qui est derrière ce qu'on donne. Mais la charité, c'est donner sa vie pour que l'autre soit heureux. Et il faut l'avouer, toute vraie charité se fait discrètement et simplement. La vraie charité, c'est simple et discret. Ceux qui donnent et qui font du tapage, regardez comment Marie s'est comportée à Élisabeth. Elle se montre humble, simple et discrète, n'est-ce pas? Quand Élisabeth dit, mais merci d'être venu me voir, merci ma cousine de venir rester à côté de moi. Quand j'ai entendu ta salutation, l'enfant a tressailli, quelle joie. Oh, merci de venir passer le temps avec moi. Vraiment bienheureux, celle qui a cru à la parole de Dieu, tous ces louanges. Marie dit, moi je suis venu discrètement et simplement te rendre service, rester avec toi, te soutenir. Alors tout de suite, elle va orienter tout ça vers Dieu, pour dire que ce n'est pas à moi, mais oublie-moi, rends grâce à Dieu. Vraie charité est simple et discrète. Toute charité. Ensuite, on peut regarder un autre aspect de la visitation de Marie. C'est cette présence de 3 mois. Vous voyez que la charité perdure. Le service est toujours permanent. Il ne faut pas le faire une fois en passant, quand surtout l'autre a toujours besoin. La charité perdure. c'est un sacrifice de sa vie pour que l'autre grandisse. Et Marie l'a vécu. Regardons rapidement aussi les noces de Cana, comment Marie a vécu la charité. Cette grande vertu, pour que nous aussi nous puissions imiter Marie dans cette vertu de charité. Aux noces de Cana, j'avoue que c'est un test qui me marque beaucoup. C'est plutôt l'attention de Marie. La charité, c'est s'oublier pour prêter attention à l'autre. Être capable de ne pas regarder, ce n'est pas se regarder soi, s'oublier soi pour regarder l'autre, pour déceler ce que l'autre manque. Être capable de lire, de voir ce que manque à l'autre et lui apporter ce manque-là, combler ce manque-là. C'est cela que Marie fait. Elle est invitée aussi comme son fils et ses disciples. Mais Marie est très attentive et elle se rend compte que si on ne fait rien, il n'y aura plus de vin. Et s'il n'y a plus de vin, ça sera la tristesse. Et qu'est-ce que Marie va faire? Elle va pouvoir dire, il faut que j'aille voir mon fils pour combler ce vin. Il n'y a pas de charité vraie sans qu'on ne prête attention à l'autre. Et l'attention à l'autre demande donc qu'on s'oublie et qu'on puisse apporter la solution. Et regarde bien ce que Marie nous demande là. Et c'est cette phrase. Qu'est-ce que Marie fait? Elle va se tourner vers Dieu, vers son fils, mais en même temps, elle va se tourner vers les serviteurs. Et qu'est-ce que Marie va dire? C'est cette phrase qu'elle nous dit encore ce matin. Tout ce qu'il vous dira, faites-le. Voilà la charité. Se mettre au service de Dieu et de nos frères et sœurs. Et qu'est-ce que Jésus va faire? Jésus va dire aux serviteurs, allez, remplissez ces gens, ils vont obéir et l'eau va se changer en vin. Mais Dieu va utiliser les serviteurs pour manifester sa bonté, n'est-ce pas? Sous l'ordre de Marie. Alors, il y a un mot qui rentre vraiment dans la grande, dans la grande définition de la charité, c'est la providence. Or, la providence, c'est Dieu. Dieu se sert non seulement de nous, mais il se sert de notre cœur. Il se sert de tout ce que nous sommes. Il se sert de nos pieds. Il se sert de nos mains. Il se sert de notre intelligence. Il se sert de nos biens. Il se sert de ce que nous sommes. Il se sert de toutes les qualités qu'il nous a donné, les dons. Il se sert de tout ce que nous sommes, les biens, pour faire le bien. C'est ça la charité. C'est ça le sens profond de la charité, qui n'est que providence. En fait, la providence compte sur nous pour le faire. C'est du ressort de notre responsabilité aujourd'hui et de notre sens de partage. Il nous suffit de peu, de très peu, pour poser des gestes, n'est-ce pas, de charité. Alors, mon frère, ma soeur, toi qui es vraiment fils de Marie, il faut penser. Aujourd'hui, chacun de nous, on est omnibulé par... On veut ramasser, on est omnibulé par tout ce qui nous manque. Et on n'est pas capable d'ouvrir nos yeux, nos mains. On n'est pas capable de partager ce que Dieu nous a donné. Des enfants de Marie sont des enfants qui, tout ce que Dieu leur a donné, partagent. Parce que tout ce qu'on a, on laissera tout sur la terre. Mon intelligence, tout que Dieu m'a donné, mes biens, etc., mes talents, Dieu me donne. Il faut que je mette cela au service des autres. C'est cela la vertu de la charité. Comme Marie nous le demande, il faut aussi que nous puissions vraiment nous mettre au service de Dieu. Dieu veut utiliser chacun de nous, comme Dieu a utilisé Marie pour être la mère de son fils. Et Marie s'est mise au service de Dieu, au service des hommes, avec ce qu'elle est, avec ses dons et ses talents, sa vie a été au service de l'humanité. Alors nous ne pouvons pas, nous non plus, vivre cette vertu de Marie et puis ne pas entrer dans la dynamique de la providence, qui ça dit que donc Dieu a besoin de se servir de nous. Et comme Marie dit, tout ce qu'il vous dira, faites. Ça dit, tout ce qu'il vous a donné là, mettez cela au service de vos frères et soeurs. Je termine par le dernier point de la vie de Marie, où il y a une grande charité, mais qui se définit comme la compassion. Marie au pied de la croix. Au pied de la croix, il faut voir tout simplement la compassion de Marie. Marie vit seulement cette compassion. On sait, elle est là, debout, au pied de la croix. Elle connaît, elle sait, elle est près de son fils qui souffre, qui est abandonné. Marie entre dans cette grande compassion de son fils. Parce qu'elle sait que, je dirais, mais non seulement avec son fils, mais l'humanité. Parce qu'elle sait que l'humanité, son fils meurt pour sauver l'humanité. Dans la charité, il y a aussi l'autre aspect qui est l'aspect de la compassion. Vous voyez, la charité aussi naît de la compassion. Donc celui qui n'a pas la compassion ne peut pas être charitable. Comme Marie. Marie, c'est la compassion. Or, savoir comme Marie se livrer, entrer dans la compassion, c'est-à-dire dans le partage de la souffrance et surtout dans la solidarité. Être capable de partager la souffrance des autres, être capable de pouvoir sentir compassion, prendre la souffrance des autres avec soi-même, être capable même de partager, je dirais, l'empathie, être capable d'être très sensible à la souffrance des autres, c'est de la charité. Donc celui qui n'a pas de la compassion ne peut pas vivre pleinement la charité. Alors c'est pourquoi il nous faut ne pas nous détourner de ceux qui souffrent, de ceux qui sont abandonnés, de ceux qui ont vraiment besoin de notre présence. La charité, c'est pas seulement le matériel, mais c'est la présence, la compassion, la prière. Et donc être capable aussi d'être debout, d'être auprès des abandonnés de la vie, des rejetés, des laissés pour compte, savoir laisser son cœur battre pour la souffrance, se laisser déstabiliser même, n'est-ce pas, et se rendre vulnérable, je dirais, au nom de l'amour, au nom de la charité pour nos frères et sœurs. Alors, voilà ce que je voulais relever de la vie de Marie, qui en entrant profondément dans la vie de Marie, on ne peut pas ne pas vivre cette charité-là. Parce que la vie de Marie n'est qu'une vie de charité. Une charité qui s'exprime dans la solidarité, qui s'exprime dans le service, dans la compassion, dans la solidarité, comme j'ai dit, et être capable de la providence où on laisse Dieu nous utiliser pour le bien des autres. Alors si on veut vraiment ressembler à Marie, si vraiment on veut avoir le nom ou le titre de fils de Marie ou vrai fils et vraie fille de Marie, il nous faut prendre au sérieux cette vertu de la charité dans ses différentes facettes, comme je viens de définir, solidarité, service, compassion, providence, et être capable d'aller jusqu'à vivre, je dirais, l'empathie, la compassion. C'est cela les éléments essentiels de la charité, je dirais de la charité mariale, la charité de Marie, telle que Marie l'a vécu et telle qu'elle nous invite à vivre, parce qu'elle a vécu pleinement la vertu de la charité. Elle est allée jusqu'à donner toute sa vie, n'est-ce pas, elle a sacrifié sa vie, elle a donné sa vie au service de Dieu, au service des hommes. C'est cela la charité. Aller jusqu'à partager tout ce qu'elle a. Alors mon frère, ma soeur, toi qui as choisi Marie, Marie voulait que ce mois où tu regardes de près les vertus qu'elle avait, qu'elle a vécues, elle t'invite à vivre cette charité-là. Alors il ne faut pas que cela passe inaperçu. Il faut l'accueillir au plus profond de toi et demande la grâce à la Vierge Marie de t'aider à vivre la vertu de la charité. Comme Saint Paul l'a dit, l'amour, n'est-ce pas, ne cherche pas son intérêt. L'amour ne se vante pas. L'amour veut toujours le bien, supporte tout. L'amour ne fait que le bien. L'amour ne fait que le bien. L'amour ne détruit pas la vie de l'autre. L'amour se partage. L'amour, c'est toujours le bien de l'autre. Alors demandons cette grâce à la Vierge et qu'elle nous aide à l'imiter et à vivre pleinement la vertu de la charité. Amen.
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Merci au Père Jeune Adingra qui vient de nous enseigner sur le thème Marie et la vertu de la charité. Comme annoncé, parlons à présent de cette journée de l'Union mondiale des organisations féminines catholiques, UMOFC. Donc on en parle ici et maintenant.

Aujourd'hui, 13 mai, est célébrée la journée de l'Union mondiale des organisations féminines catholiques, UMOFC, une journée internationale qui reconnaît le rôle essentiel des femmes dans la construction de sociétés plus justes et solidaires, je dirais aussi inclusives. Donc présent sur les 5 continents, l'UMOFC regroupe des organisations de femmes engagées pour la dignité humaine, la justice sociale et le développement des communautés. Son action part de la proximité avec la réalité des femmes en encourageant leur participation, en renforçant leur leadership et en favorisant la présence de leur voix tant dans l'Église que dans la société. Et donc, parmi ses principales lignes d'action se distingue le travail en réseau qui promeut la collaboration entre des entités et des institutions à différents niveaux afin d'apporter des réponses communes aux défis sociaux. Depuis sa fondation en 1910, l'UMOFC est un espace de communion, je l'avais déjà souligné, de rencontres et de missions entre les femmes catholiques du monde entier. Depuis plus de 150 ans, elle accompagne les défis de chaque époque dans la fidélité à l'Évangile et au magistère de l'Église et avec un engagement profond en faveur de la dignité, de la formation et de la participation active des femmes dans l'Église et dans la société.

En ce qui concerne la naissance de cette union, des femmes de 11 pays forment l'Union internationale des Ligues féminines catholiques dans le but de défendre la foi, les libertés religieuses et de promouvoir l'action sociale catholique sous la direction du pape. Après une interruption due à la Première Guerre mondiale, l'Union reprend plus publiquement ses activités et continue de croître en nombre d'organisations et en présence internationale. Le pape Pie XI encourage l'Union à poursuivre son travail et à collaborer avec d'autres organisations pour la défense des valeurs chrétiennes et sociales.

faut savoir aussi que l'Union obtient un statut consultatif auprès de l'OCOSOC et d'autres agences des Nations Unies, et ce qui lui permet d'amplifier la voix des femmes catholiques au niveau mondial. Pilar était une femme qui, engagée dans sa foi, dans l'Église, en tant que présidente de l'UMOFC, elle a participé au Concile Vatican II, non seulement en tant qu'auditrice, mais aussi en tant que collaboratrice active à la préparation de la Constitution Gaudium et Spes et à la Commission sur le mariage et la famille. Son témoignage courageux et serein a marqué en avant et un après, a marqué un avant et un après dans la présence féminine dans la vie ecclésiale. Donc l'UMOFC est honorée d'avoir pu compter sur son leadership et soutient aujourd'hui sa cause de béatitude, reconnaissant en elle un modèle de sainteté laïque féminine au service de l'Église. Donc Pilar Bellozillo était une femme, je l'ai dit, engagée dans sa foi et dans l'Église. Donc elle a été parmi celles qui ont créé l'UMOFC.

Plusieurs présidentes de l'UMOFC se sont succédées depuis 1910 et l'actuelle présidente est Monica Santa Maria. Elle nous vient du Mexique. Donc, depuis 2023, elle est la présidente de l'UMOFC. Et donc, désormais, vous savez ce que c'est l'UMOFC. Donc, je le répète, qui est l'Union mondiale des organisations féminines catholique. Donc aujourd'hui c'est la journée de cette union dénommée l'UMOFC, donc qui regroupe aussi les femmes de la FEC, on va dire l'association des femmes de l'église catholique de Côte d'Ivoire. Dans 10 petites minutes tu seras 12 heures partout en Côte d'Ivoire, je dirais en temps universel, et ce sera l'heure de la prière du Regina Celi et donc des chants à Marie pour nous disposer déjà à cette prière. Et puis il faut savoir aussi que nous aurons la vie du Saint du jour qui nous sera présenté par Anisega. L'évangile également nous sera proposé sur le coup de 12h13 plutôt. Donc la vie des saints du jour à 12h10 et donc l'évangile à 12h13. Le journal, ça sera à partir de 12h30, comme Georges Cablan vous l'a souligné. Il sera avec vous pour vous donner plus de détails en ce qui concerne les informations d'ici et d'ailleurs. Restez avec nous sur la Radio Nationale Catholique de Côte d'Ivoire.

0: Aimez-vous les uns les autres comme je vous ai aimé.
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2: Il est 12h. Reine du ciel, réjouissez-vous. Alléluia. Car celui que vous avez mérité de porter dans votre sein, alléluia, est ressuscité comme il l'a dit. Alléluia. Priez Dieu pour nous. Alléluia. Soyez dans la joie et l'allégresse, Vierge Marie. Alléluia. Parce que le Seigneur est vraiment ressuscité. Alléluia. Prions. Dieu, qui par la résurrection de votre Fils, notre Seigneur Jésus-Christ, avez bien voulu réjouir le monde, faites-nous parvenir, par la prière de la Vierge Marie, sa mère, aux joies de la vie éternelle. Par le Christ, notre Seigneur. Amen.

L'Église fait mémoire de Notre-Dame de Fatima en ce 13 mai 2026 et tout à l'heure dans la vie de Saint du jour, Annie Zega nous dira qui est Notre-Dame de Fatima.

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1: mai, Notre-Dame de Fatima. Le dimanche 13 mai 1917, trois enfants, Lucia, 10 ans, et ses cousins Francisco, 8 ans, et Jacinta, 6 ans, partent garder leurs brebis après la messe à la cova da Iria. Vers midi, un éclair traverse le ciel et ils voient une belle dame, toute lumineuse, vêtue d'une robe blanche serrée par un cordon doré, couverte d'un voile blanc bordé d'or, le visage auréolé de soleil. Ses mains sont jointes, un chapelet pend à la main droite et elle leur dit « N'ayez crainte, je ne vous ferai pas de mal ». Le dialogue s'engage avec Lucia, Jacinta, longtemps. Francisco la voit seulement. Elle leur demande de venir 6 fois à cet endroit tous les 13 du mois. En ce 13 mai, elle promet à Jacinta et Lucie qu'elles iront au ciel, ainsi que Francisco, mais il devra réciter beaucoup de chapelets. Le 13 juin, elle annonce à Jacinta et Francisco leur mort prochaine. Je les emmènerai bientôt au ciel. Le 13 juillet, Marie insiste à nouveau sur la récitation du chapelet pour la paix du monde. Elle leur fait voir l'enfer, vision d'épouvante. Le 19 août, elle rappelle la valeur des sacrifices offerts pour les pécheurs. Beaucoup d'âmes vont en enfer parce qu'elles n'ont personne qui se sacrifie et prie pour elles. Le 13 septembre, à propos d'une corde qu'ils portaient autour de la taille par mortification, elle leur interdit avec une sollicitude maternelle de dormir avec. Portez-la seulement le jour. Le 13 octobre 1917, devant plus de 50 000 personnes, a lieu le miracle annoncé, le signe du soleil. Le soleil se met 3 fois à tourner dans le ciel durant une dizaine de minutes, puis semble tomber sur l'assistance. Les enfants, eux, voient la Vierge dans le soleil avec Saint Joseph et l'enfant Jésus qui bénissent le monde. Marie, Notre-Dame de Fatima, tu veux la paix pour notre monde et le bonheur de chacun de tes enfants. Viens nous remplir de ferveur et de confiance pour que nous puissions prier pour ceux que nous aimons et pour ceux pour qui personne ne prie.
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3: Chers auditeurs et auditrices de la Radio Nationale Catholique de Côte d'Ivoire, la paix soit avec vous. Soyez les bienvenus à cette tranche d'antenne consacrée aux commentaires de l'Évangile du jour. Je suis le Père Bernard Engban, jésuite, vicaire à la paroisse Saint-Philippe d'Abobo-Sakbé.

Évangile de Jésus-Christ selon saint Jean. En ce temps-là, Jésus disait à ses disciples, « J'ai encore beaucoup de choses à vous dire, mais pour l'instant, vous ne pouvez pas les porter. Quand il viendra, lui, l'Esprit de vérité, il vous conduira dans la vérité tout entière. En effet, ce qu'il dira ne viendra pas de lui-même, mais ce qu'il aura entendu, il le dira, et ce qui va venir, il vous le fera connaître. Lui me glorifiera, car il recevra ce qui vient de moi pour vous le faire connaître. Tout ce que possède le Père est à moi. Voilà pourquoi je vous ai dit, l'Esprit reçoit ce qui vient de moi pour vous le faire connaître. »

Quand il viendra, lui, l'esprit de vérité, il vous conduira dans la vérité tout entière. Frères et sœurs, le désir profond de notre Dieu, c'est que nous demeurions fidèlement enracinés dans la vérité de son amour. Le rôle de l'esprit, c'est de semer l'amour dans les cœurs et de maintenir ainsi les hommes dans la vérité de Dieu. La vérité, c'est que Dieu est amour, et celui qui demeure dans l'amour demeure en Dieu, et Dieu demeure en lui. Pour reprendre l'inspiration de l'apôtre Saint Jean dans sa première épître, dans la page d'évangile de ce jour, Jésus poursuit son travail de préparation, d'accueil de ce don de sa grâce dans le cœur de ses disciples. Il leur précise en quoi consistera la mission de l'Esprit par rapport à l'œuvre du Père qu'il a lui-même inaugurée, ce qui permettra une meilleure collaboration et une meilleure coopération de leur part. De fait, la mission de l'Esprit sera d'achever en eux et dans le monde l'œuvre du Christ. Ce qu'il dira ne viendra pas de lui-même, mais ce qu'il aura entendu, il le dira. En effet, la troisième personne de la Sainte Trinité n'apportera pas de nouvelles révélations, parce que toute la vérité du Père aura déjà été révélée par le Fils, Verbe éternel, parole complète et définitive du Père. Lui, l'Esprit du Père et du Fils, se chargera de conduire les hommes dans la vérité tout entière. La vérité se trouve en Dieu le Père, et elle se manifeste par Jésus, qui n'en a pas encore révélé tous les ressorts à ses disciples. J'ai encore beaucoup de choses à vous dire, mais pour l'instant, vous ne pouvez pas les porter. Ainsi, c'est sur les sillons tracés par le Christ que l'Esprit va œuvrer pour que fleurisse la graine et que mûrissent les épis du royaume. Plus précisément, il va conduire les disciples à un approfondissement progressif de la vérité du Père, lequel approfondissement leur permettra de comprendre toujours mieux les profondeurs des mystères que Jésus leur a révélés. Plus encore, il les guidera dans l'actualisation des enseignements de leur maître selon les circonstances changeantes de la vie et de l'histoire. Et ce qui va venir, il vous le fera connaître. En effet, l'Esprit de vérité est chargé de les sortir de l'ignorance quant à la connaissance des mystères du royaume et des événements du monde. De cette manière, il glorifiera le Fils de sa présence et de son pouvoir dans le monde. Lui me glorifiera, car il recevra ce qui vient de moi pour vous le faire connaître. Frères et sœurs, relevons au passage la belle harmonie qui existe entre l'action des trois personnes dans le champ du monde. Cela pourrait inspirer nos manières de collaborer à l'œuvre de salut dans nos paroisses ou dans nos communautés de vie. De fait, l'Esprit, tout comme le Fils, est au service de la volonté du Père. Sa mission dans le monde, c'est de révéler et de réaliser le plan d'amour du Père pour les hommes. Il œuvre à l'union des hommes avec Dieu et à l'unité des hommes entre eux dans la vérité et la charité fraternelle. Tous ceux et celles qui aspirent à l'avènement d'un monde plus juste et fraternel doivent se rendre dociles à ses motions pour qu'il fasse d'eux des instruments de sa grâce. Frères et sœurs, demandons au Seigneur d'ouvrir plus largement nos cœurs afin que la venue de son Esprit habite nos silences et nous fasse parler le langage de la vérité et de l'amour qui nous fera glorifier le Père et transfigurer le monde dans lequel nous vivons. Amen.

Vous avez suivi successivement la vie des saints du jour, l'évangile de ce jour également qui vous a été proposé, et puis à tout à l'heure à 12h30, le journal vous sera proposé. Et puis à la suite de ce journal, nous parlerons aujourd'hui avec vous du pape Léon XIV qui rend hommage à Saint Jean-Paul II, 45 ans après l'attentat de 1981. Et donc ça fait 45 ans aujourd'hui, vous vous souvenez, pour ceux qui étaient nés ou bien qui vivaient à cette époque, se souviennent bien de cette attentat à l'encontre du pape Saint Jean-Paul II, et donc cela fait 45 ans aujourd'hui, donc on en parlera après le journal de manière plus détaillée pour vous relater ce qui s'était passé. Et aujourd'hui, je le disais tantôt, le pape Léon XIV rend hommage à Jean-Paul II, 45 ans après l'attentat de 1981, juste après le journal, on en parlera. Pour l'heure, nous laissons l'abbé Tanéo Léonard s'installer sur notre écran sonore.

0: Ouvrons à présent la page de l'information sur la Radio Nationale Catholique de Côte d'Ivoire avec Georges Cablan qui revient. Georges, rebonjour.
1: Oui.

0: Au sommaire de cette édition, un deuxième évêque auxiliaire pour le compte du diocèse d'Abidjan, Mgr Jean-Martial Arnaud Aguia Kwame, nommé ce mercredi 13 mai par le pape Léon XIV. L'ordination épiscopale de Mgr Jean-Martial Arnaud Aguia Kwame annoncée pour le samedi 11 juillet 2026 à la cathédrale Saint-Paul d'Abidjan en plateau. Messe de clôture de la soirée d'hier mardi de la deuxième session ordinaire annuelle de la commission épiscopale des moyens de communication sociale à la paroisse Saint-Jean de Morofé dans le diocèse de Yamoussoukro. Au terme de cette rencontre, il est à noter une satisfaction des progrès enregistrés par les médias catholiques et un appel à soutenir davantage ces médias afin de leur permettre d'accomplir efficacement leur mission. À l'international, le pape Léon XIV poursuit son cycle de catéchèses sur Lumen Gentium. Le dernier chapitre de ce texte conciliaire porte sur la Vierge Marie, modèle parfait de ce que l'Église est appelée à être selon le pape. Lors de l'audience générale, le pape Léon XIV s'est souvenu de l'attentat dont a été victime Saint Jean-Paul II il y a 45 ans, jour pour jour.
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0: Mesdames et messieurs, bonjour. Le diocèse d'Abidjan a un deuxième évêque auxiliaire. Le pape Léon XIV a nommé ce jour, ce mercredi 13 mai 2026, Mgr Jean-Martial Arnaud Aguia Kwame, évêque auxiliaire d'Abidjan. L'annonce a été faite par le nonce apostolique en Côte d'Ivoire. Son Excellence Mgr Mauricio Ruedabels, c'était à l'auditorium de la cathédrale Saint-Paul d'Abidjan Plateau, en présence du cardinal Ignace Bessi Dogbo, archevêque métropolitain d'Abidjan, de nombreux prêtres religieuses et religieuses, ainsi que des Je vous propose ce large extrait de l'annonce faite par le nonce apostolique en Côte d'Ivoire.
2: Éminence, Excellence, chers frères prêtres, chers frères et sœurs, votre famille diocésaine d'Abidjan continue sa marche résolue d'actrice majeure de l'évangélisation en Côte d'Ivoire et dans la sous-région. Autant la ville d'Abidjan est une métropole qui attire par son développement et sa croissance. S'étira et s'engrandissant, autant l'archidiocèse d'Abidjan s'enrichit en tant de nouveaux fidèles, de nombreux prêtres, religieux et religieuses, qui contribuent à son dynamisme pastoral dans sa centaine de paroisses et de nouveaux champs pastoraux. C'est ainsi qu'accueillant favorablement la requête de son éminence, Monsieur le cardinal Ignace Bessi Dogbo, archevêque métropolitain d'Abidjan, sa sainteté, le pape Léon XIV, a nommé un nouvel évêque auxiliaire d'Abidjan, en la personne de Monsieur l'abbé Jean-Martial Arnaud Aria Kwame. Du clergé diocésain d'Abidjan et jusqu'ici curé de la paroisse Saint-Ambroise, ma vigne, ma vie d'engrais, lui assigna la siège titulaire de Soutounourka. Son Excellence, Monseigneur Jean-Martial, sera ordonné évêque le samedi 11 juillet 2026 à la cathédrale Saint-Paul d'Abidjan.
0: Voilà, vous venez d'écouter à l'instant son Excellence Mgr Mauricio Ruedabels, nonce apostolique en Côte d'Ivoire. C'était ce matin à l'auditorium de la cathédrale Saint-Paul d'Abidjan en plateau. Intervenant à l'annonce de la nomination de Mgr Jean-Martial Arnaud Aguia Kwame, le cardinal Ignace Bessi Dogbo, archevêque métropolitain d'Abidjan, a vivement demandé à l'ensemble de son clergé et aux diocésains d'Abidjan de réserver le meilleur accueil possible à son deuxième évêque auxiliaire. Le cardinal Ignace Bessi Dogbo, qu'on écoute.
3: Le grand-père. Votre deuxième auxiliaire est là. C'est le deuxième et le dernier. Accueillez-le comme vous l'avez fait pour moi et pour Mgr Gaspard. Je vous les enverrai tous les deux, là où je ne peux aller moi-même, pour qu'ils soient auprès de vous l'amour bienveillant du pasteur pour le peuple de Dieu confié à ma vigilance à Abidjan. Qu'ainsi, nous tous, nous soyons témoins dans une église famille de Dieu Abidjan, synodale, autonome, au service de tous. Monseigneur Arnaud,
4: d'un nom qui m'est cher,
3: sympathique, à qui je dois tout. N'ayez pas peur. La croix du Seigneur vous montre le chemin. Prenez-la chaque jour et vous conjuguez en faute l'auxiliaire que vous êtes devenu. Courage, que Dieu nous garde fidèles dans la mission.
0: Le cardinal Ignace Bessidobo, archevêque métropolitain d'Abidjan, reconnaissance et gratitude à tous. Ce sont les tout premiers mots de Mgr Jean-Martial Arnaud Aguia Kwame, le deuxième évêque auxiliaire d'Abidjan, qu'on écoute.
4: C'est avec une profonde émotion et une humble gratitude que j'accueille aujourd'hui cette nomination comme évêque auxiliaire de l'archidiocèse d'Abidjan. Ma première pensée, mon premier merci s'élève vers Dieu, source de toute grâce et de tout appel. C'est lui qui appelle, lui qui envoie, lui qui donne la force d'avancer. Devant le mystère de cet appel, je ne peux que m'incliner et reprendre les mots de la Vierge Marie, que tout se fasse pour moi selon ta parole. Je veux exprimer ma respectueuse gratitude au Saint-Père Pape Léon XIV pour la confiance qu'il me témoigne en m'appelant à ce ministère épiscopal. Je l'assure de ma fidélité, de ma communion filiale et de ma prière quotidienne pour son ministère au service de l'Église. Je tiens à exprimer ma profonde reconnaissance à vous, Éminence, Monsieur le Cardinal Dogbo Ignace Bessi, mon évêque, mon père dans la foi et mon pasteur. C'est un honneur, une joie de pouvoir désormais vous servir de plus près comme auxiliaire. Je mesure le poids de cette responsabilité et je sais que mes seules forces ne sauraient y suffire. C'est pourquoi je me confie totalement à l'Esprit-Saint, lui qui éclaire, fortifie et sanctifie. Qu'il me donne la sagesse du cœur, le courage du pasteur et la tendresse du serviteur. Que la Vierge Marie, Mère de l'Église, veille sur mon nouveau ministère. Que Notre-Dame de Fatima, dont nous faisons mémoire aujourd'hui, intercède pour moi.
0: Et voilà, Monseigneur Jean-Martial Arnaud Aguia Kwame, deuxième évêque auxiliaire d'Abidjan, nommé, je le rappelle, ce mercredi matin par le pape Léon XIV. Retenez pour fermer ce chapitre que Monseigneur Jean-Martial Arnaud Aguia Kwame était jusqu'à sa nomination curé de la paroisse Saint-Ambroise, Mavigne, du Cocody, Angré. Monseigneur Jean-Martial Arnaud Aguia Kwame sera ordonné évêque le samedi 11 juillet 2026 en la cathédrale Saint-Paul d'Abidjan Plateau, 12h passées de 38 minutes.
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0: Autre fait marquant de l'actualité nationale, la deuxième session ordinaire annuelle de la Commission épiscopale des moyens de communication sociale au titre de l'année pastorale 2025-2026 s'est achevée dans la soirée d'hier mardi à la paroisse Saint-Jean de Morofin dans le diocèse de Yamoussoukro par une messe solennelle présidée par Mgr Raymond Awa, président de la dite commission. Cette célébration eucharistique marquant la clôture officielle des travaux qui a réuni les directeurs des médias nationaux catholiques, responsables diocésains de communication, prêtres religieux et fidèles laïcs, a été marquée par la lecture du compte-rendu final des travaux qui aura permis de revenir sur les principales réflexions menées durant cette deuxième session ordinaire annuelle. Et justement, Mgr Raymond Awa nous fait un résumé des questions abordées durant cette rencontre.
6: Ce qu'on pourrait retenir à l'issue de cette rencontre, c'est que les médias catholiques sont en train de faire des grands progrès, dans le sens qu'il y a eu des renouvellements de certaines instances et puis une nouvelle feuille de route qui permettent aux médias de faire des grands pas, dans le sens que ça permet aussi de se rapprocher du peuple de Dieu et puis de mieux servir. Le paysage s'étend de plus en plus avec une grande diversification dont nous sommes conscients, mais nous savons que chaque média a sa ligne éditoriale. Et donc, s'il y a des lignes éditoriales qui convergent, et les médias catholiques sont prêts à collaborer, à fédérer les efforts pour travailler ensemble. L'important, c'est qu'on puisse servir pour la cause de l'évangélisation, la venue du règne de Dieu et surtout servir l'Église. Les médias catholiques, pour qui travaillent les médias catholiques? Les médias catholiques travaillent pour le peuple de Dieu. Et donc, c'est comme des enfants du peuple de Dieu dont le peuple de Dieu doit prendre soin, surtout sur le plan financier, le plan technique, et puis avec les ressources. Donc, étant donné que les médias sont au service de l'Église, l'Église c'est qui? C'est le peuple de Dieu. Les médias méritent d'être vraiment bien traités pour mieux servir.
0: Voilà, Monseigneur Raymond Awa, président de la Commission épiscopale des moyens de communication sociale. Pour les directeurs nationaux des médias catholiques et les responsables diocésains de communication, cette rencontre a permis de renforcer la communion et la synergie d'action entre les différents organes de communication de l'Église. Ils repartent avec de nouvelles perspectives pour dynamiser la communication dans leurs diocèses respectifs. Je vous propose les réactions de quelques-uns au micro de Solange Ablan. En premier, le père Jean Cras, directeur général de la Radio Nationale Catholique.
7: Nous rendons grâce à Dieu, hein. Comme le dit le livre des Actes des Apôtres, c'est Dieu qui donne la vie, l'être et le mouvement, et c'est lui qui nous a confié cette mission à la tête de la Radio Nationale Catholique. Cette année, il faut dire que cela a été une année d'immersion, alors nous avons essayé donc tout au long de cette année de faire cette expérience d'immersion au regard aussi de la réalité que nous avons pu constater, prendre aussi des initiatives et aussi réaliser quelques innovations majeure, et pour cela, comme je l'ai dit tantôt, nous rendons grâce à Dieu. Il y a beaucoup de défis à relever et pour cela, nous nous confions donc à la grâce du Seigneur.
8: Père Maurice Akakwadio, diocèse d'Abangourou. Nous ressentons cette rencontre avec satisfaction. Nous avons noté des avancées au niveau des différentes structures. Tout cela vraiment fait constater que effectivement, le travail se fait avec le soutien des fidèles laïcs, bien sûr. Et mais aussi, nous avons encore besoin de tout de ce soutien-là et que nous puissions nous mettre ensemble. Parce que pour réussir ce pari, ce n'est pas l'affaire d'une seule personne, mais c'est l'affaire de tous.
9: Père Prégnant Andoche, au niveau de la communication, si vous dites qu'à Dallois, ça va très bien, une nette amélioration, au niveau de la Radio Nationale Catholique, nous avons fait l'effort après la foudre qui est survenue à Dallois, nous avons cherché à renouveler le matériel. Et la particularité, nous avons décidé de faire l'effort pour que la radio aille en dehors des villes de Dallois.
0: C'est ce mercredi 13 mai que l'on célèbre la journée mondiale de l'Union des organisations féminines catholiques, UMOFSC. L'UMOFSC se fixe pour objectif d'encourager la participation et la co-responsabilité des femmes dans la société et dans la vie de l'Église, favorisant ainsi la mission évangélisatrice et l'engagement pour le développement humain. En prélude à cette journée, la FEC paroissiale de Saint-Mathieu, le Yopougon-Niangon Cité Verte, a organisé sa semaine de la femme catholique, une semaine qui s'est refermée dimanche 10 mai 2026 par une messe d'action de grâce. Cette célébration présidée par le père Simeon Beugré, curé et modérateur de la dite paroisse, dans son homélie, l'aumônier paroissial de l'association des femmes catholiques de l'église de Saint-Mathieu a rappelé aux femmes toute la valeur qu'elles ont aux yeux de Dieu. S'appuyant sur le texte du jour, il a exhorté les femmes à prendre pleinement conscience de leur responsabilité dans la vie de l'église. Écoutons le célébrant à l'issue de la messe.
10: Les femmes ont dû prier aux yeux de Dieu. Jésus lui-même, dans sa mission, il a été accompagné par les femmes. Ce sont les femmes qui sont allées de très bonne heure au tombeau et qui sont venues nous dire que le Christ est ressuscité et nous aussi nous l'avons vu. Alors elles ont dû prier en ce sens que dans toute activité, si la femme n'y est pas, non, c'est la femme qui donne la vie, c'est la femme qui protège la vie. Et pendant une semaine, elles se sont mobilisées, elles ont essayé de prendre conscience, elles ont essayé de se remémorer ce que le Seigneur nous a dit. Et nous sommes à quelques jours de la descente du Saint-Esprit. Et les tests de ce matin nous parlent de responsabilité. Nous avons le Saint-Esprit, mais si tu as l'Esprit et que tu n'agis pas, ce n'est rien. Donc il faut réveiller en elles qu'elles sont importantes dans la communauté.
0: C'était il y a 45 ans, place Saint-Pierre. Jean-Paul II a été victime d'un attentat, gravement blessé par balle. Le saint polonais s'en sortira finalement indemne, mais pardonnera par la suite son agresseur. Ce matin, avant l'audience générale, le Saint-Père s'est arrêté quelques minutes pour prier en silence sur la plaque commémorant l'attaque. Et en hommage à son prédécesseur, en ce 13 mai, célébrant Notre-Dame de Fatima, le pape Léon XIV a décidé de consacrer sa catéchèse à Marie, saluée comme membre suréminent et absolument unique de l'Église dans ce dernier chapitre de Lumen Gentium. Le compte-rendu de Xavier Tsatre de Radio Vatican.
11: La mère de Jésus est le modèle parfait de ce que toute l'Église est appelée à être, explique d'emblée Léon. En se laissant façonner par l'œuvre de la grâce, en accueillant le don du Très-Haut, elle est devenue créature de la parole du Seigneur et mère des enfants de Dieu. Elle est une croyante par excellence, un membre éminent de la communauté ecclésiale. En elle, poursuit le pape, nous est offerte la forme parfaite de l'inconditionnelle ouverture au mystère divin dans la communion du peuple de Dieu. Marie est mère de toute l'Église, chacun peut s'adresser à elle. fidèle, assure Léon XIV, avec une confiance filiale dans la certitude d'être écouté, protégé et aimé.
12: Maria è pertanto la donna icona del mistero, cioè del disegno divino di salvezza.
11: Marie est donc la femme icône du mystère, c'est-à-dire du dessein divin du salut révélé en plénitude en Jésus-Christ. Elle a apporté à l'œuvre du Sauveur, poursuit Léon XIV, une coopération absolument sans pareil par son obéissance, sa foi, son espérance, son ardente charité. Le pape invite à se laisser interpeller par elle pour mesurer si je vis avec une foi humble et active mon appartenance à l'Église, pour voir si je me sens partie intégrante de l'Église. Léon XIV invite chacun, en somme, à demander l'intercession de Marie pour voir grandir son amour pour l'Église.
0: Voilà, nous marquons exactement 12h passées de 46 minutes. C'est la fin de cette session de la mi-journée. Retenez pour l'essentiel que le diocèse d'Abidjan a un deuxième évêque auxiliaire en la personne de Mgr Jean-Martial Arnaud Adia Kwame, nommé par le pape Léon XIV. L'annonce de sa nomination intervenue ce mercredi matin en la cathédrale Saint-Paul d'Abidjan en plateau. C'est donc terminé pour ce 12h30. Merci de l'avoir suivi. Bonne suite des programmes sur nos antennes.

Merci à Georges Cablan qui vient de nous donner des informations en ce qui concerne l'actualité d'ici et d'ailleurs. Et chers amis auditeurs de la Radio Nationale Catholique, comme je vous l'avais souligné avant le journal, nous allons parler du pape Léon XIV qui rend hommage à Saint Jean-Paul II, 45 ans après l'attentat de 1981. Mais avant de parler de cet hommage, parlons même de cet attentat qui a eu lieu le 13 mai 1981, précisément à 17h17. On a tiré sur Saint Jean-Paul II, ou si vous voulez, Jean-Paul II. Et donc, le 13 mai 1981, le pape Jean-Paul II était victime d'un attentat à la place Saint-Pierre. Et donc, on va vous faire un petit récit avant de parler de cet hommage du pape Léon XIV. Sur la place Saint-Pierre, désertée par les touristes en raison de la crise sanitaire, une simple plaque apparaît discrètement au pied de la porte de bronze, d'où s'élance le bras nord de l'impressionnante colonnade, du Bernin. Sur le marbre, dont la blancheur tranche avec les pavés noirâtres, est flanqué le blason du pape Jean-Paul II. On peut y lire aussi une date en chiffres romains, 13 mai 1981. C'est à cet endroit précis qu'il y a 45 ans, jour pour jour, que le pape Jean-Paul II fut la cible d'un attentat. Et en cet après-midi de printemps 1981, le soleil est radieux et la foule est arrivée en masse pour écouter le successeur de Pierre prononcer sa catéchèse du mercredi. Un peu plus tôt, le pontife a déjeuné avec le professeur Jérôme le Jeune et son épouse. Comme il en a l'habitude depuis son élection en 1978, il sort peu avant 17 heures de son palais apostolique pour rejoindre sa papa mobile, une fiade blanche découverte. Avec lui monte son secrétaire particulier, le père Stanislas, et son majordome Angelo. Quelques agents de sécurité accompagnent le véhicule et donc c'est la routine. En apercevant la décapotable papale, la place Saint-Pierre s'enflamme. Quelques 20 000 fidèles sont encore venus voir et entendre le premier pontife polonais de l'histoire. L'ambiance est à la fête. Le jeune pape de 60 ans prend le temps de communier avec la foule qui ne se lasse pas de bénir. Après avoir une première fois sillonné méthodiquement la place, le chauffeur de la voiture patiente un instant, le temps que Jean-Paul II embrasse un enfant qu'une mère lui tend. Personne ne se doute qu'à quelques kilomètres ou à quelques mètres de lui se trouvent deux hommes armés qui ont prévu de commettre l'impensable. Une veste grise, Mehmet Ali, un jeune turc muni d'un Browning calibre 9 mm plutôt, s'est parfaitement fondu dans la foule jusqu'à s'approcher à quelques mètres de la papa mobile. Un peu plus loin, Oral Selik, blouson de cuir, cache son revolver et une grenade offensive. Le terroriste a prévu de s'en servir pour créer un mouvement de panique après l'attentat et s'échapper de la place avec son complice. Soudain, à 17h17, deux coups de feu retentissent. Des centaines de pigeons affolés s'envolent. L'homme en blanc s'affaisse. « J'ai vu que le Saint-Père était touché », racontera le père secrétaire du pape à bord de la voiture. Il chancelait, mais on ne distinguait aucune trace de sang ou de blessure. Alors je lui ai demandé « Où ?» Il a répondu « Dans l'estomac ». Je lui ai encore demandé « Ça fait mal ?» Il a dit « Oui ». Debout, derrière le Saint-Père, je l'ai soutenu pour l'empêcher de tomber. Il se tenait à moitié assis, à moitié appuyé contre moi dans la voiture. Le pape est blessé à l'abdomen, au cou droit et à l'index de la main gauche. Déjà, il perd beaucoup de sang.
Dans la foule, c'est l'effroi et la stupeur. Ils l'ont touché, entend le vaticaniste français Joseph, venu machinalement couvrir l'audience générale du pape. Un garde suisse lui confirme le drame. On a tiré sur le pape. Comme une poignée de journalistes, il se précipite à la salle de presse du Saint-Siège, située au fond de la place Saint-Pierre, pour avertir son rédacteur en chef au Figaro. La nouvelle va faire l'effet d'une bombe dans toutes les rédactions du monde. Sur la place, la confusion est la plus totale. Une religieuse se jette sur Mehmet Ali pour le maîtriser avec l'aide d'un chef de sécurité. Oral Selik, pris de panique après avoir tiré un coup, ne fait pas usage de sa grenade. En trombe, la Fiat papale démarre guidée tant bien que mal par un service de sécurité déboussolé. On transfère en urgence Jean-Paul II dans une ambulance, puis dans une autre mieux équipée. L'hôpital Gemelli est à 6 km et la circulation romaine en cette fin d'après-midi se densifie. Pied au plancher, mais au klaxon, l'ambulancier réalise l'exploit de rejoindre la polyclinique en 8 minutes. Le Saint-Père ne nous regardait pas. Il répétait sans arrêt « Marie, ma mère, Marie, ma mère ». Ses yeux étaient fermés et il souffrait beaucoup. Se rappelle le secrétaire du pape Jean-Paul II dans une conversation avec les journalistes Karl et Marco. À Gemelli, le blessé est conduit dans une chambre du 11e étage réservée aux urgences papales, puis en salle d'opération. Alors qu'il est désormais inconscient, on lui administre l'extrême onction. Le voilà entre les mains des chirurgiens. L'opération dure 5 heures et 21 minutes, une éternité pour les milliers de fidèles restés place Saint-Pierre à prier dans une atmosphère de désolation. Devant la polyclinique, les personnalités accourent. Le président italien arrivé en hâte tient à rester jusqu'à avoir acquis la certitude que le pontife polonais s'en tirerait. Il quittera l'hôpital rassuré sur les coups de 2 heures du matin. Dans la salle d'opération, l'abattement laisse peu à peu place à l'espoir lorsque les chirurgiens réalisent qu'aucun organe vital n'a été touché. Certes, on retire 22 cm d'intestin au pape, mais il semble tiré d'affaire. C'était vraiment miraculé, confie le secrétaire du pape Jean-Paul II. Une main a tiré, racontera plus tard le pape rescapé et une autre a guidé la balle. Car le pontife polonais en est persuadé, la Vierge Marie l'a protégé en ce jour anniversaire de la première apparition à Fatima de la Vierge à de jeunes enfants bergers. 4 jours après l'attentat, le pape s'exprime depuis son lit d'hôpital pour remercier et bénir toutes les personnes qui l'ont porté par la prière. « À toi Marie, je répète, je suis tout à toi, glisse-t-il reconnaissant. » Sorti le 3 juin de l'hôpital, il y retourne en urgence une semaine plus tard. Son organisme ayant contracté une maladie lors de la transfusion de sang, il ne pourra rentrer dans ses appartements que le 14 août. Le pape n'était pas encore tiré d'affaire que déjà les théories les plus folles circulaient sur les raisons qui poussèrent Mehmet Ali à commettre son crime. Attentat commandité par les soviétiques, complot orchestré par la mafia, acte d'un déséquilibré, les différentes enquêtes soulèveront plusieurs pistes sans pour autant mettre l'accent sur l'une d'elles en particulier. Les révélations d'Ali, qui passera 29 ans derrière les barreaux, se révéleront toujours pleines de contradictions. Si les images de l'attentat restent gravées dans la mémoire de millions de personnes, celle de la rencontre entre Jean-Paul II et son agresseur au lendemain de Noël 1983 marque tout autant les esprits et les cœurs. Celui qui avait, dès sa première prise de parole en public, pardonné Ali, stupéfie à nouveau le monde. Je lui ai parlé
comme à un frère à qui j'ai pardonné et en qui j'ai pleine confiance, confie Jean-Paul II en sortant de la prison. Et donc là, nous venons de vous retracer, chers amis auditeurs, ce qui s'était passé le 13 mai, oui, le 13 mai, c'est aujourd'hui, c'est pourquoi nous parlons d'anniversaire, 13 mai 1981, à 17h17, on a tiré sur Jean-Paul II. Et aujourd'hui, le pape Léon XIV rend hommage à Jean-Paul II, 45 ans après l'attentat de 1981. Léon XIV a inauguré l'audience générale de ce 13 mai 2026 par un acte d'hommage à son prédécesseur polonais. Le pape s'est recueilli devant la plaque commémorant la tentative d'assassinat à laquelle Jean-Paul II a rééchappé de peu et dont il a porté les séquelles jusqu'à son décès en 2005. La plaque installée sur les pavés de la place Saint-Pierre indique l'endroit où l'athlète de Dieu a été touché par les balles. Un genou à terre, le 267e pape s'est penché et a posé sa main sur la dalle de marbre blanc portant les armoiries papales et la date de l'attentat. Le 13 mai 1981, Jean-Paul II, le pape, nous l'avions souligné tout à l'heure, depuis moins de 3 ans, a fait le tour de la place Saint-Pierre dans sa Jeep découverte au milieu de la foule lorsque des coups de feu retentissent. Et donc le pape s'est effondré, oui, il a été touché à l'abdomen, il a été envoyé à l'hôpital par la grâce de Dieu, s'en est sorti par l'intercession de la Vierge Marie, comme lui-même l'a indiqué.

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Nous poursuivons avec cet hommage du pape Léon XIV. Et nous vous le disions tout à l'heure, Jean-Paul II confiera à plusieurs reprises sa certitude d'avoir été miraculeusement protégé par la Vierge Marie au jour où est fêtée Notre-Dame de Fatima, sanctuaire portugais, où la tradition de l'Église reconnaît des apparitions mariales. Et Notre-Dame de Fatima est célébrée aujourd'hui même, 13 mai. Le tireur lui-même que Jean-Paul II visitera le 27 décembre 1983 dans la prison exprimera sa surprise que sa cible ait survécu. Dans le résumé de la catéchèse du pape, lu en français par une interprète, le pape a fait mémoire de ce jour de Notre-Dame de Fatima, 45e anniversaire de l'attentat contre Saint Jean-Paul II, invitant à contempler le mystère de l'Église en lien avec la Vierge Marie. Dans sa méditation, Léon XIV a fait une lecture du dernier chapitre de la Constitution dogmatique du Concile Vatican II sur l'Église, Lumen Gentium, dédié à la Vierge Marie. Il a décrit celle-ci comme le modèle, le membre par excellence et la mère de toute la communauté ecclésiale. Marie est le modèle parfait de ce que toute l'Église est appelée à être. Et donc, il a insisté sur sa docilité à l'action du Saint-Esprit. Le pontife américain a encouragé les fidèles à s'adresser à elle avec une confiance filiale dans la certitude d'être écoutés, protégés et aimés. Il a invité aussi à se sentir partie intégrante de l'Église dans l'obéissance au pasteur que Dieu lui donne. Et donc, ce sera tout ce que nous avons voulu partager avec vous, cet hommage du pape Léon XIV à Saint Jean-Paul II, 45 ans après l'attentat de 1981. Nous marquons 13 heures passées de 2 petites minutes et à 13h05 minutes, les annonces funéraires sur la radio et à 13h20 minutes, la méditation du chapelet.

La Radio Nationale Catholique vous propose de suivre les annonces funéraires. Toute notre compassion et nos prières accompagnent les familles éplorées.

Monsieur Yesonieva, chef de terre à Abrébi, Monsieur Tapé Mimi, chef du village de Zaya et ses notables, Madame Kwame Amenon Jacqueline et enfants à Abidjan, la grande famille Katakré, enfants et petits-enfants à Abrébi, Sasako, Adjoué et Audouin, la grande famille Tapéa à Zaya, Daloa et Abidjan, la grande famille Fali à Zaya et Abidjan, les familles Yo, enfants et petits-enfants, la famille Kako d'Agri, enfants et petits-enfants à Abidjan, la famille de Oumaba, enfants et petits-enfants à Abidjan, la famille Nzikra à Congo-Décro, sous-préfecture de Boaké, le commissaire Yo Zahi Alexis, le sergent-chef Basséré Wilfried, enfants et familles à Abidjan, Yo Audrey Camille, épouse à Sanogo et enfants à Abidjan, Yo Marie-Ange Dominique aux États-Unis, Yo Lago Guy Enoch Gilles Chris à Abidjan, l'ensemble des familles alliées ont la profonde douleur de vous faire part du décès dans l'espérance de la résurrection de leur fille. Belle-fille, sœur, belle-sœur, belle-mère, cousine, tante, nièce, amie, épouse, mère et grand-mère. Dagri, Coco, Prisca, Rose, épouse Yo. Survenu le jeudi 23 avril 2026. Programme des obsèques. Samedi 16 mai 2026 de 17h à 20h. Présentation des condoléances au domicile familial à la Riviera Abata, 36 rue Les Graines. Dimanche 17 mai 2026 de 17h à 20h. Présentation des condoléances au domicile familial à la Riviera Abata, 36 rue Les Graines. Mercredi 20 mai 2026 de 20h à 21h30, veille religieuse à l'église Sainte-Trinité d'Akwedo Ati, route d'Abata. Vendredi 22 mai 2026 de 21h à l'aube, veille religieuse et traditionnelle à Abata à l'EPP Carrière, non loin du domicile familial. Samedi 23 mai 2026 à 8h30 à 9h, levée de corps sur le parvis de la paroisse Sainte-Trinité d'Akwedo Ati, route d'Abata. 11h à 12h30, messe de requiem à la chapelle Sainte-Jeanne d'Arc d'Abrébi, sous-préfecture de Jacquesville, suivie de l'inhumation au cimetière catholique du dit village.

Amis auditeurs de la voix de l'Évangile, nous méditons aujourd'hui le mystère glorieux de la vie de notre Seigneur Jésus-Christ, dont prions avec Marie, avec les équipiers du rosaire. À présent, les intentions. Action de grâce. Madame Kanga Hélène rend grâce à Dieu pour tous les bienfaits reçus pour sa famille. Le frère Jean-Baptiste Viou rend grâce à Dieu pour tous les bienfaits dans sa vie en union avec Notre-Dame de Lourdes. Aide, assistance et protection. Aide, assistance, protection et délivrance pour Madame Tapoline Tano, son épouse, ses enfants ainsi que tous les membres de la famille Tano et Ali. Aide, assistance, protection pour le bon déroulement de l'année scolaire 2025-2026 de leurs enfants Emmanuela et Rine, et en particulier la réussite à l'examen du CEPE et de l'entrée en 6e de Koulibaly Liran. Elle lui confie la composition, la correction et les résultats demandés par la famille Koulibaly lui. L'association des parents des prêtres religieux, religieuses et grands séminaristes du diocèse de Yopougon prie pour tous les consacrés afin que le Seigneur leur accorde sanctification, santé, paix et joie par l'intercession de la Sainte Famille de Nazareth. La SARL, la DSK Travaux et Services rend grâce au Seigneur pour la vie de la société et confie au Seigneur son personnel, ses dirigeants ainsi que le bon déroulement de ses activités durant le dernier trimestre de l'année 2026. Que par l'intercession de la Vierge Marie, la société continue son ascension et atteigne ses objectifs. La SARL, Exigence Travaux, rend grâce au Seigneur pour la vie de la société et confie par l'intercession de la Vierge Marie ses travaux de lotissement et d'immatriculation de sa parcelle. Maureen et Bethel rendent grâce au Seigneur pour ses innombrables bienfaits et lui demandent aide, assistance et protection dans tous les domaines de leur vie et leur mariage par l'intercession de notre Maman du Ciel, Notre-Dame des Victoires et de Saint-Joseph. Madame Liguerut Nguessankoko confie au Seigneur la réussite de ses enfants à tout niveau et qu'il fortifie leur foi. Elle lui confie également ses projets de lotissement et de construction. Par l'intercession de la Vierge Marie et de Saint-Joseph, son époux, M. Amesson Jean-René confie l'assistance et la protection de sa femme Marielle, ses enfants Milan, Kezia et lui-même au Seigneur Jésus. Par l'intercession de la Vierge Marie et de Saint-Joseph, son époux, M. Amesson Jean-René confie l'assistance et la protection de sa mère Gracoc Pauline au Seigneur Jésus. Emmanuela confie au Seigneur la vie de sa fille Maria Anaïa afin qu'il éloigne d'elle tout esprit de maladie et de mort, qu'il protège sa vie, la couvre de son amour et la fasse grandir dans sa paix et sa lumière. Une maman prie le Seigneur d'aider sa fille Zozoro Menza Nale Marie Adassa à grandir en âge, sagesse et intelligence sous le regard maternel de la Vierge Marie. Une fille à Marie confie au Seigneur les examens de fin d'année de ses enfants, que Dieu leur accorde le succès par l'intercession de Notre-Dame des Victoires. Aide, assistance, protection et guérison pour maman Dibi Juliette par l'intercession de Notre-Dame de Lourdes, santé des malades. Par l'intercession de la Vierge Marie, une auditrice confie sa vie, la vie de son fiancé, ainsi que les préparatifs de leur mariage au Seigneur. Que Dieu facilite tout. Demandé par Awa Bénédite. Dakouri implore la miséricorde de Dieu par l'intercession de la Vierge Marie pour les péchés commis qui ont ouvert les portes spirituelles sur la gestion de ses finances. Aide, assistance, protection pour ses enfants par l'intercession de la Vierge Marie et de Saint-Joseph. Demandé par Maman Oku. Le Seigneur a donné, le Seigneur a repris, que son saint nom soit béni. Tout le personnel de la Radio Nationale Catholique prie pour le repos éternel du Saint-Père Pape François, du haut du ciel, qu'il intercède et prie pour l'Église universelle qu'il a servie avec zèle et dévouement. La Radio Nationale Catholique prie pour le repos en Dieu de Yvonne Taou, S, animatrice en son sein. Que Dieu l'accueille dans son royaume céleste. Repos de l'âme de Maman Sarah Matoudiagne, que Jésus miséricordieux ait pitié de son âme et la reçoive dans sa félicité céleste. Repos des âmes de Tano Kobena, Nkrumah Joseph, Dakon Amasou.

Dago, que son âme repose en paix et que Dieu l'accueille auprès de lui, demandé par ses enfants. Repos des âmes à deux, Viera Elisabeth Henriette, Konan Kofi Jacques, Kwasi Ama Elisabeth. Repos des âmes à deux, Yehoti Logou, Kone Piegeda Evelyne, par l'intercession de Notre-Dame du Mont-Légion, demandé par les enfants Kone. Repos des âmes de Apo Kwame Junior, Abenansigno, Kwadio Bereko et tous les défunts de la lignée Kwadio. Que Dieu illumine leur demeure éternelle. La grande famille Adjouroussou et la famille Yao Kwasi Benoît prient pour le repos éternel de Yao Stéphane Anana, décédé le 14 avril 2000, et de Mami Kofi Aou, décédé le 5 mai 2004. Puisse le Seigneur leur accorder le pardon de leurs péchés et les recevoir dans sa félicité céleste. Prions pour le repos en Dieu de grâce, Tano, que Dieu lui accorde sa miséricorde et l'accueille auprès de lui par l'intercession de Notre-Dame de Mont-Légion. Repos éternel de Esso Lufuna Jacques, demandé par Madame Esso. Repos de l'âme de Madame Yone d'Agri Prisca Rose, demandé par son époux et ses enfants. Par l'intercession de Notre-Dame de Mont-Légion, la Radio Nationale Catholique prie le Seigneur pour le repos éternel de tous ses agents décédés. La Radio Nationale Catholique prie pour le repos éternel de tous ses auditeurs et bienfaiteurs décédés. Que le Seigneur les prenne en pitié et leur accorde le repos éternel. Voici, Seigneur, les intentions que nous faisons monter jusqu'à toi. Daigne les exaucer.

0: Le Seigneur est tendresse et pitié, lent à la colère et plein d'amour. Au nom du Père, du Fils et du Saint-Esprit.
1: Amen.
0: Je crois en Dieu, le Père Tout-Puissant,
1: Créateur du ciel et de la terre, et en Jésus-Christ, son Fils unique, notre Seigneur, qui a été conçu du Saint-Esprit, est né de la Vierge Marie, a souffert sous Ponce Pilate, a été crucifié, est mort et a été enseveli, est descendu aux enfers, le troisième jour est ressuscité des morts, est monté aux cieux, est assis à la droite de Dieu le Père Tout-Puissant, d'où il viendra juger les vivants et les morts. Je crois en l'Esprit Saint, à la Sainte Église catholique, à la communion des saints, à la rémission des péchés, à la résurrection de la chair, à la vie éternelle. Amen.
0: Notre Père qui es aux cieux, que ton nom soit sanctifié, que ton règne vienne, que ta volonté soit faite sur la terre comme au ciel.
1: Donne-nous aujourd'hui notre pain de ce jour. Pardonne-nous nos offenses, comme nous pardonnons aussi à ceux qui nous ont offensés. Et ne nous laisse pas entrer en tentation, mais délivre-nous du mal. Amen.
0: Je vous salue Marie, pleine de grâce. Le Seigneur est avec vous. Vous êtes bénie entre toutes les femmes. Et Jésus, le fruit de vos entrailles, est béni.
1: Sainte Marie, Mère de Dieu, priez pour nous pauvres pécheurs, maintenant et à l'heure de notre mort. Amen.
0: Je vous salue Marie, pleine de grâce. Le Seigneur est avec vous. Vous êtes bénie entre toutes les femmes. Et Jésus, le fruit de vos entrailles, est béni.
1: Sainte Marie, Mère de Dieu, priez pour nous pauvres pécheurs, maintenant et à l'heure de notre mort. Amen.
0: Je vous salue Marie, pleine de grâce. Le Seigneur est avec vous. Vous êtes bénie entre toutes les femmes. Et Jésus, le fruit de vos entrailles, est béni.
1: Sainte Marie, Mère de Dieu, priez pour nous pauvres pécheurs, maintenant et à l'heure de notre mort. Amen.
0: Gloire au Père, et au Fils, et au Saint-Esprit.
1: Ô Dieu qui est, qui était et qui vient, pour les siècles des siècles. Amen.
2: Premier mystère glorieux, la résurrection. Méditation. Le corps de Jésus, meurtri, torturé, descendu de la croix le vendredi saint, veille du repos du sabbat, n'a pu être embaumé selon les coutumes. De grand matin, les femmes viennent au tombeau pour accomplir ces gestes rituels. Le tombeau est ouvert. Le corps n'est plus là. Le Christ a vaincu la mort. La mort n'a pu retenir dans ses liens celui qui est la vie. Prions. Vierge Marie, Mère de Dieu, intercède pour le pape, les évêques, les prêtres chargés de veiller sur la foi catholique reçue des apôtres.

0: que la joie de la résurrection illumine toute notre vie. Pour ceux qui sont en recherche de la vérité, pour les croyants, les incroyants, les religieux et religieuses. Fruit du mystère, la foi.
1: Notre Père qui es aux cieux, que ton nom soit sanctifié, que ton règne vienne, que ta volonté soit faite sur la terre comme au ciel.
2: Donne-nous aujourd'hui notre pain de ce jour. Pardonne-nous nos offenses, comme nous pardonnons aussi à ceux qui nous ont offensés. Et ne nous laisse pas entrer en tentation, mais délivre-nous du mal. Amen.
1: Je vous salue Marie, pleine de grâce. Le Seigneur est avec vous. Vous êtes bénie entre toutes les femmes. Et Jésus, le fruit de vos entrailles, est béni.
2: Sainte Marie, Mère de Dieu, priez pour nous pauvres pécheurs, maintenant et à l'heure de notre mort. Amen.
1: Je vous salue Marie, pleine de grâce. Le Seigneur est avec vous. Vous êtes bénie entre toutes les femmes. Et Jésus, le fruit de vos entrailles, est béni.
2: Sainte Marie, Mère de Dieu, priez pour nous pauvres pécheurs, maintenant et à l'heure de notre mort. Amen.
1: Je vous salue Marie, pleine de grâce. Le Seigneur est avec vous. Vous êtes bénie entre toutes les femmes. Et Jésus, le fruit de vos entrailles est béni.
2: Sainte Marie, Mère de Dieu, priez pour nous pauvres pécheurs, maintenant et à l'heure de notre mort. Amen.
1: Je vous salue Marie, pleine de grâce. Le Seigneur est avec vous. Vous êtes bénie entre toutes les femmes. Et Jésus, le fruit de vos entrailles est béni.
2: Sainte Marie, Mère de Dieu, priez pour nous pauvres pécheurs, maintenant et à l'heure de notre mort. Amen.
1: Je vous salue Marie, pleine de grâce. Le Seigneur est avec vous. Vous êtes bénie entre toutes les femmes. Et Jésus, le fruit de vos entrailles est béni.
2: Sainte Marie, Mère de Dieu, priez pour nous pauvres pécheurs, maintenant et à l'heure de notre mort. Amen.
1: Je vous salue Marie, pleine de grâce. Le Seigneur est avec vous. Vous êtes bénie entre toutes les femmes. Et Jésus, le fruit de vos entrailles est béni.
2: Sainte Marie, Mère de Dieu, priez pour nous pauvres pécheurs, maintenant et à l'heure de notre mort. Amen.
1: Je vous salue Marie, pleine de grâce. Le Seigneur est avec vous. Vous êtes bénie entre toutes les femmes. Et Jésus, le fruit de vos entrailles est béni.
2: Sainte Marie, Mère de Dieu, priez pour nous pauvres pécheurs, maintenant et à l'heure de notre mort. Amen.
1: Je vous salue Marie, pleine de grâce. Le Seigneur est avec vous. Vous êtes bénie entre toutes les femmes. Et Jésus, le fruit de vos entrailles est béni.
2: Sainte Marie, Mère de Dieu, priez pour nous pauvres pécheurs, maintenant et à l'heure de notre mort. Amen.
1: Je vous salue Marie, pleine de grâce. Le Seigneur est avec vous. Vous êtes bénie entre toutes les femmes. Et Jésus, le fruit de vos entrailles est béni.
2: Sainte Marie, Mère de Dieu, priez pour nous pauvres pécheurs, maintenant et à l'heure de notre mort. Amen.
1: Je vous salue Marie, pleine de grâce. Le Seigneur est avec vous. Vous êtes bénie entre toutes les femmes. Et Jésus, le fruit de vos entrailles est béni.
2: Sainte Marie, Mère de Dieu, priez pour nous pauvres pécheurs, maintenant et à l'heure de notre mort. Amen.
1: Gloire au Père, au Fils et au Saint-Esprit.
2: Ô Dieu qui est, qui était et qui vient, pour les siècles des siècles. Amen.
1: Ô mon Jésus.

0: miséricorde. Amen.
1: Ô Marie conception sans péché,
2: priez pour nous qui avons recours à vous.
1: Ô Marie conception sans péché,
2: priez pour nous qui avons recours à vous.
1: Ô Marie conception sans péché,
2: priez pour nous qui avons recours à vous.
3: Deuxième mystère glorieux, l'ascension. Méditation. 40 jours après Pâques, le Christ ressuscité remonte vers le Père avec son humanité. À sa suite, toute l'humanité est appelée à siéger à la droite du Père et à participer à sa divinité. Prions. Vierge Marie, Mère de Dieu, intercède pour que nous recherchions les réalités d'en haut, là où se trouve le Christ. Pour que nous ayons confiance et une ferme espérance dans les promesses de Jésus. Pour que notre cœur ne s'attache pas aux choses périssables. Fruit du mystère, l'espérance.
4: Notre Père qui es aux cieux, que ton nom soit sanctifié, que ton règne vienne, que ta volonté soit faite sur la terre comme au ciel.
5: Donne-nous aujourd'hui notre pain de ce jour. Pardonne-nous nos offenses, comme nous pardonnons aussi à ceux qui nous ont offensés. Et ne nous laisse pas entrer en tentation, mais délivre-nous du mal. Amen.
4: Je vous salue, Marie, pleine de grâce, le Seigneur est avec vous. Vous êtes bénie entre toutes les femmes, et Jésus, le fruit de vos entrailles, est béni.
5: Sainte Marie, Mère de Dieu, priez pour nous pauvres pécheurs, maintenant et à l'heure de notre mort. Amen.
4: Je vous salue, Marie, pleine de grâce, le Seigneur est avec vous. Vous êtes bénie entre toutes les femmes, et Jésus, le fruit de vos entrailles, est béni.
5: Sainte Marie, Mère de Dieu, priez pour nous pauvres pécheurs, maintenant et à l'heure de notre mort. Amen.
4: Je vous salue, Marie, pleine de grâce, le Seigneur est avec vous. Vous êtes bénie entre toutes les femmes, et Jésus, le fruit de vos entrailles, est béni.
5: Sainte Marie, Mère de Dieu, priez pour nous pauvres pécheurs, maintenant et à l'heure de notre mort. Amen.
4: Je vous salue, Marie, pleine de grâce, le Seigneur est avec vous. Vous êtes bénie entre toutes les femmes, et Jésus, le fruit de vos entrailles, est béni.
5: Sainte Marie, Mère de Dieu, priez pour nous pauvres pécheurs, maintenant et à l'heure de notre mort. Amen.
4: Je vous salue, Marie, pleine de grâce, le Seigneur est avec vous. Vous êtes bénie entre toutes les femmes, et Jésus, le fruit de vos entrailles, est béni.
5: Sainte Marie, Mère de Dieu, priez pour nous pauvres pécheurs, maintenant et à l'heure de notre mort. Amen.
4: Je vous salue, Marie, pleine de grâce, le Seigneur est avec vous. Vous êtes bénie entre toutes les femmes, et Jésus, le fruit de vos entrailles, est béni.
5: Sainte Marie, Mère de Dieu, priez pour nous pauvres pécheurs, maintenant et à l'heure de notre mort. Amen.
4: Je vous salue, Marie, pleine de grâce, le Seigneur est avec vous. Vous êtes bénie entre toutes les femmes, et Jésus, le fruit de vos entrailles, est béni.
5: Sainte Marie, Mère de Dieu, priez pour nous pauvres pécheurs, maintenant et à l'heure de notre mort. Amen.
4: Je vous salue, Marie, pleine de grâce, le Seigneur est avec vous. Vous êtes bénie entre toutes les femmes, et Jésus, le fruit de vos entrailles, est béni.
5: Sainte Marie, Mère de Dieu, priez pour nous pauvres pécheurs, maintenant et à l'heure de notre mort. Amen.
4: Je vous salue, Marie, pleine de grâce, le Seigneur est avec vous. Vous êtes bénie entre toutes les femmes, et Jésus, le fruit de vos entrailles, est béni.
5: Sainte Marie, Mère de Dieu, priez pour nous pauvres pécheurs, maintenant et à l'heure de notre mort. Amen.
4: Je vous salue, Marie, pleine de grâce, le Seigneur est avec vous. Vous êtes bénie entre toutes les femmes, et Jésus, le fruit de vos entrailles, est béni.
5: Sainte Marie, Mère de Dieu, priez pour nous pauvres pécheurs, maintenant et à l'heure de notre mort. Amen.
4: Gloire au Père, et au Fils, et au Saint-Esprit.
5: Ô Dieu qui est, qui était et qui vient, pour les siècles des siècles. Amen.
4: Ô mon Jésus, pardonne-nous nos péchés,
5: préserve-nous du feu de l'enfer,
6: attire au ciel toutes les âmes, principalement celles qui ont le plus besoin de ta miséricorde. Amen. Ô Marie conçue sans péché,
7: priez pour nous qui avons recours à vous.
6: Ô Marie conçue sans péché,
7: priez pour nous qui avons recours à vous.
6: Ô Marie conçue sans péché,
7: priez pour nous qui avons recours à vous.
8: Troisième mystère glorieux, la Pentecôte. Méditation. Dans les derniers jours, dit Dieu, je répandrai mon esprit sur toute chair. La prophétie de Joël se réalise. Jésus, glorifié par le Père, accomplit les Écritures et réalise les promesses de Dieu. Par l'Esprit Saint, Dieu se communique et se fait connaître. Prions. Vierge Marie, Mère de Dieu, intercède pour que nous soyons dociles au souffle de l'Esprit, pour que nous soyons assidus à la prière et à l'écoute de la parole de Dieu, pour que nous témoignions du Christ par toute notre vie. Fruit du mystère, la charité, l'effusion de l'Esprit, une âme d'apôtre.
9: Notre Père qui es aux cieux, que ton nom soit sanctifié, que ton règne vienne, que ta volonté soit faite sur la terre comme au ciel.
2: Donne-nous aujourd'hui notre pain de ce jour.
5: Pardonne-nous nos offenses, comme nous pardonnons aussi à ceux qui nous ont offensés. Et ne nous laisse pas entrer en tentation, mais délivre-nous du mal. Amen.
9: Je vous salue, Marie pleine de grâce. Le Seigneur est avec vous. Vous êtes bénie entre toutes les femmes. Et Jésus, le fruit de vos entrailles, est béni.
5: Sainte Marie, Mère de Dieu, priez pour nous pauvres pécheurs, maintenant et à l'heure de notre mort. Amen.
9: Je vous salue, Marie pleine de grâce. Le Seigneur est avec vous. Vous êtes bénie entre toutes les femmes. Et Jésus, le fruit de vos entrailles, est béni.
5: Sainte Marie, Mère de Dieu, priez pour nous pauvres pécheurs, maintenant et à l'heure de notre mort. Amen.
9: Je vous salue, Marie pleine de grâce. Le Seigneur est avec vous. Vous êtes bénie entre toutes les femmes. Et Jésus, le fruit de vos entrailles, est béni.
5: Sainte Marie, Mère de Dieu, priez pour nous pauvres pécheurs, maintenant et à l'heure de notre mort. Amen.
9: Je vous salue, Marie pleine de grâce. Le Seigneur est avec vous. Vous êtes bénie entre toutes les femmes. Et Jésus, le fruit de vos entrailles, est béni.
5: Sainte Marie, Mère de Dieu, priez pour nous pauvres pécheurs, maintenant et à l'heure de notre mort. Amen.
9: Je vous salue, Marie pleine de grâce. Le Seigneur est avec vous. Vous êtes bénie entre toutes les femmes. Et Jésus, le fruit de vos entrailles, est béni.
5: Sainte Marie, Mère de Dieu, priez pour nous pauvres pécheurs, maintenant et à l'heure de notre mort. Amen.
9: Je vous salue, Marie pleine de grâce. Le Seigneur est avec vous. Vous êtes bénie entre toutes les femmes. Et Jésus, le fruit de vos entrailles, est béni.
5: Sainte Marie, Mère de Dieu, priez pour nous pauvres pécheurs, maintenant et à l'heure de notre mort. Amen.
9: Je vous salue, Marie pleine de grâce. Le Seigneur est avec vous. Vous êtes bénie entre toutes les femmes, et Jésus, le fruit de vos entrailles, est béni.
5: Sainte Marie, Mère de Dieu, priez pour nous pauvres pécheurs, maintenant et à l'heure de notre mort. Amen.
9: Je vous salue, Marie pleine de grâce. Le Seigneur est avec vous. Vous êtes bénie entre toutes les femmes, et Jésus, le fruit de vos entrailles, est béni.
5: Sainte Marie, Mère de Dieu, priez pour nous pauvres pécheurs, maintenant et à l'heure de notre mort. Amen.
9: Je vous salue, Marie pleine de grâce. Le Seigneur est avec vous. Vous êtes bénie entre toutes les femmes. Et Jésus, le fruit de vos entrailles, est béni.
5: Sainte Marie, Mère de Dieu, priez pour nous pauvres pécheurs, maintenant et à l'heure de notre mort. Amen.
9: Je vous salue, Marie pleine de grâce. Le Seigneur est avec vous. Vous êtes bénie entre toutes les femmes. Et Jésus, le fruit de vos entrailles, est béni.
5: Sainte Marie, Mère de Dieu, priez pour nous pauvres pécheurs, maintenant et à l'heure de notre mort. Amen.
9: Gloire au Père, et au Fils, et au Saint-Esprit.
10: Ô Dieu qui es, qui était et qui vient, pour les siècles des siècles. Amen.
9: Ô mon Jésus,
2: pardonne-nous nos péchés, préserve-nous du feu de l'enfer, attire au ciel toutes les âmes, principalement celles qui ont le plus besoin de ta miséricorde. Amen.
9: Ô Marie conçue sans péché,
11: priez pour nous qui avons recours à vous.
9: Ô Marie conçue sans péché,
12: priez pour nous qui avons recours à vous.
9: Ô Marie conçue sans péché,
13: priez pour nous qui avons recours à vous.
4: Quatrième mystère glorieux, l'Assomption. Méditation. Au terme de sa vie terrestre, par une grâce spéciale venant de la résurrection de son Fils, la Vierge Marie est élevée dans la gloire du ciel. Image de l'Église à venir, elle anticipe la résurrection de tous les membres du corps du Christ. Prions. Vierge Marie, Mère de Dieu, intercède pour que nous partagions ta joie et l'exultation de la louange, pour que nous entrions dans ton cantique d'action de grâce, pour que les défunts qui nous sont chers accèdent au royaume. Fruit du mystère, la grâce d'une mort dans la foi et l'espérance.
3: Notre Père qui es aux cieux, que ton nom soit sanctifié, que ton règne vienne, que ta volonté soit faite sur la terre comme au ciel.
5: Donne-nous aujourd'hui notre pain de ce jour. Pardonne-nous nos offenses, comme nous pardonnons aussi à ceux qui nous ont offensés. Et ne nous laisse pas entrer en tentation, mais délivre-nous du mal. Amen.
3: Je vous salue Marie, pleine de grâce. Le Seigneur est avec vous. Vous êtes bénie entre toutes les femmes, et Jésus, le fruit de vos entrailles, est béni.
14: Sainte Marie, Mère de Dieu, priez pour nous pauvres pécheurs, maintenant et à l'heure de notre mort. Amen.
3: Je vous salue Marie, pleine de grâce. Le Seigneur est avec vous. Vous êtes bénie entre toutes les femmes, et Jésus, le fruit de vos entrailles, est béni.
14: Sainte Marie, Mère de Dieu, priez pour nous pauvres pécheurs, maintenant et à l'heure de notre mort. Amen.
3: Je vous salue Marie, pleine de grâce. Le Seigneur est avec vous. Vous êtes bénie entre toutes les femmes, et Jésus, le fruit de vos entrailles, est béni.
14: Sainte Marie, Mère de Dieu, priez pour nous pauvres pécheurs, maintenant et à l'heure de notre mort. Amen.
3: Je vous salue Marie, pleine de grâce. Le Seigneur est avec vous. Vous êtes bénie entre toutes les femmes, et Jésus, le fruit de vos entrailles, est béni.
14: Sainte Marie, Mère de Dieu, priez pour nous pauvres pécheurs, maintenant et à l'heure de notre mort. Amen.
3: Je vous salue Marie, pleine de grâce. Le Seigneur est avec vous. Vous êtes bénie entre toutes les femmes, et Jésus, le fruit de vos entrailles, est béni.
14: Sainte Marie, Mère de Dieu, priez pour nous pauvres pécheurs, maintenant et à l'heure de notre mort. Amen.
3: Je vous salue Marie, pleine de grâce. Le Seigneur est avec vous. Vous êtes bénie entre toutes les femmes, et Jésus, le fruit de vos entrailles, est béni.
14: Sainte Marie, Mère de Dieu, priez pour nous pauvres pécheurs, maintenant et à l'heure de notre mort. Amen.
3: Je vous salue Marie, pleine de grâce. Le Seigneur est avec vous. Vous êtes bénie entre toutes les femmes, et Jésus, le fruit de vos entrailles, est béni.
14: Sainte Marie, Mère de Dieu, priez pour nous pauvres pécheurs, maintenant et à l'heure de notre mort. Amen.
3: Je vous salue Marie, pleine de grâce. Le Seigneur est avec vous. Vous êtes bénie entre toutes les femmes, et Jésus, le fruit de vos entrailles, est béni.
14: Sainte Marie, Mère de Dieu, priez pour nous pauvres pécheurs, maintenant et à l'heure de notre mort. Amen.
3: Je vous salue Marie, pleine de grâce. Le Seigneur est avec vous. Vous êtes bénie entre toutes les femmes, et Jésus, le fruit de vos entrailles, est béni.
14: Sainte Marie, Mère de Dieu, priez pour nous pauvres pécheurs, maintenant et à l'heure de notre mort. Amen.
3: Je vous salue Marie, pleine de grâce. Le Seigneur est avec vous. Vous êtes bénie entre toutes les femmes, et Jésus, le fruit de vos entrailles, est béni.
14: Sainte Marie, Mère de Dieu, priez pour nous pauvres pécheurs, maintenant et à l'heure de notre mort. Amen.
3: Gloire au Père, et au Fils, et au Saint-Esprit.
15: Ô Dieu qui est, qui était et qui vient, pour les siècles des siècles. Amen.
3: Ô mon Jésus,

0: miséricorde. Amen.
1: Ô Marie conçue sans péché,
2: priez pour nous qui avons recours à vous.
1: Ô Marie conçue sans péché,
2: priez pour nous qui avons recours à vous.
1: Ô Marie conçue sans péché,
2: priez pour nous qui avons recours à vous.
1: Cinquième mystère glorieux, le couronnement de Marie. Méditation. En couronnant Marie, Dieu couronne ses vertus, mais surtout il couronne son humilité. Celle qui s'est déclarée servante du Seigneur à l'Annonciation est restée. Durant toute sa vie terrestre, fidèle à ce que son nom exprime, se confirmant ainsi véritable disciple du Christ, venu non pour être servi, mais pour servir et donner sa vie. C'est pourquoi Marie est devenue la mère de ceux qui servent le Christ également dans les autres, a pleinement atteint cet état de liberté royale qui est propre aux disciples du Christ. Prions. Vierge Marie, Mère de Dieu, intercède pour qu'advienne le règne du Christ, l'amour, la justice et la paix. Pour que nous en soyons les acteurs et les témoins là où nous sommes. Pour ceux qui travaillent au royaume de Dieu, pour que nous soyons des fidèles disciples de Jésus. Fruit du mystère, l'esprit des béatitudes, la confiance dans l'intercession de Marie.
3: Notre Père qui es aux cieux, que ton nom soit sanctifié, que ton règne vienne, que ta volonté soit faite sur la terre comme au ciel.
2: Donne-nous

0: entrer en tentation, mais délivre-nous du mal. Amen.
1: Je vous salue, Marie, pleine de grâce. Le Seigneur est avec vous. Vous êtes bénie entre toutes les femmes. Et Jésus, le fruit de vos entrailles, est béni.
0: Sainte Marie, Mère de Dieu, priez pour nous pauvres pécheurs, maintenant et à l'heure de notre mort. Amen.
1: Je vous salue, Marie, pleine de grâce. Le Seigneur est avec vous. Vous êtes bénie entre toutes les femmes. Et Jésus, le fruit de vos entrailles, est béni.
0: Sainte Marie, Mère de Dieu, priez pour nous pauvres pécheurs, maintenant et à l'heure de notre mort. Amen.
1: Je vous salue, Marie, pleine de grâce. Le Seigneur est avec vous. Vous êtes bénie entre toutes les femmes. Et Jésus, le fruit de vos entrailles, est béni.
0: Sainte Marie, Mère de Dieu, priez pour nous pauvres pécheurs, maintenant et à l'heure de notre mort. Amen.
1: Je vous salue, Marie, pleine de grâce. Le Seigneur est avec vous. Vous êtes bénie entre toutes les femmes. Et Jésus, le fruit de vos entrailles, est béni.
0: Sainte Marie, Mère de Dieu, priez pour nous pauvres pécheurs, maintenant et à l'heure de notre mort. Amen.
1: Je vous salue, Marie, pleine de grâce. Le Seigneur est avec vous. Vous êtes bénie entre toutes les femmes. Et Jésus, le fruit de vos entrailles, est béni.
0: Sainte Marie, Mère de Dieu, priez pour nous pauvres pécheurs, maintenant et à l'heure de notre mort. Amen.
1: Je vous salue, Marie, pleine de grâce. Le Seigneur est avec vous. Vous êtes bénie entre toutes les femmes. Et Jésus, le fruit de vos entrailles, est béni.
0: Sainte Marie, Mère de Dieu, priez pour nous pauvres pécheurs, maintenant et à l'heure de notre mort. Amen.
1: Je vous salue, Marie, pleine de grâce. Le Seigneur est avec vous. Vous êtes bénie entre toutes les femmes. Et Jésus, le fruit de vos entrailles, est béni.
0: Sainte Marie, Mère de Dieu, priez pour nous pauvres pécheurs, maintenant et à l'heure de notre mort. Amen.
1: Je vous salue, Marie, pleine de grâce. Le Seigneur est avec vous. Vous êtes bénie entre toutes les femmes. Et Jésus, le fruit de vos entrailles, est béni.
0: Sainte Marie, Mère de Dieu, priez pour nous pauvres pécheurs, maintenant et à l'heure de notre mort. Amen.
1: Je vous salue, Marie, pleine de grâce. Le Seigneur est avec vous. Vous êtes bénie entre toutes les femmes. Et Jésus, le fruit de vos entrailles, est béni.
0: Sainte Marie, Mère de Dieu, priez pour nous pauvres pécheurs, maintenant et à l'heure de notre mort. Amen.
1: Je vous salue, Marie, pleine de grâce. Le Seigneur est avec vous. Vous êtes bénie entre toutes les femmes. Et Jésus, le fruit de vos entrailles, est béni.
0: Sainte Marie, Mère de Dieu, priez pour nous pauvres pécheurs, maintenant et à l'heure de notre mort. Amen.
1: Gloire au Père, et au Fils, et au Saint-Esprit.
0: Ô Dieu qui est, qui était et qui vient, pour les siècles des siècles. Amen.
1: Ô mon Jésus,
0: pardon.

0: Miséricorde.
1: Amen. Ô Marie conçue sans péché,
0: priez pour nous qui avons recours à vous.
1: Ô Marie conçue sans péché,
0: priez pour nous qui avons recours à vous.
1: Ô Marie conçue sans péché,
0: priez pour nous qui avons recours à vous.

0: Mon Dieu, pourquoi m'as-tu abandonné ?
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2: Avec vous, tout à l'heure, nous avons pu méditer les mystères glorieux de la vie de notre Seigneur Jésus. 14h partout en Côte d'Ivoire, chers amis auditeurs. C'est ici que s'arrête le 10-14 de la RNC. Merci à vous tous qui avez suivi, qui avez vécu ce temps d'antenne avec nous sur les ondes de la Voix de l'Évangile. Et donc, on ressort avec cette très bonne nouvelle, chers amis auditeurs, de ce que l'Église ou le pape Benoît XIV donne à notre Église un nouvel évêque auxiliaire, précisément l'Église particulière d'Abidjan, donc le diocèse d'Abidjan, en la personne du père Arnaud Kwame. Et donc nous ne pouvons que rendre grâce à Dieu. Tout à l'heure, vous aurez le flash d'information avec Georges Cablan. Quant à moi, je vous dis au revoir et puis demain, on se retrouve pour un nouvel épisode du 10-14 sur la RNC. Mais surtout, n'oubliez pas une chose, souriez toujours à la vie. À demain.

Bonsoir à tous et bienvenue à ce flash d'information. Bonne nouvelle pour l'Église catholique en Côte d'Ivoire. Le pape Léon XIV a nommé ce jour, ce mercredi 13 mai 2026, Monseigneur Jean-Martial Arnaud Aguia Kwame, évêque auxiliaire d'Abidjan. L'annonce a été faite par le nonce apostolique en Côte d'Ivoire, Son Excellence Monseigneur Mauricio Riudabels. C'était à l'auditorium de la cathédrale Saint-Paul d'Abidjan Plateau, en présence du cardinal Ignace Bessidobo, archevêque métropolitain d'Abidjan, de nombreux prêtres religieuses et religieuses, ainsi que des laïcs. Monseigneur Jean-Martial Arnaud Aguia Kwame était jusqu'à sa nomination intervenu ce matin, curé de la paroisse Saint-Ambroise-Mavigne de Cocody-Angré. On note que le diocèse d'Abidjan compte désormais deux évêques auxiliaires, Monseigneur Gaspard Bibinyeba et Monseigneur Jean-Martial Arnaud Aguia Kwame. Les travaux de la deuxième session annuelle des moyens de communication sociale de l'année pastorale 2025-2026 se sont achevés hier mardi. La messe conclusive de ces assises dans la soirée d'hier à la paroisse Saint-Jean de Morofé, présidée par Mgr Raymond Awa, a été marquée par la lecture du compte-rendu final des travaux qui aura permis de revenir sur les principales réflexions menées durant cette deuxième session ordinaire annuelle. Mgr Raymond Awa, revenant sur la question de la place des médias catholiques dans le paysage médiatique ivoirien, a insisté sur la nécessité pour ces médias de demeurer des instruments d'évangélisation. S'adressant au peuple de Dieu, le président de la Commission épiscopale des moyens de communication sociale a lancé un appel à soutenir davantage les médias catholiques afin de leur permettre d'accomplir efficacement leur mission. Enfin, en international, ce mercredi 13 mai, le pape Léon XIV a poursuivi son cycle de catéchèse sous le Concile Vatican II, s'arrêtant cette semaine sur le dernier chapitre de Lumen Gentium qui porte sur la Vierge Marie, membre suréminent et absolument unique de l'Église, modèle et exemplaire admirable pour celle-ci dans la foi et dans la charité. Lors de ses salutations en anglais, le pape Léon XIV s'est souvenu de l'attentat dont a été victime Saint Jean-Paul II le 13 mai 1981.

Auditeurs et auditrices de la Voix de l'Évangile, et merci d'être toujours avec nous. Voilà, je suis Déborah Adingra à ce micro et Christine Koulibaly nous accompagne toujours du côté de la technique. Bienvenue donc dans cet après-midi de la RNC.

Alors, chers auditeurs et auditrices, le soleil est particulièrement intense en ce moment. Alors, pensez donc à bien vous protéger, évitez les longues expositions aux heures les plus chaudes, hydratez-vous régulièrement, portez des vêtements légers, un chapeau et des lunettes de soleil si possible. Prenez soin de vous et de vos proches sous cette forte chaleur.

Donc, chers auditeurs, à présent, je vous invite à écouter la playlist de nos artistes en promotion sur les antennes de la RNC. 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

0: 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Et maintenant, ma voyage, je laisse le couvrir. Mon nom est.
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à nos animateurs en langue Annie Abidji, Yakuba Tagbana et Koulango pour nous avoir entretenus il y a quelques instants. Merci à vous, que Dieu vous bénisse. Alors, chers auditeurs, restez bien à l'écoute de la voix de l'Évangile. Dans quelques instants, à 17h précise, nous ferons un bref tour de l'actualité.

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2: Chers amis auditeurs et auditrices, nous sommes à présent au flash d'information avec Justin Assalé. Bonsoir Justin.
3: Bonsoir Déborah. Mesdames et messieurs, bonsoir. Bonne nouvelle pour l'Église catholique en Côte d'Ivoire. Le pape Léon XIV a nommé ce jour, mercredi 13 mai 2026, Monseigneur Jean-Martial Arnaud Aguia Kwame, évêque auxiliaire d'Abidjan. L'annonce a été faite par le nonce apostolique en Côte d'Ivoire, Monseigneur Mauricio Ruda Belts. C'était à l'auditorium de la cathédrale Saint-Paul d'Abidjan Plateau, en présence du cardinal Ignace Bessi Dubo, archevêque métropolitain d'Abidjan, de Monseigneur Gaspard Bibinyeba, évêque auxiliaire d'Abidjan, de nombreux prêtres religieuses et religieuses, ainsi que des laïcs. Monseigneur Jean-Martial Arnaud Aguia Kwame était jusqu'à sa nomination ce matin curé de la paroisse Saint-Ambroise-Mavigne de Cocody en Grès. On note que l'archidiocèse d'Abidjan compte désormais deux évêques auxiliaires, Monseigneur Gaspard Bibinyeba et Monseigneur Jean-Martial Arnaud Aguia Kwame. L'Église célèbre ce mercredi 13 mai 2026 la journée de l'UMOFCE, l'Union mondiale des organisations féminines catholiques. Elle marque l'engagement pour la paix et la co-responsabilité des femmes dans l'Église et la société. Elle est également l'occasion pour l'UMOFCE de célébrer le leadership féminin, de prier ensemble et de renforcer l'action de ses membres. Cette 116e édition est placée sous le thème « 116 ans d'engagement en faveur de la paix ». Au Vatican, ce mercredi 13 mai, le pape Léon XIV a poursuivi son cycle de catéchèses sur le Concile Vatican II, s'arrêtant cette semaine sur le premier chapitre de Lumen Gentium qui porte sur la Vierge Marie, membre suréminent et absolument unique de l'Église, modèle et exemplaire admirable pour celle-ci dans la foi et dans la charité. Lors de ses salutations en anglais, le pape Léon XIV s'est souvenu de l'attentat dont a été victime Saint Jean-Paul II le 13 mai 1981. L'ordination d'évêque sans mandat pontifical est un acte schismatique. Le préfet du dicastère pour la doctrine de la foi adresse un nouvel avertissement concernant les ordinations épiscopales sans mandat pontifical que la fraternité traditionnaliste Pie X a annoncé pour juillet prochain. Le pape continue de prier pour que les léfébristes reviennent sur leur décision. Fin de ce flash info, merci de l'avoir suivi.
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Merci à Justin Assalé pour ce flash d'information. Nous aurons plus de détails à 18h30 avec Justin Assalé. Et donc, chers amis auditeurs et auditrices, à 17h05, nous suivrons la vie des papes avec Annie Zega.

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1: Étienne IV. Il naquit à Rome dans une famille de la noblesse. Il ne se préoccupa pas de notifier immédiatement sa propre élection au nouvel empereur Louis le Pieux, fils de Charlemagne, mais alla par contre personnellement en France et à Reims couronner l'empereur et sa femme Irmingarde. Par là, il entendait faire comprendre qu'il était le chef spirituel, tandis qu'à l'empereur revenait la fonction politique. Louis le Pieux accepta cette position dictée par le pape et, durant la cérémonie, se prosterna 3 fois devant lui pour manifester ainsi son assujettissement spirituel. Il confirma en outre tous les précédents privilèges de l'Église en lui accordant sa protection. Étienne, quant à lui, conscient que pour bien gouverner, il était nécessaire d'avoir la paix sociale, tenta d'aplanir les dissidences entre les adversaires de Rome en accordant par exemple le pardon aux conjurés qui s'étaient opposés à l'élection de Léon III et en les réintégrant dans leurs fonctions. Il ne vit pas les fruits de cette action de paix car il mourut bien vite.
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et auditrices pour vivre des célébrations eucharistiques bien comprises et bien chantées, la Radio Nationale Catholique met à votre disposition l'émission Musique et Liturgie avec le Père Jacques Agnès que je vous invite à suivre dans quelques instants.

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Salut chers amis, je suis le Père Jacques Agnus. Musique et liturgie est une émission d'information et de formation pour des célébrations justes, simples et priantes. Resplendissant de sa majesté, nous chantons avec le cœur au Navotier.

Célébrer, c'est rendre célèbre, faire connaître, faire savoir. En l'occurrence, les chrétiens célèbrent le Christ ressuscité, la joie de leur salut en celui qui a donné sa vie par amour pour tous les hommes. C'est ce qu'affirme le Concile en expliquant que la liturgie dans laquelle s'exerce l'œuvre de notre rédemption contribue au plus haut point à ce que les fidèles, par leur vie, expriment et manifestent aux autres le mystère du Christ et la nature authentique de la véritable Église. Sancro Sanctum Concilium, numéro 2. Veni Creator Spiritus, nous chantons.

L'œuvre de la rédemption des hommes et de la parfaite glorification de Dieu a été accomplie par le Christ Seigneur, par le mystère pascal de sa bienheureuse passion, de sa résurrection, du séjour des morts et de sa glorieuse assomption. Sacrosanctum Concilium numéro 5. Le mystère pascal est au cœur de la liturgie. Esprit de Dieu consolateur, nous chantons.

Comme chant d'entrée, la liturgie de ce septième dimanche de Pâques nous propose le psaume 26, versets 7 à 9. Écoute, Seigneur, je t'appelle. Mon cœur m'a redit ta parole. Cherchez ma face. C'est ta face, Seigneur, que je cherche. Ne me cache pas ta face. Alléluia. Voilà, chers amis, le refrain de notre chant d'entrée. Après la pénitentielle et le Kyrie, nous chantons le Gloria de la messe royale, nous chantons.

Ce dimanche septième du temps de Pâques est celui de la prière. Prière des apôtres réunis au Cénacle avec Marie. Actes chapitre 1, versets 12 à 14. Prière d'action de grâce du psalmiste. La prière est source d'illumination et de confiance. Strophe 1. Elle est recherche ardente de la présence de Dieu et admiration de sa beauté. Strophe 2. Enfin, elle est un dialogue constant, appel et réponse, et elle se prolonge en une méditation de paroles de Dieu. Strophe 3. Le refrain, j'en suis sûr, je verrai les bontés du Seigneur sur la terre des vivants, nous chantons.

Dans notre deuxième lecture, 1 Pierre, chapitre 4, versets 13 à 16, Pierre se garde bien de faire l'éloge de la souffrance, car elle est parfois, hélas, le résultat de gestes indignes, entraînant de lourdes conséquences pour leurs auteurs. En revanche, Pierre parle en connaissant de cause des souffrances qui sont infligées à des personnes et à des communautés en raison de leur foi au Christ. À Rome et ailleurs dans l'Empire, les persécutions des chrétiens ont déjà commencé. L'apôtre rappelle à la communauté de Rome que ces souffrances, lorsqu'elles sont vécues en communion aux souffrances du Christ, rendent gloire à Dieu et, paradoxalement, ne peuvent leur procurer que joie et allégresse. Après cette lecture, nous chantons l'acclamation, l'Alléluia, nous chantons.

prière de Jésus lui-même, nous confiant au Père. Après l'homélie, nous chantons le symbole des abords, je crois en Dieu, nous chantons.

Après la prière universelle et le processionnal des offrandes, nous chantons le Sanctus de la messe royale. Nous chantons.

Après l'agneau d'Eï et le chant de communion, nous chantons notre chant de sortie, qui est un chant qui nous enverra de façon plus dynamique attendre l'Esprit Saint dans nos existences. Ouvrez vos cœurs au souffle de Dieu, nous chantons.

Voilà, chers amis, que le Seigneur fasse de nous des ouvriers de paix, des témoins de l'espérance. Jacques Haïs vous salue.

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chers auditeurs et auditrices, l'émission Musique et Liturgie avec le Père Jacques Agnès. Musique et Liturgie, c'est une émission de formation et d'information que la Radio Nationale Catholique de Côte d'Ivoire met à votre disposition pour vous éclairer sur les textes liturgiques et les chants proposés pendant les célébrations eucharistiques selon la liturgie du temps. Et aujourd'hui particulièrement, il était question de la liturgie du 7e dimanche de Pâques, donc le dimanche prochain, avec les chants proposés pour ces célébrations.

Chers auditeurs et auditrices, en ce 13 mai, l'Église universelle célèbre avec ferveur la fête de Notre-Dame de Fatima. C'est une journée de grâce, une journée de lumière, une journée qui nous rappelle que la Vierge Marie continue de marcher avec l'humanité, spécialement dans les moments d'épreuve, d'incertitude et de souffrance. Le 13 mai 1917, dans le petit village de Fatima au Portugal, la Sainte Vierge est apparue à trois jeunes enfants, Lucie, François et Jacinthe. À travers leur simplicité et leur innocence, Dieu a voulu transmettre au monde un message profond de conversion, de prière et de paix. Marie est venue rappeler à ses enfants que le cœur de Dieu ne se fatigue jamais d'aimer et de pardonner. Aujourd'hui encore, le message de Fatima reste d'une actualité bouleversante. Dans un monde marqué par les conflits, la violence, les divisions, les injustices sociales et parfois même le découragement spirituel, Notre-Dame nous invite à revenir à l'essentiel. La prière sincère, la pénitence, la confiance en Dieu et l'amour du prochain. Marie a demandé la récitation du chapelet. Ce n'était pas simplement une dévotion parmi d'autres, mais une véritable école de paix intérieure et de foi profonde. Le chapelet nous apprend à contempler le Christ avec les yeux de Marie. Il nous aide à garder l'espérance quand tout semble obscur. La fête de Notre-Dame de Fatima est aussi un appel à la conversion personnelle. Avant de vouloir changer le monde, chacun de nous est invité à laisser Dieu transformer son propre cœur. Fatima nous rappelle que la sainteté est possible pour tous, même pour les plus petits, même dans une vie simple et ordinaire. En ce jour de fête, prions particulièrement pour notre pays, pour nos familles, pour les malades, pour les jeunes, pour les personnes éprouvées par la pauvreté ou la solitude. Demandons à la Vierge Marie d'intercéder pour notre nation afin que règne la paix, la justice et la fraternité. Que Notre-Dame de Fatima nous apprenne à écouter Dieu avec confiance, à vivre dans la fidélité à l'Évangile et à devenir des artisans de paix autour de nous. Bonne fête de Notre-Dame de Fatima à toutes et à tous. Que la Vierge Marie veille sur chacun de nous.

0: Voilà donc chers auditeurs et auditrices, à présent je vous invite à écouter les spots.
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Amis auditeurs et auditrices, nous venons donc de suivre les spots et donc vous êtes invités également à communiquer sur la Radio Nationale Catholique à travers des spots, communiquer, annonces funéraires, émissions spéciales, etc. Et pour ce faire, vous pouvez nous joindre au 01 40 73 82 03. 01 40 73 82 03. Dans quelques instants, nous rendrons les honneurs à la Reine du Ciel, la Très Sainte Vierge Marie, à travers la prière du Regina Caeli.

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2: Il est 18h.
3: Reine du ciel, réjouissez-vous. Alléluia. Car celui que vous avez mérité de porter dans votre sein, alléluia, est ressuscité comme il l'a dit. Alléluia. Priez Dieu pour nous. Alléluia. Soyez dans la joie et l'allégresse, Vierge Marie. Alléluia. Parce que le Seigneur est vraiment ressuscité. Alléluia. Prions. Dieu, qui par la résurrection de votre Fils, notre Seigneur Jésus-Christ, avez bien voulu réjouir le monde, faites-nous parvenir, par la prière de la Vierge Marie, sa mère, aux joies de la vie éternelle. Par le Christ, notre Seigneur. Amen.

Alain, du côté de la technique pour ce beau chant à Marie. Alors, chers auditeurs, dans quelques instants, nous suivrons la vie du saint du jour avec Annie Zega.

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1: mai, Notre-Dame de Fatima. Le dimanche 13 mai 1917, trois enfants, Lucia, 10 ans, et ses cousins Francisco, 8 ans, et Jacinta, 6 ans, partent garder leurs brebis après la messe à la cova da Iria. Vers midi, un éclair traverse le ciel et ils voient une belle dame, toute lumineuse, vêtue d'une robe blanche serrée par un cordon doré, couverte d'un voile blanc bordé d'or, le visage auréolé de soleil. Ses mains sont jointes, un chapelet pend à la main droite et elle leur dit « N'ayez crainte, je ne vous ferai pas de mal ». Le dialogue s'engage avec Lucia, Jacinta, Longton, Francisco la voit seulement. Elle leur demande de venir 6 fois à cet endroit tous les 13 du mois. En ce 13 mai, elle promet à Jacinta et Lucie qu'elles iront au ciel, ainsi que Francisco, mais il devra réciter beaucoup de chapelets. Le 13 juin, elle annonce à Jacinta et Francisco leur mort prochaine. Je les emmènerai bientôt au ciel. Le 13 juillet, Marie insiste à nouveau sur la récitation du chapelet pour la paix du monde. Elle leur fait voir l'enfer, vision d'épouvante. Le 19 août, elle rappelle la valeur des sacrifices offerts pour les pécheurs. Beaucoup d'âmes vont en enfer parce qu'elles n'ont personne qui se sacrifie et prie pour elles. Le 13 septembre, à propos d'une corde qu'ils portaient autour de la taille par mortification, elle leur interdit avec une sollicitude maternelle de dormir avec. Portez-la seulement le jour. Le 13 octobre 1917, devant plus de 50 000 personnes, a lieu le miracle annoncé, le signe du soleil. Le soleil se met 3 fois à tourner dans le ciel durant une dizaine de minutes, puis semble tomber sur l'assistance. Les enfants, eux, voient la Vierge dans le soleil avec Saint Joseph et l'enfant Jésus qui bénissent le monde. Marie, Notre-Dame de Fatima, tu veux la paix pour notre monde et le bonheur de chacun de tes enfants. Viens nous remplir de ferveur et de confiance pour que nous puissions prier pour ceux que nous aimons et pour ceux pour qui personne ne prie.
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1: Ô Seigneur et mon Dieu, je crois de tout mon cœur que tu es ici, que tu me vois, que tu m'entends. Je t'aime, je t'adore, je te demande pardon. Je veux prier, mais surtout te laisser prier à moi. Glisse dans mon cœur tes paroles et tes silences. Marie, ma Mère Immaculée, Saint Joseph et mon ange gardien, accompagne-moi toujours en chemin. Et au milieu du mois de mai, le mois de Marie, Notre-Dame de Fatima. Il y a déjà presque 10 ans, par ces dates, en 2017, le pape François s'est rendu à Fatima pour les 100 ans des apparitions de notre mère. Et je voulais te relire quelques lignes de la prière qu'il a fait à haute voix à la capelline, au lieu des apparitions. Salut, Mère de Miséricorde, Dame au manteau blanc. À ce lieu où il y a 100 ans, tu as montré à tous les desseins de la miséricorde de notre Dieu. Je regarde ton manteau de lumière, et en tant qu'évêque vêtu de blanc, je me souviens de tous ceux qui, vêtus de la pureté baptismale, veulent vivre en Dieu. Le pape François a parlé de manteau de lumière parce que Lucia et les autres pastorinos, ils racontaient que lors des apparitions, Notre-Dame rayonnait d'une lumière qui les enveloppait comme un manteau. Et il parlait, le pape aussi, de lui-même comme évêque vêtu de blanc, parce que dans le troisième secret de Fatima, il était question d'un évêque vêtu de blanc sur lequel on tirait, en allusion très probablement à Saint Jean-Paul II, mais au pape en général, à la lutte entre le bien et le mal. Et enfin, il parle de ceux qui ont été vêtus de la pureté baptismale. Et là, là nous y sommes tous les baptisés, même tous ceux qui se préparent pour le baptême. Tu l'auras remarqué peut-être cette année, maintenant que c'est de plus en plus courant d'avoir des baptêmes presque partout pendant la veille pascale, tu auras remarqué comme les nouveaux baptisés sont vêtus de blanc, au moins avec un foulard, pour signifier qu'ils ont été traversés par cette lumière de Dieu, cette lumière que Marie rayonnait à Fatima. Et oui, le baptême, c'est un grand pas en avant. Ça signifie, comme le disait le pape, que l'on veut vivre en Dieu. Seulement, ce pas en avant ne signifie pas une victoire définitive, parce que le combat entre la lumière et les ténèbres, il reste bien vif et il nous touche tous et nous en faisons tous expérience au quotidien. J'aime dire que le baptême, c'est déjà mettre un pied dans la vie éternelle. C'est déjà y mettre un pied, c'est commencer à vivre en Dieu. Nous avons un pied là-dedans. Mais nous restons face à une grande décision. Une décision qui s'étale pendant les années de vie que Dieu nous a données. Et la grande décision, c'est est-ce que je mets l'autre pied dans la vie ou est-ce que j'enlève celui que j'avais mis? Vivre en Dieu, le laisser vivre en nous, voilà tout. Jésus, lorsque tu nous parles de l'Esprit Saint dans l'Évangile d'aujourd'hui, tu dis que ce qu'il dira ne viendra pas de lui-même. Mais ce qu'il aura entendu, il le dira. C'est beau ça. L'Esprit Saint ne parle pas de lui-même. Il parle de ce qu'il a entendu, de ce qu'il entend dans les dialogues éternels, permanents, entre le Père et le Fils. L'Esprit Saint est en fait lui-même ces dialogues. De sorte que lorsqu'il nous inspire, ou qu'il nous fortifie, ou qu'il nous donne la paix, ou qu'il nous remplit de joie ou de larmes, ont un besoin fort de prier, d'intercéder. Toujours ce qu'il nous transmet, l'Esprit Saint, et ce qui se passe dans le cœur de la Trinité, ce qui remplit le cœur du Père et du Fils, et de lui-même, de l'Esprit Saint. Et toutes ces choses que l'Esprit Saint nous dit, qu'il glisse dans notre cœur, il nous les dit à fur et à mesure que nous pouvons les absorber. Jésus, tu sais qu'on ne peut pas tout absorber tout de suite. C'est pour ça que tu dis aux apôtres et que tu nous dis à nous, j'ai encore beaucoup de choses à vous dire, mais pour l'instant, vous ne pouvez pas les porter. Quand il viendra, lui, l'Esprit de vérité, il vous conduira dans la vérité tout entière. Eh oui, chacun de nous a besoin de temps pour y voir, pour comprendre. Et pas juste chacun de nous. L'Église elle-même, comme famille, elle a besoin aussi de temps pour y voir. Il y a des choses pour lesquelles on a besoin de temps. Et donc, il nous faut de la patience. De la patience avec Dieu. De la patience avec nous-mêmes. De la patience avec les autres. Qui aurait dit, il y a seulement 5 ans, qui aurait dit qu'on en serait là où nous en sommes aujourd'hui, avec tellement de gens, tellement de jeunes qui se rapprochent de l'Église? Peut-être c'est que nous n'étions pas prêts pour les recevoir, pour les accueillir. Si l'Esprit Saint commence à les envoyer, à nous les confier, c'est parce qu'il a de la confiance en nous, c'est parce que nous commençons à être prêts pour les accueillir, pour les accompagner. Pas mal parmi eux, pas mal parmi ceux qui s'approchent de l'Église, sont détruits, sont brisés. Ils ont suivi les promesses d'un monde qui leur promettait tout et sans frais. Fais ce que tu veux. Pour toi, tout le feu sont verts. Eh ben non, il n'y a pas tout le feu qui sont verts. Il y a de l'orange et surtout il y a de rouge. Pas besoin d'avoir quelque chose dans la tête, n'est-ce pas, pour comprendre qu'on ne peut pas rouler comme si tout le feu était vert. Mais lorsqu'il ne s'agit pas de sa bagnole, mais de sa vie, ça peut prendre du temps à comprendre. C'est plus subtil, c'est moins évident, mais à la fin, peut-être après que la vie t'a donné plusieurs coups, des coups durs, à la fin on comprend. Esprit Saint, t'es si patient. Et ta patience, c'est la patience du Père et du Fils. Tu as beaucoup de choses à nous dire à chacun. Mais nous ne pouvons pas tout porter. Et à fur et à mesure que nous le pouvons, tu nous l'as dit, tu nous as fait voir. Ces gens qui se rapprochent de l'Église, ils ont compris qu'ils ont besoin de se faire guérir. J'ai beaucoup aimé, comme le pape Léon expliquait, dans l'avion de retour de l'Afrique, le sens de la célèbre expression du pape François. Tutti, tutti, tutti, todos, todos, todos. Il disait que cette phrase, elle exprime la conviction de l'Église que tous sont les bienvenus, tous sont invités à suivre Jésus et tous sont invités à rechercher la conversion dans leur vie. Eh oui, l'Église n'est pas juste là pour dire à tout le monde, venez, ici, on ne va pas vous dire quoi que ce soit d'exigeant ou de difficile. Non, l'Église est là pour aider chacun à se convertir, parce que nous avons tous besoin de conversion, chacun à sa manière. Chacun à sa manière, à chaque moment de sa vie. Et ces gens, ces jeunes qui s'approchent de l'Église, le savent bien. Ils ont besoin d'un accueil chaleureux, plein de compréhension, qui les guide peu à peu. À fur et à mesure qu'ils peuvent, ils les guident vers la vérité complète. Esprit Saint, aide-nous à ne pas entraver ton travail. Ne pas l'entraver peut-être parce que nous voulons aller plus vite que toi, ou parce que nous voulons aller plus lentement, ou parce que nous voulons aller ailleurs. Non, Esprit Saint, nous voulons aller là où tu vas, parce que toi, tu nous amènes vers Jésus, et Jésus nous amène vers le Père. Et nous ne voulons être nulle part ailleurs qu'entre les bras du Père. Je te remercie, mon Dieu, de tout ce que tu as semé dans mon cœur pendant ces moments de prière. Fais-les pousser et porter du fruit. Marie, ma Mère Immaculée, Saint Joseph et mon ange gardien, accompagne-moi toujours en chemin.
0: La méditation du jour vous a été proposée par le Père Carlos Aicela depuis la Suisse. 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
3: Amis auditeurs et auditrices, nous venons donc de passer 10 minutes de méditation, donc 10 minutes avec Jésus. Dans quelques instants, nous suivrons l'actualité d'ici et d'ailleurs dans le journal du soir. Restez bien à l'écoute.

0: Voilà donc, chers auditeurs et auditrices, nous sommes dans le journal du soir et nous retrouvons encore Justin Assalé. Bonsoir Justin.
1: Bonsoir Déborah.

0: Un deuxième évêque auxiliaire pour l'archidiocèse d'Abidjan, Mgr Jean-Martial Arnaud Aguia Kwame, nommé ce mercredi 13 mai par le pape Léon XIV, l'ordination épiscopale du nouvel évêque auxiliaire annoncée pour le samedi 11 juillet 2026 en la cathédrale Saint-Paul d'Abidjan Plateau. Célébration ce jour de la 116e journée mondiale de l'Union mondiale des organisations féminines catholiques, 116 ans d'engagement en faveur de la paix, c'est le thème de la présente édition. Nous entendrons dans ce journal Angéline Mian, la présidente diocésaine de la FEC de Yopougon. Et puis dans l'actualité vaticane, le Saint-Siège prévient la fraternité sacerdotale Saint-Pie-X, il y aura schisme si des évêques sont ordonnés sans mandat pontifical. C'est le sens de la note publiée aujourd'hui par le préfet du dicastère pour la doctrine de la foi en charge de ce dossier. Voilà pour le titre.
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0: Mesdames et messieurs, bonsoir et bienvenue dans ce 18h30. L'archidiocèse d'Abidjan a un deuxième évêque auxiliaire. Le pape Léon XIV a nommé ce jour, ce mercredi 13 mai 2026, Monseigneur Jean-Martial Arnaud Aguia Kwame, évêque auxiliaire d'Abidjan. L'annonce a été faite par le nonce apostolique en Côte d'Ivoire, Monseigneur Mauricio Rudabels. C'était à l'auditorium de la cathédrale Saint-Paul du Plateau, en présence du cardinal Ignace Bessi Dubo, archevêque métropolitain d'Abidjan, de Monseigneur Gaspard Bibinyeba, évêque auxiliaire d'Abidjan, de nombreux prêtres religieux et religieuses, ainsi que des laïcs. Je vous propose ce large extrait de l'annonce faite par le nonce apostolique en Côte d'Ivoire.
2: Éminence, Excellence, chers frères prêtres, chers frères et sœurs, votre famille diocésaine d'Abidjan continue sa marche résolue d'actrice majeure de l'évangélisation en Côte d'Ivoire et dans la sous-région. Autant la ville d'Abidjan est une métropole qui attire par son développement et sa croissance, s'étira et s'engrandissant, autant l'archidiocèse d'Abidjan s'enrichit en tant de nouveaux fidèles, de nombreux prêtres, religieux et religieuses qui contribuent à son dynamisme pastoral dans sa centaine de paroisses et de nouveaux champs pastoraux. C'est ainsi qu'accueillant favorablement la requête de son éminence, Monsieur le Cardinal Ignace Bessi Dogbo, archevêque métropolitain d'Abidjan, sa sainteté, le pape Léon XIV, a nommé un nouvel évêque auxiliaire d'Abidjan, en la personne de Monsieur l'abbé Jean-Martial Arnaud Aguia Kwame, du clergé diocésain d'Abidjan et jusqu'ici curé de la paroisse Saint-Ambroise, ma vigne, ma vie d'engrais, lui assignant la siège titulaire de Soutounourka. Son Excellence, Monseigneur Jean-Martial, sera ordonné évêque le samedi 11 juillet.

0: 2026 à la cathédrale Saint-Paul d'Abidjan.
1: Monseigneur Mauricio Rueda Betz, nonce apostolique en Côte d'Ivoire, c'était ce matin à l'auditorium de la cathédrale Saint-Paul d'Abidjan Plateau. Intervenant à l'annonce de la nomination de Monseigneur Jean-Martial Arnaud Aguiar Kwame, le cardinal Ignace Bessy Debo, l'archevêque métropolitain d'Abidjan, a vivement demandé à l'ensemble de son clergé et au diocésain d'Abidjan de réserver le meilleur accueil à son deuxième évêque auxiliaire, le cardinal Ignace Bessy Debo, qu'on écoute.
2: Le grand-père, votre deuxième auxiliaire est là, c'est le deuxième et le dernier. Accueillez-le comme vous l'avez fait pour moi et pour Monseigneur Gaspard. Je vous les enverrai tous les deux, là où je ne peux aller moi-même, pour qu'ils soient auprès de vous l'amour bienveillant du pasteur pour le peuple de Dieu confié à ma vigilance à Abidjan. Qu'ainsi, nous tous, nous soyons témoins dans une église famille de Dieu Abidjan, synodale, autonome, au service de tous, Monseigneur Arnaud, d'un nom qui m'est cher, sympathique, à qui je dois tout, n'ayez pas peur. La croix du Seigneur vous montre le chemin, prenez-la chaque jour, et vous conjuguez en faute l'auxiliaire que vous êtes devenu. Courage, que Dieu nous garde fidèles dans la mission.
1: Voilà à l'instant le cardinal Ignace Bessy Debo, archevêque métropolitain d'Abidjan. Reconnaissance et gratitude, ce sont les tout premiers mots de Monseigneur Jean-Martial Arnaud Aguiar Kwame.
3: C'est avec une profonde émotion et une humble gratitude que j'accueille aujourd'hui cette nomination comme évêque auxiliaire de l'archidiocèse d'Abidjan. Ma première pensée, mon premier merci s'élève vers Dieu, source de toute grâce et de tout appel. C'est lui qui appelle, lui qui envoie, lui qui donne la force d'avancer. Devant le mystère de cet appel, je ne peux que m'incliner et reprendre les mots de la Vierge Marie, que tout se fasse pour moi selon ta parole. Je veux exprimer ma respectueuse gratitude au Saint-Père Pape Léon XIV pour la confiance qu'il me témoigne en m'appelant à ce ministère épiscopal. Je l'assure de ma fidélité, de ma communion filiale et de ma prière quotidienne pour son ministère au service de l'Église. Je tiens à exprimer ma profonde reconnaissance à vous, Éminence, Monsieur le Cardinal Dogbo Ignace Bessy, mon évêque, mon père dans la foi et mon pasteur. C'est un honneur, une joie de pouvoir désormais vous servir de plus près comme auxiliaire. Je mesure le poids de cette responsabilité et je sais que mes seules forces ne sauraient y suffire. C'est pourquoi je me confie totalement à l'Esprit-Saint, lui qui éclaire, fortifie et sanctifie. Qu'il me donne la sagesse du cœur, le courage du pasteur et la tendresse du serviteur. Que la Vierge Marie, Mère de l'Église, veille sur mon nouveau ministère. Que Notre-Dame de Fatima, dont nous faisons mémoire aujourd'hui, intercède pour moi.
1: Monseigneur Jean-Martial Arnaud Aguiar Kwame, deuxième évêque auxiliaire d'Abidjan, nommé, je le rappelle, ce mercredi matin par le pape Léon XIV. Retenez pour refermer ce chapitre que Monseigneur Jean-Martial Arnaud Aguiar Kwame était jusqu'à sa nomination curé de la paroisse Saint-Ambroise-Mavigne de Cocody-Ancré. Il sera ordonné évêque le samedi 11 juillet 2026 en la cathédrale Saint-Paul d'Abidjan, Plateau.
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1: Avant de développer le reste de l'actualité, sachez que l'Église célèbre demain jeudi 14 mai 2026 la solennité de l'Ascension du Seigneur. Cette solennité qui intervient 40 jours après Pâques marque l'élévation de Jésus au ciel. Jésus qui achève ainsi sa mission terrestre avec cette promesse, l'envoi de l'Esprit-Saint qui guidera désormais la mission de l'Église. La solennité de l'Ascension du Seigneur étant une fête d'obligation, des messes seront dites dans toutes les paroisses, chapelles et sanctuaires à travers le monde. Les fidèles sont donc invités à participer massivement aux différentes messes célébrées à l'occasion. Mais avant, notez que l'Église célèbre ce mercredi 13 mai 2026 la journée de l'UMOFC, l'Union mondiale des... Elle marque l'engagement pour la paix et la co-responsabilité des femmes dans l'Église et la société. Elle est également l'occasion pour l'UMOFC de célébrer le leadership féminin, de prier ensemble et de renforcer l'action de ses membres. Cette 116e édition est placée sous le thème « 116 ans d'engagement en faveur de la paix ». Angéline Mian est la présidente diocésaine de l'AFEC, l'Association des femmes de l'Église catholique de Yopougon. Elle nous parle ici de cette journée.

0: de ses objectifs et du thème de cette 116e journée de l'UMOFC.
1: Cette journée trouve son origine dans l'action de l'UMOFC, créée en 1910 afin de rassembler les associations féminines catholiques du monde entier autour des valeurs de foi, de solidarité, de promotion de la femme et de service de l'Église. Depuis plus d'un siècle, l'UMOFC œuvre pour la dignité de la femme, la justice sociale, la paix et la participation active des femmes à la mission de l'Église. En cette année 2026, le thème de réflexion est centré sur son 16 ans d'engagement en faveur de la paix. Au travers de ce thème, l'UMOFC veut

0: a donc un sens très important pour nous. C'est dans cette unité-là qu'ensemble, nous pouvons œuvrer au bien-être même de nos différentes familles, de l'Église et de la société, et aussi dans la paix. Surtout que cette année, le thème tourne autour de la paix.
1: En cette journée de l'Union mondiale des organisations féminines catholiques, Angéline Mion adresse un message d'espérance et d'encouragement aux femmes catholiques en général et aux jeunes filles en particulier.
0: En cette journée spéciale, j'aimerais adresser un message d'espérance et d'encouragement à toutes les femmes catholiques, particulièrement aux jeunes filles. Je voudrais leur dire de croire en leur valeur et en leur capacité. La femme a une place importante dans le projet de Dieu, qu'elle reste attachée aux valeurs chrétiennes, à la dignité, au respect de soi, au travail et à la foi. Aux jeunes filles spécialement, je dis, n'ayez pas peur de vous engager dans la fé. Formez-vous, cultivez de bonnes valeurs et soyez des modèles positifs autour de vous. Le monde a besoin de femmes fortes dans la foi, responsables et porteuses d'espérance. Que cette journée soit pour chacune une source de motivation pour continuer à servir avec amour, humilité et générosité.
1: Angéline Mion, présidente diocésaine de l'AFEC, l'Association des femmes de l'Église catholique de Yopougon. On retient que la journée de l'UMOFC, l'Union mondiale des organisations féminines catholiques, est célébrée sous le thème « 116 ans d'engagement en faveur de la paix ». Ce thème met en lumière le rôle des femmes combattisseuses de paix, avec un accent particulier sur l'inclusion. Dans l'actualité étrangère, ordonné des évêques sans mandat pontifical, cela mène au schisme. C'est le dernier avertissement adressé à la fraternité sacerdotale Saint-Pie-X par le dicastère pour la doctrine de la foi. Son préfet, le cardinal Fernandez, a publié ce mercredi une note après le rejet par les fébristes de sa proposition formulée en février dernier de dialogue théologique. Devant ce refus, le gardien du dogme du Saint-Siège rappelle que l'adhésion formelle au schisme constitue une grave offense à Dieu et comporte l'excommunication prévue par le droit de l'Église. Les explications de Jean-Charles Puzolu de Radio Vatican.
2: Ça résonne comme un dernier appel du pasteur à ses brebis égarées avant une fracture. Le pape continue à prier pour que l'Esprit-Saint éclaire les responsables de la fraternité sacerdotale Saint-Pie-X afin qu'ils reviennent sur leurs pas concernant la très grave décision qu'ils ont prise, affirme dans sa note le cardinal Fernandez. Début février, la fraternité Saint-Pie-X avait annoncé son intention de procéder en juillet à l'ordination de nouveaux évêques. La salle de presse du Saint-Siège avait alors communiqué qu'un dialogue informel et personnel était sur le point de s'ouvrir entre le préfet du dicastère pour la doctrine de la foi, le cardinal Fernandez, et le supérieur de la communauté des cônes. Reçu au Vatican le 12 février, le père Davide Pagliarani s'était vu proposer un dialogue spécifiquement théologique, un parcours en vue d'établir les minimums requis pour la pleine communion avec l'Église catholique et d'identifier un statut canonique pour la fraternité. Une semaine plus tard, Davide Pagliarani rejetait la proposition de dialogue, prétextant l'impossibilité de revenir sur les textes du Concile et sur la réforme liturgique. Il confirmait aussi son intention d'ordonner de nouveaux évêques le 1er juillet prochain et donc de provoquer un schisme comme celui qui avait valu l'excommunication en 1988 par Jean-Paul II de Mgr Marcel Lefebvre, le fondateur de la Fraternité.
1: Jean-Charles Puzolu de Radio Vatican. Et puis poursuite ce matin, place Saint-Pierre, du cycle de catéchèses sur le Concile Vatican II. Le pape Léon XIV, lors de l'audience générale, s'est arrêté sur le dernier chapitre de la Constitution apostolique Lumen Gentium et qui porte sur la Vierge Marie, membre suréminent et absolument unique de l'Église, modèle et exemplaire admirable pour celle-ci dans la foi et dans la charité. Marie est l'icône du mystère, c'est-à-dire du destin divin, du salut autrefois caché et révélé en plénitude en Jésus, a notamment déclaré le Saint-Père. Voilà, c'est la fin de ce journal. Retenez pour l'essentiel que le pape Léon XIV a nommé ce jour évêque auxiliaire d'Abidjan, Mgr Jean-Martial Arnaud Aguiar Kwame. Il était jusqu'alors curé de la paroisse Saint-Ambroise-Mavigne de Cocody-Angry. Il sera ordonné évêque le samedi 11 juillet 2026 en la cathédrale Saint-Paul d'Abidjan-Plateau. Excellente soirée à toutes et à tous. Au revoir.

pour toutes ces informations reçues dans le journal du soir. Alors, merci à vous, aimables auditeurs et auditrices, d'être restés avec nous durant tout ce temps d'antenne. Et surtout, merci de votre fidélité à la voix de l'Évangile. Nos programmes se poursuivent à 24 heures sur 24. Restez donc connectés. À 19h, vous suivrez la méditation du chapelet. À 21h, quel est ton problème avec Jean-Jacques Kodjo. À 23h, la rediffusion de Ecclesia Magazine. À 0h20, émission de nuit sur les pas du Christ avec Yannick Amos. Et à 5h01, enseignement sur les origines de l'ascension avec le Père Hippolyte. Merci donc à Christine Koulibaly et Raymond Collin qui ont assuré tous les deux la technique de ce temps d'antenne. À ce micro, je suis Déborah Adengra. Bonne soirée à vous et bonne célébration de l'Ascension à tous et à toutes. Je vous retrouve vendredi dès 7h30 dans les matins de la RNC. D'ici là, portez-vous bien et que Dieu vous garde.

0: Fais-moi connaître tes chemins, Seigneur. Guide-moi dans tes vérités.
1: 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Il est 19h.

0: Amis auditeurs de la Voix de l'Évangile, nous méditons aujourd'hui le mystère glorieux de la vie de notre Seigneur Jésus-Christ, donc prions avec Marie, avec les équipiers du rosaire. À présent, les intentions. Action de grâce. Madame Kanga Hélène rend grâce à Dieu pour tous les bienfaits reçus pour sa famille. Le frère Jean-Baptiste Viou rend grâce à Dieu pour tous les bienfaits dans sa vie en union avec Notre-Dame de Lourdes. Aide, assistance et protection. Aide, assistance, protection et délivrance pour Madame Tapoline Tano, son épouse, ses enfants ainsi que tous les membres de la famille Tano et alliés. Aide, assistance, protection pour le bon déroulement de l'année scolaire 2025-2026 de leurs enfants Emmanuela, Erin et en particulier la réussite à l'examen du CEPE et de l'entrée en 6e de Koulibaly Liran. Elle lui confie la composition, la correction et les résultats demandés par la famille Koulibaly lui. L'association des parents des prêtres religieux, religieuses et grands séminaristes du diocèse de Yopougon prie pour tous les consacrés afin que le Seigneur leur accorde sanctification, santé, paix et joie par l'intercession de la Sainte Famille de Nazareth. La SARL, la DSK Travaux et Services rend grâce au Seigneur pour la vie de la société et confie au Seigneur son personnel, ses dirigeants ainsi que le bon déroulement de ses activités durant le dernier trimestre de l'année 2026. Que par l'intercession de la Vierge Marie, la société continue son ascension et atteigne ses objectifs. La SARL, Exigence Travaux, rend grâce au Seigneur pour la vie de la société et confie par l'intercession de la Vierge Marie ses travaux de lotissement et d'immatriculation de sa parcelle. Maureen et Bethel rendent grâce au Seigneur pour ses innombrables bienfaits et lui demandent aide, assistance et protection dans tous les domaines de leur vie et leur mariage par l'intercession de notre Maman du Ciel, Notre-Dame des Victoires et de Saint-Joseph. Madame Liguerut Né Nguessankoko confie au Seigneur la réussite de ses enfants à tout niveau et qu'il fortifie leur foi. Elle lui confie également ses projets de lotissement et de construction. Par l'intercession de la Vierge Marie et de Saint-Joseph, son époux, M. Amusson Jean-René, confie l'assistance et la protection de sa femme Marielle, ses enfants Milan, Kezia et lui-même au Seigneur Jésus. Par l'intercession de la Vierge Marie et de Saint-Joseph, son époux, M. Amusson Jean-René confie l'assistance et la protection de sa mère Gracoc Pauline au Seigneur Jésus. Emmanuela confie au Seigneur la vie de sa fille Maria Anaïa afin qu'il éloigne d'elle tout esprit de maladie et de mort, qu'il protège sa vie, la couvre de son amour et la fasse grandir dans sa paix et sa lumière. Une maman prie le Seigneur d'aider sa fille Zozoro Menza Nale Marie Adassa à grandir en âge, sagesse et intelligence sous le regard maternel de la Vierge Marie. Une fille à Marie confie au Seigneur les examens de fin d'année de ses enfants, que Dieu leur accorde le succès par l'intercession de Notre-Dame des Victoires. Aide, assistance, protection et guérison pour maman Dibi Juliette par l'intercession de Notre-Dame de Lourdes, santé des malades. Par l'intercession de la Vierge Marie, une auditrice confie sa vie, la vie de son fiancé, ainsi que les préparatifs de leur mariage au Seigneur. Que Dieu facilite tout. Demandé par Awa Bénédite. Dakori implore la miséricorde de Dieu par l'intercession de la Vierge Marie pour les péchés commis qui ont ouvert les portes spirituelles sur la gestion de ses finances. Aide, assistance, protection pour ses enfants par l'intercession de la Vierge Marie et de Saint-Joseph. Demandé par Maman Oku. Le Seigneur a donné, le Seigneur a repris, que son Saint-Nom soit béni. Tout le personnel de la Radio Nationale Catholique a prié pour le repos éternel du Saint-Père le Pape François, du haut du ciel, qu'il intercède et prie pour l'Église universelle qu'il a servie avec zèle et dévouement. La Radio Nationale Catholique a prié pour le repos en Dieu de Yvonne Taou, animatrice en son sein, que Dieu l'accueille dans son royaume céleste. Repos de l'âme de Maman Sarah Matoudiagne, que Jésus miséricordieux ait pitié de son âme et la reçoive dans sa félicité céleste. Repos des âmes de Tano Kobena Nkroma Joseph, Dakon Amasoumia Jeannette, Kwame Adjabadou Françoise, demandé par Madame Tapoline Tano. Repos des âmes de Kra Kwame Etienne, Yao Ao Juliette et les défunts de la famille Akra Yao Marcel. Sibaï Jenny prie pour le repos en Dieu de Sibaï Guy Roland Hervé ainsi que pour tous les défunts de sa famille paternelle et maternelle. Monsieur Kwasi Yao Raphaël et Madame Né Kwadio Amala Antoinette prient le Seigneur pour le repos de l'âme de leur fils Kwasi Yao Guy Stéphane Harold qui lui accorde sa miséricorde. Prions pour le repos en Dieu de feu Zega Bodje Luxus Dago, que son âme repose en paix et que Dieu l'accueille auprès de lui, demandé par ses enfants. Repos des âmes de Viera Elisabeth Henriette, Konon Kofi Jacques, Kwasi Ama Elisabeth. Repos des âmes de Yeo Tielogu, Kone Piegeda Evelyne, par l'intercession de Notre-Dame du Mont Légion, demandé par les enfants Kone. Repos des âmes de Apo Kwame Junior, Abena Signo, Kwadio Bereko et tous les défunts de la lignée Kwadio. Que Dieu illumine leur demeure éternelle. La grande famille Adjouhoussou et la famille Yao Kwasi Benoît prient pour le repos éternel de Yao Stéphane Anana, décédé le 14 avril 2000, et de Mami Kofi Aou, décédé le 5 mai 2004. Puisse le Seigneur leur accorder le pardon de leurs péchés et les recevoir dans sa félicité céleste. Prions pour le repos en Dieu de grâce Tano, que Dieu lui accorde sa miséricorde et l'accueille auprès de lui par l'intercession de Notre-Dame de Mont Légion. Repos éternel de Esso Lufoun Jacques, demandé par Madame Esso. Repos de l'âme de Madame Yone Dagri Priska Rose, demandé par son époux et ses enfants. Par l'intercession de Notre-Dame de Mont Légion, la Radio Nationale Catholique prie le Seigneur pour le repos éternel de tous ses agents décédés. La Radio Nationale Catholique prie pour le repos éternel de tous ses auditeurs et bienfaiteurs décédés. Que le Seigneur les prenne en pitié et leur accorde le repos éternel. Voici, Seigneur, les intentions que nous faisons monter jusqu'à toi. Daigne les exaucer.
1: Le Seigneur est tendresse et pitié, lent à la colère et plein d'amour. Au nom du Père, du Fils et du Saint-Esprit.
2: Amen.
1: Je crois en Dieu, le Père Tout-Puissant,
2: Créateur du ciel et de la terre, et en Jésus-Christ, son Fils unique, notre Seigneur, qui a été conçu du Saint-Esprit, est né de la Vierge Marie, a souffert sous Ponce Pilate, a été crucifié, est mort et a été enseveli, est descendu aux enfers, le troisième jour, est ressuscité des morts, est monté aux cieux, est assis à la droite de Dieu le Père Tout-Puissant, d'où il viendra juger les vivants et les morts. Je crois en l'Esprit Saint, à la Sainte Église catholique, à la communion des saints, à la rémission des péchés, à la résurrection de la chair, à la vie éternelle. Amen.
1: Notre Père qui es aux cieux, que ton nom soit sanctifié, que ton règne vienne, que ta volonté soit faite sur la terre comme au ciel.
2: Donne-nous aujourd'hui notre pain de ce jour. Pardonne-nous nos offenses, comme nous pardonnons aussi à ceux qui nous ont offensés. Et ne nous laisse pas entrer en tentation, mais délivre-nous du mal. Amen.
1: Je vous salue Marie, pleine de grâce. Le Seigneur est avec vous. Vous êtes bénie entre toutes les femmes. Et Jésus, le fruit de vos entrailles est béni.
2: Sainte Marie, Mère de Dieu, priez pour nous pauvres pécheurs, maintenant et à l'heure de notre mort. Amen.
1: Je vous salue Marie, pleine de grâce. Le Seigneur est avec vous. Vous êtes bénie entre toutes les femmes. Et Jésus, le fruit de vos entrailles est béni.
2: Sainte Marie, Mère de Dieu, priez pour nous pauvres pécheurs, maintenant et à l'heure de notre mort. Amen.
1: Je vous salue Marie, pleine de grâce. Le Seigneur est avec vous. Vous êtes bénie entre toutes les femmes. Et Jésus, le fruit de vos entrailles est béni.
2: Sainte Marie, Mère de Dieu, priez pour nous pauvres pécheurs, maintenant et à l'heure de notre mort. Amen.
1: Gloire au Père, et au Fils, et au Saint-Esprit.
2: Ô Dieu qui est, qui était et qui vient, pour les siècles des siècles. Amen.
3: Premier mystère glorieux, la résurrection. Méditation. Le corps de Jésus, meurtri, torturé, descendu de la croix le vendredi saint, veille du repos du sabbat, n'a pu être embaumé selon les coutumes. De grand matin, les femmes viennent au tombeau pour accomplir ces gestes rituels. Le tombeau est ouvert. Le corps n'est plus là. Le Christ a vaincu la mort. La mort n'a pu retenir dans ses liens celui qui est la vie. Prions. Vierge Marie, Mère de Dieu, intercède pour le pape, les évêques, les prêtres chargés de veiller sur la foi catholique reçue des apôtres, pour que la joie de la résurrection illumine toute notre vie, pour ceux qui sont en recherche de la vérité, pour les croyants, les incroyants, les religieux et religieuses. Fruit du mystère, la foi.
4: Notre Père qui es aux cieux, que ton nom soit sanctifié, que ton règne vienne, que ta volonté soit faite sur la terre comme au ciel.
2: Donne-nous aujourd'hui notre pain de ce jour. Pardonne-nous nos offenses, comme nous pardonnons aussi à ceux qui nous ont offensés. Et ne nous laisse pas entrer en tentation, mais délivre-nous du mal. Amen.
4: Je vous salue Marie, pleine de grâce. Le Seigneur est avec vous. Vous êtes bénie entre toutes les femmes. Et Jésus, le fruit de vos entrailles, est béni.
2: Sainte Marie, Mère de Dieu, priez pour nous pauvres pécheurs, maintenant et à l'heure de notre mort. Amen.
4: Je vous salue Marie, pleine de grâce. Le Seigneur est avec vous. Vous êtes bénie entre toutes les femmes. Et Jésus, le fruit de vos entrailles, est béni.
2: Sainte Marie, Mère de Dieu, priez pour nous pauvres pécheurs, maintenant et à l'heure de notre mort. Amen.
4: Je vous salue Marie, pleine de grâce. Le Seigneur est avec vous. Vous êtes bénie entre toutes les femmes. Et Jésus, le fruit de vos entrailles, est béni.
2: Sainte Marie, Mère de Dieu, priez pour nous pauvres pécheurs, maintenant et à l'heure de notre mort. Amen.
4: Je vous salue Marie, pleine de grâce. Le Seigneur est avec vous. Vous êtes bénie entre toutes les femmes. Et Jésus, le fruit de vos entrailles, est béni.
2: Sainte Marie, Mère de Dieu, priez pour nous pauvres pécheurs, maintenant et à l'heure de notre mort. Amen.
4: Je vous salue Marie, pleine de grâce. Le Seigneur est avec vous. Vous êtes bénie entre toutes les femmes. Et Jésus, le fruit de vos entrailles, est béni.
2: Sainte Marie, Mère de Dieu, priez pour nous pauvres pécheurs, maintenant et à l'heure de notre mort. Amen.
4: Je vous salue Marie, pleine de grâce. Le Seigneur est avec vous. Vous êtes bénie entre toutes les femmes. Et Jésus, le fruit de vos entrailles, est béni.
2: Sainte Marie, Mère de Dieu, priez pour nous pauvres pécheurs, maintenant et à l'heure de notre mort. Amen.
4: Je vous salue Marie, pleine de grâce. Le Seigneur est avec vous. Vous êtes bénie entre toutes les femmes. Et Jésus, le fruit de vos entrailles, est béni.
2: Sainte Marie, Mère de Dieu, priez pour nous pauvres pécheurs, maintenant et à l'heure de notre mort. Amen.
4: Je vous salue Marie, pleine de grâce. Le Seigneur est avec vous. Vous êtes bénie entre toutes les femmes. Et Jésus, le fruit de vos entrailles, est béni.
2: Sainte Marie, Mère de Dieu, priez pour nous pauvres pécheurs, maintenant et à l'heure de notre mort. Amen.
4: Je vous salue Marie, pleine de grâce. Le Seigneur est avec vous. Vous êtes bénie entre toutes les femmes. Et Jésus, le fruit de vos entrailles, est béni.
2: Sainte Marie, Mère de Dieu, priez pour nous pauvres pécheurs, maintenant et à l'heure de notre mort. Amen.
4: Je vous salue Marie, pleine de grâce. Le Seigneur est avec vous. Vous êtes bénie entre toutes les femmes. Et Jésus, le fruit de vos entrailles, est béni.

0: Fils, au Saint-Esprit.
1: Ô Dieu qui est, qui était et qui vient, pour les siècles des siècles. Amen.
0: Ô mon Jésus,
1: pardonne-nous nos péchés, préserve-nous du feu de l'enfer, attire au ciel toutes les âmes, principalement celles qui ont le plus besoin de ta miséricorde. Amen.
0: Ô Marc, tu sans péché,
1: priez pour nous qui avons recours à vous.
0: Ô Marc, tu sans péché,
1: priez pour nous qui avons recours à vous.
0: Ô Marc, tu sans péché,
1: priez pour nous qui avons recours à vous.
2: Deuxième mystère glorieux, l'ascension. Méditation. 40 jours après Pâques, le Christ ressuscité remonte vers le Père avec son humanité. À sa suite, toute l'humanité est appelée à siéger à la droite du Père et à participer à sa divinité. Prions. Vierge Marie, Mère de Dieu, intercède pour que nous recherchions les réalités d'en haut, là où se trouve le Christ. Pour que nous ayons confiance et une ferme espérance dans les promesses de Jésus. Pour que notre cœur ne s'attache pas aux choses périssables. Fruit du mystère, l'espérance.
3: Notre Père qui es aux cieux, que ton nom soit sanctifié, que ton règne vienne, que ta volonté soit faite sur la terre comme au ciel.

0: Amen. Je vous salue, Marie, pleine de grâce, le Seigneur est avec vous. Vous êtes bénie entre toutes les femmes, et Jésus, le fruit de vos entrailles, est béni.
1: Sainte Marie, Mère de Dieu, priez pour nous pauvres pécheurs, maintenant et à l'heure de notre mort. Amen.
0: Je vous salue, Marie, pleine de grâce, le Seigneur est avec vous. Vous êtes bénie entre toutes les femmes, et Jésus, le fruit de vos entrailles, est béni.
1: Sainte Marie, Mère de Dieu, priez pour nous pauvres pécheurs, maintenant et à l'heure de notre mort. Amen.
0: Je vous salue, Marie, pleine de grâce, le Seigneur est avec vous. Vous êtes bénie entre toutes les femmes, et Jésus, le fruit de vos entrailles, est béni.
1: Sainte Marie, Mère de Dieu, priez pour nous pauvres pécheurs, maintenant et à l'heure de notre mort. Amen.
0: Je vous salue, Marie, pleine de grâce, le Seigneur est avec vous. Vous êtes bénie entre toutes les femmes, et Jésus, le fruit de vos entrailles, est béni.
1: Sainte Marie, Mère de Dieu, priez pour nous pauvres pécheurs, maintenant et à l'heure de notre mort. Amen.
0: Je vous salue, Marie, pleine de grâce, le Seigneur est avec vous. Vous êtes bénie entre toutes les femmes, et Jésus, le fruit de vos entrailles, est béni.
1: Sainte Marie, Mère de Dieu, priez pour nous pauvres pécheurs, maintenant et à l'heure de notre mort. Amen.
0: Je vous salue, Marie, pleine de grâce, le Seigneur est avec vous. Vous êtes bénie entre toutes les femmes, et Jésus, le fruit de vos entrailles, est béni.
1: Sainte Marie, Mère de Dieu, priez pour nous pauvres pécheurs, maintenant et à l'heure de notre mort. Amen.
0: Je vous salue, Marie, pleine de grâce, le Seigneur est avec vous. Vous êtes bénie entre toutes les femmes, et Jésus, le fruit de vos entrailles, est béni.
1: Sainte Marie, Mère de Dieu, priez pour nous pauvres pécheurs, maintenant et à l'heure de notre mort. Amen.
0: Je vous salue, Marie, pleine de grâce, le Seigneur est avec vous. Vous êtes bénie entre toutes les femmes, et Jésus, le fruit de vos entrailles, est béni.
1: Sainte Marie, Mère de Dieu, priez pour nous pauvres pécheurs, maintenant et à l'heure de notre mort. Amen.
0: Je vous salue, Marie, pleine de grâce, le Seigneur est avec vous. Vous êtes bénie entre toutes les femmes, et Jésus, le fruit de vos entrailles, est béni.
1: Sainte Marie, Mère de Dieu, priez pour nous pauvres pécheurs, maintenant et à l'heure de notre mort. Amen.
0: Je vous salue, Marie, pleine de grâce, le Seigneur est avec vous. Vous êtes bénie entre toutes les femmes, et Jésus, le fruit de vos entrailles, est béni.
1: Sainte Marie, Mère de Dieu, priez pour nous pauvres pécheurs, maintenant et à l'heure de notre mort. Amen.
0: Gloire au Père, et au Fils, et au Saint-Esprit.
2: Ô Dieu qui est, qui était et qui vient, pour les siècles des siècles. Amen.
0: Ô mon Jésus, pardonne-nous nos péchés, préserve-nous du feu de l'enfer, attire au ciel toutes les âmes, principalement celles qui ont le plus besoin de ta miséricorde. Amen. Ô Marie conçue sans péché,
2: priez pour nous qui avons recours à vous.
0: Ô Marie conçue sans péché,
2: priez pour nous qui avons recours à vous.
0: Ô Marie conçue sans péché,
2: priez pour nous qui avons recours à vous.
3: Troisième mystère glorieux, la Pentecôte. Méditation. Dans les derniers jours, dit Dieu, je répandrai mon esprit sur toute chair. La prophétie de Joël se réalise. Jésus, glorifié par le Père, accomplit les Écritures et réalise les promesses de Dieu. Par l'Esprit Saint, Dieu se communique et se fait connaître. Prions. Vierge Marie, Mère de Dieu, intercède pour que nous soyons dociles au souffle de l'Esprit, pour que nous soyons assidus à la prière et à l'écoute de la parole de Dieu, pour que nous témoignions du Christ par toute notre vie. Fruit du mystère, la charité, l'effusion de l'Esprit, une âme d'apôtre.
4: Notre Père qui es aux cieux, que ton nom soit sanctifié, que ton règne vienne, que ta volonté soit faite sur la terre comme au ciel.
5: Donne-nous aujourd'hui notre pain de ce jour.
6: Pardonne-nous nos offenses,
1: comme nous pardonnons aussi à ceux qui nous ont offensés. Et ne nous laisse pas entrer en tentation, mais délivre-nous du mal. Amen.
4: Je vous salue, Marie pleine de grâce. Le Seigneur est avec vous. Vous êtes bénie entre toutes les femmes, et Jésus, le fruit de vos entrailles, est béni.
1: Sainte Marie, Mère de Dieu, priez pour nous pauvres pécheurs, maintenant et à l'heure de notre mort. Amen.
4: Je vous salue, Marie pleine de grâce. Le Seigneur est avec vous. Vous êtes bénie entre toutes les femmes, et Jésus, le fruit de vos entrailles, est béni.
1: Sainte Marie, Mère de Dieu, priez pour nous pauvres pécheurs, maintenant et à l'heure de notre mort. Amen.
4: Je vous salue, Marie pleine de grâce. Le Seigneur est avec vous. Vous êtes bénie entre toutes les femmes, et Jésus, le fruit de vos entrailles, est béni.
1: Sainte Marie, Mère de Dieu, priez pour nous pauvres pécheurs, maintenant et à l'heure de notre mort. Amen.
4: Je vous salue, Marie pleine de grâce. Le Seigneur est avec vous. Vous êtes bénie entre toutes les femmes, et Jésus, le fruit de vos entrailles, est béni.
1: Sainte Marie, Mère de Dieu, priez pour nous pauvres pécheurs, maintenant et à l'heure de notre mort. Amen.
4: Je vous salue, Marie pleine de grâce. Le Seigneur est avec vous. Vous êtes bénie entre toutes les femmes, et Jésus, le fruit de vos entrailles, est béni.
1: Sainte Marie, Mère de Dieu, priez pour nous pauvres pécheurs, maintenant et à l'heure de notre mort. Amen.
4: Je vous salue, Marie pleine de grâce. Le Seigneur est avec vous. Vous êtes bénie entre toutes les femmes, et Jésus, le fruit de vos entrailles, est béni.
1: Sainte Marie, Mère de Dieu, priez pour nous pauvres pécheurs, maintenant et à l'heure de notre mort. Amen.
4: Je vous salue, Marie pleine de grâce. Le Seigneur est avec vous. Vous êtes bénie entre toutes les femmes, et Jésus, le fruit de vos entrailles, est béni.
1: Sainte Marie, Mère de Dieu, priez pour nous pauvres pécheurs, maintenant et à l'heure de notre mort. Amen.
4: Je vous salue, Marie pleine de grâce. Le Seigneur est avec vous. Vous êtes bénie entre toutes les femmes, et Jésus, le fruit de vos entrailles, est béni.
1: Sainte Marie, Mère de Dieu, priez pour nous pauvres pécheurs, maintenant et à l'heure de notre mort. Amen.
4: Je vous salue, Marie pleine de grâce. Le Seigneur est avec vous. Vous êtes bénie entre toutes les femmes, et Jésus, le fruit de vos entrailles, est béni.
1: Sainte Marie, Mère de Dieu, priez pour nous pauvres pécheurs, maintenant et à l'heure de notre mort. Amen.
4: Je vous salue, Marie pleine de grâce. Le Seigneur est avec vous. Vous êtes bénie entre toutes les femmes, et Jésus, le fruit de vos entrailles, est béni.
1: Sainte Marie, Mère de Dieu, priez pour nous pauvres pécheurs, maintenant et à l'heure de notre mort. Amen.
4: Gloire au Père, et au Fils, et au Saint-Esprit.
1: Ô Dieu qui est, qui était et qui vient, pour les siècles des siècles. Amen.
4: Ô mon Jésus, pardonne-nous nos péchés,
1: préserve-nous du feu de l'enfer, attire au ciel toutes les âmes, principalement celles qui ont le plus besoin de ta miséricorde. Amen.
4: Ô Marie conçue sans péché,
1: priez pour nous qui avons recours à vous.
4: Ô Marie conçue sans péché,
1: priez pour nous qui avons recours à vous.
4: Ô Marie conçue sans péché,
1: priez pour nous qui avons recours à vous.
5: Quatrième mystère glorieux, l'Assomption. Méditation. Au terme de sa vie terrestre, par une grâce spéciale venant de la résurrection de son Fils, la Vierge Marie est élevée dans la gloire du ciel. Image de l'Église à venir, elle anticipe la résurrection de tous les membres du corps du Christ. Prions. Vierge Marie, Mère de Dieu, intercède pour que nous partagions ta joie et l'exultation de la louange, pour que nous entrions dans ton cantique d'action de grâce, pour que les défunts qui nous sont chers accèdent au royaume. Fruit du mystère, la grâce d'une mort dans la foi et l'espérance.
6: Notre Père qui es aux cieux, que ton nom soit sanctifié. Que ton règne vienne, que ta volonté soit faite sur la terre comme au ciel.
1: Donne-nous aujourd'hui notre pain de ce jour. Pardonne-nous nos offenses, comme nous pardonnons aussi à ceux qui nous ont offensés. Et ne nous laisse pas entrer en tentation, mais délivre-nous du mal. Amen.
6: Je vous salue Marie, pleine de grâce. Le Seigneur est avec vous. Vous êtes bénie entre toutes les femmes, et Jésus, le fruit de vos entrailles, est béni.
1: Sainte Marie, Mère de Dieu, priez pour nous pauvres pécheurs, maintenant et à l'heure de notre mort. Amen.
6: Je vous salue Marie, pleine de grâce. Le Seigneur est avec vous. Vous êtes bénie entre toutes les femmes, et Jésus, le fruit de vos entrailles, est béni.
1: Sainte Marie, Mère de Dieu, priez pour nous pauvres pécheurs, maintenant et à l'heure de notre mort. Amen.
6: Je vous salue Marie, pleine de grâce. Le Seigneur est avec vous. Vous êtes bénie entre toutes les femmes, et Jésus, le fruit de vos entrailles, est béni.
1: Sainte Marie, Mère de Dieu, priez pour nous pauvres pécheurs, maintenant et à l'heure de notre mort. Amen.
6: Je vous salue Marie, pleine de grâce. Le Seigneur est avec vous. Vous êtes bénie entre toutes les femmes, et Jésus, le fruit de vos entrailles, est béni.
1: Sainte Marie, Mère de Dieu,

0: à l'heure de notre mort. Amen.
1: Je vous salue, Marie pleine de grâce. Le Seigneur est avec vous. Vous êtes bénie entre toutes les femmes, et Jésus, le fruit de vos entrailles, est béni.
2: Sainte Marie, Mère de Dieu, priez pour nous pauvres pécheurs, maintenant et à l'heure de notre mort. Amen.
1: Je vous salue, Marie pleine de grâce. Le Seigneur est avec vous. Vous êtes bénie entre toutes les femmes, et Jésus, le fruit de vos entrailles, est béni.
2: Sainte Marie, Mère de Dieu, priez pour nous pauvres pécheurs, maintenant et à l'heure de notre mort. Amen.
1: Je vous salue, Marie pleine de grâce. Le Seigneur est avec vous. Vous êtes bénie entre toutes les femmes, et Jésus, le fruit de vos entrailles, est béni.
2: Sainte Marie, Mère de Dieu, priez pour nous pauvres pécheurs, maintenant et à l'heure de notre mort. Amen.
1: Je vous salue, Marie pleine de grâce. Le Seigneur est avec vous. Vous êtes bénie entre toutes les femmes, et Jésus, le fruit de vos entrailles, est béni.
2: Sainte Marie, Mère de Dieu, priez pour nous pauvres pécheurs, maintenant et à l'heure de notre mort. Amen.
1: Gloire au Père, et au Fils, et au Saint-Esprit.
2: Ô Dieu qui est, qui était et qui vient, pour les siècles des siècles. Amen.
1: Ô mon Jésus,
2: pardonne-nous nos péchés, préserve-nous du feu de l'enfer, attire au ciel toutes les âmes, principalement celles qui ont le plus besoin de ta miséricorde. Amen.
1: Ô Marie conçue sans péché,
2: priez pour nous qui avons recours à vous.
1: Ô Marie conçue sans péché,
2: priez pour nous qui avons recours à vous.
1: Ô Marie conçue sans péché,
2: priez pour nous qui avons recours à vous.
1: Cinquième mystère glorieux, le couronnement de Marie. Méditation. En couronnant Marie, Dieu couronne ses vertus, mais surtout il couronne son humilité. Celle qui s'est déclarée servante du Seigneur à l'Annonciation est restée. Durant toute sa vie terrestre, fidèle à ce que son nom exprime, se confirmant ainsi véritable disciple du Christ, venu non pour être servi, mais pour servir et donner sa vie. C'est pourquoi Marie est devenue la mère de ceux qui servent le Christ également dans les autres, a pleinement atteint cet état de liberté royale qui est propre aux disciples du Christ. Prions. Vierge Marie, Mère de Dieu, intercède pour qu'advienne le règne du Christ, l'amour, la justice et la paix. Pour que nous en soyons les acteurs et les témoins là où nous sommes. Pour ceux qui travaillent au royaume de Dieu, pour que nous soyons des fidèles disciples de Jésus. Fruit du mystère, l'esprit des béatitudes, la confiance dans l'intercession de Marie.
3: Notre Père qui es aux cieux, que ton nom soit sanctifié, que ton règne vienne, que ta volonté soit faite sur la terre comme au ciel.
2: Donne-nous aujourd'hui notre pain de ce jour. Pardonne-nous nos offenses, comme nous pardonnons aussi à ceux qui nous ont offensés. Et ne nous laisse pas entrer en tentation, mais délivre-nous du mal. Amen.
3: Je vous salue, Marie, pleine de grâce. Le Seigneur est avec vous. Vous êtes bénie entre toutes les femmes. Et Jésus, le fruit de vos entrailles, est béni.
2: Sainte Marie, Mère de Dieu, priez pour nous pauvres pécheurs, maintenant et à l'heure de notre mort. Amen.
3: Je vous salue, Marie, pleine de grâce. Le Seigneur est avec vous. Vous êtes bénie entre toutes les femmes. Et Jésus, le fruit de vos entrailles, est béni.
2: Sainte Marie, Mère de Dieu, priez pour nous pauvres pécheurs, maintenant et à l'heure de notre mort. Amen.
3: Je vous salue, Marie, pleine de grâce. Le Seigneur est avec vous. Vous êtes bénie entre toutes les femmes. Et Jésus, le fruit de vos entrailles, est béni.
2: Sainte Marie, Mère de Dieu, priez pour nous pauvres pécheurs, maintenant et à l'heure de notre mort. Amen.
3: Je vous salue, Marie, pleine de grâce. Le Seigneur est avec vous. Vous êtes bénie entre toutes les femmes. Et Jésus, le fruit de vos entrailles, est béni.
2: Sainte Marie, Mère de Dieu, priez pour nous pauvres pécheurs, maintenant et à l'heure de notre mort. Amen.
3: Je vous salue, Marie, pleine de grâce. Le Seigneur est avec vous. Vous êtes bénie entre toutes les femmes. Et Jésus,

0: fruit de vos entrailles est béni.
1: Sainte Marie, Mère de Dieu, priez pour nous pauvres pécheurs, maintenant et à l'heure de notre mort. Amen.
0: Je vous salue Marie, pleine de grâce. Le Seigneur est avec vous. Vous êtes bénie entre toutes les femmes. Et Jésus, le fruit de vos entrailles est béni.
1: Sainte Marie, Mère de Dieu, priez pour nous pauvres pécheurs, maintenant et à l'heure de notre mort. Amen.
0: Je vous salue Marie, pleine de grâce. Le Seigneur est avec vous. Vous êtes bénie entre toutes les femmes. Et Jésus, le fruit de vos entrailles est béni.
1: Sainte Marie, Mère de Dieu, priez pour nous pauvres pécheurs, maintenant et à l'heure de notre mort. Amen.
0: Je vous salue Marie, pleine de grâce. Le Seigneur est avec vous. Vous êtes bénie entre toutes les femmes. Et Jésus, le fruit de vos entrailles est béni.
1: Sainte Marie, Mère de Dieu, priez pour nous pauvres pécheurs, maintenant et à l'heure de notre mort. Amen.
0: Je vous salue Marie, pleine de grâce. Le Seigneur est avec vous. Vous êtes bénie entre toutes les femmes. Et Jésus, le fruit de vos entrailles est béni.
1: Sainte Marie, Mère de Dieu, priez pour nous pauvres pécheurs, maintenant et à l'heure de notre mort. Amen.
0: Je vous salue Marie, pleine de grâce. Le Seigneur est avec vous. Vous êtes bénie entre toutes les femmes. Et Jésus, le fruit de vos entrailles est béni.
1: Sainte Marie, Mère de Dieu, priez pour nous pauvres pécheurs, maintenant et à l'heure de notre mort. Amen.
0: Gloire au Père, et au Fils, et au Saint-Esprit.
1: Ô Dieu qui est, qui était et qui vient, pour les siècles des siècles. Amen.
0: Ô mon Jésus.

0: miséricorde. Amen.
1: Ô Marie conçue sans péché,
0: priez pour nous qui avons recours à vous.
1: Ô Marie conçue sans péché,
0: priez pour nous qui avons recours à vous.
1: Ô Marie conçue sans péché,
0: priez pour nous qui avons recours à vous.

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0: Mon fils, n'oublie pas mes enseignements et que ton cœur garde mes préceptes.
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4: Chrétiens de Côte d'Ivoire et d'ailleurs, la chorale Sainte-Marie de Saint-Trita de Niangonor vous dédie ce chant.

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Monsieur Yesoniava, chef de terre à Abrébi, Monsieur Tapé Mimi, chef du village de Zaya et ses notables, Madame Kwame Amenon Jacqueline et enfants à Abidjan, la grande famille Katakré, enfants et petits-enfants à Abrébi, Sasako, Adjoué et Odouin, la grande famille Tapéa à Zaya, Daloa et Abidjan, la grande famille Fali à Zaya et Abidjan, les familles Yo, enfants et petits-enfants, la famille Kako d'Agri, enfants et petits-enfants à Abidjan, la famille de Oumaba, enfants et petits-enfants à Abidjan, la famille Nzikra à Congo Décro, sous-préfecture de Boaké, le commissaire Yo Zahi Alexis, le sergent-chef Basséré Wilfried, enfants et familles à Abidjan, Yo Audrey Camille, épouse Sanogo et enfants à Abidjan, Yo Marie-Ange Dominique aux États-Unis, Yo Lago Guy Enoch Gilles Chris à Abidjan, l'ensemble des familles alliées ont la profonde douleur de vous faire part du décès dans l'espérance de la résurrection de leur fille, belle-fille, sœur, belle-sœur, belle-mère, cousine, tante, nièce, amie, épouse, mère et grand-mère, Dagri, Coco, Prisca, Rose, épouse, Yo, survenue le jeudi 23 avril 2026. Programme des obsèques. Samedi 16 mai 2026 de 17h à 20h. Présentation des condoléances au domicile familial à la Riviera Abata, 36 rue Lègrène. 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Présentation des condoléances au domicile familial à la Riviera Abata, 36 rue Lègrène. Mercredi 20 mai 2026, de 20h à 21h30, veille religieuse à l'église Sainte-Trinité d'Akwedo Ati, route d'Abata. Vendredi 22 mai 2026, de 21h à l'aube, veille religieuse et traditionnelle à Abata, à l'EPP Carrière, non loin du domicile familial. Samedi 23 mai 2026, 8h30 à 9h, levée de corps sur le parvis de la paroisse Sainte-Trinité d'Akwedo Ati, route d'Abata. 11h à 12h30, messe de requiem à la chapelle Sainte-Jeanne d'Arc d'Abrébi, sous-préfecture de Jacquesville, suivie de l'inhumation au cimetière catholique du dit village.

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0: Heureux les artisans de paix, car ils seront appelés fils de Dieu.
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2: Amma Julienne.

Yes. 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Est-ce que tu m'entends? Yaku Diamès.

On le loue, tout le monde. 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

0: On danse. Aïe aïe aïe. Le feu brûle.
1: Danse.
0: Un, deux.

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Amis frères et sœurs, auditeurs, auditrices de la voix de l'évangile, bonsoir. Nous sommes à l'émission Quel est ton problème? Il est 21h15 et nous sommes aujourd'hui mercredi 13 mai 2026. Nous célébrons Notre-Dame de Fatima et quoi de plus normal de commencer cette émission avec vous en musique. Et nous sommes très heureux d'être là. Restez connectés. À tout à l'heure. Nous laissons la place au technicien lanceur.

Voilà, comme nous le disions tout à l'heure, vous êtes à l'émission « Quel est ton problème ?» sur la Voix de l'Évangile, la Radio Nationale Catholique. Aujourd'hui, encore une fois, nous ferons l'émission avec vous. Vous connaissez le principe de cette émission. C'est une émission d'échange, c'est une émission où nous partageons sur un sujet, sur un problème d'un frère ou d'une sœur qui prend sur lui ou sur elle de nous soumettre sa situation complexe et difficile qu'elle traverse. Et les auditeurs que vous êtes, vous appelez, vous partagez votre point de vue, votre piste de solution dans le respect, dans la fraternité, dans la charité. Et nous disons déjà merci à tous nos habitués qui sont connectés et qui nous appellent régulièrement. Que Dieu vous bénisse. Merci pour cette chaleur que vous donnez et cette dynamique que vous donnez aussi à notre émission. Je veux rappeler les différents numéros de téléphone. Je sais que vous les avez déjà. Pour celles et ceux qui nous prennent en cours, retenez que vous pouvez appeler et participer à cette émission ce soir même au 07 59 55 54 24 ou le 05 55 03 46 60 ou le 01 42 85 87 06 01 42 85 87 06. Je vous attends tout à l'heure après la lecture du courrier de ce soir. Appelez, tous les téléphones sont connectés et nous sommes disposés pour recevoir les différents coups de fil. Mais bien avant, nous allons passer encore une fois en plage musicale avec le technicien Lance Bakayoko, le temps de nous installer pour la lecture du courrier.

Bonsoir, chers animateurs. Je m'appelle Franck. J'ai 30 ans. Si je vous écris aujourd'hui, ce n'est pas parce que j'ai échoué. C'est justement parce que j'ai réussi. Mais pas de la bonne manière. Il y a quelques mois, j'ai passé un entretien pour un poste que je voulais à tout prix. Un poste qui pouvait changer ma vie. Mais au fond de moi, je savais une chose, je n'étais pas prêt, pas au niveau. Alors, face au recruteur, j'ai choisi de m'adapter. J'ai embelli mon CV. J'ai gonflé mes expériences et oui, j'ai même inventé certaines compétences. Sur le moment, ça m'a semblé normal. Je me suis dit, une fois dedans, je vais apprendre, je vais m'en sortir. Et contre toute attente, j'ai été pris. Aujourd'hui, vu de l'extérieur, tout va bien. J'ai le poste, le salaire, le respect. Mais à l'intérieur, c'est une autre histoire. Chaque réunion est une épreuve. Chaque mission me met sous pression. Quand on me pose une question technique, mon cœur s'accélère. Je m'appuie très souvent sur un membre de mon équipe qui est très brillant pour préparer mes présentations. J'ai constamment besoin de lui quand j'ai des réunions de direction. Je suis son directeur, donc il est vraiment serviable et disponible. À la limite, j'abuse un peu de ma position pour lui demander certains boulots qui sont censés être de mon fait. Je panique quand il doit s'absenter au point où j'ai du mal à lui accorder une permission ou des congés. J'ai constamment peur qu'on découvre que je ne suis pas à la hauteur. Peur qu'un jour tout s'écroule devant tout le monde. Je me pose tellement de questions en ce moment que j'ai envisagé de démissionner pour ne pas avoir honte un jour. Mais je me suis confiée à ma mère qui m'a conseillé de dire la vérité à mon supérieur puis suivre une formation pour me mettre à niveau. Le souci est que je suis le supérieur de mon département et au-dessus de moi, il n'y a que le grand boss. Lui avouer une telle chose l'emmènerait à me rétrograder et me remplacer par un de mes subalternes qui a le niveau ou au pire des cas, ce sera passible de renvoi. Aujourd'hui, je suis coincée et perturbée par cette situation. Aidez-moi.

0: Oui, Notre-Dame de l'Espérance, Notre-Dame de l'Espérance, soutenez-nous par votre intercession. Amis, frères et sœurs, auditeurs, auditrices de la voix de l'Évangile, voici le courrier de ce jour. Ce courrier, il est fort, il est pertinent, et j'avoue même qu'il est même courageux. Courageux parce que parler de ça en public, c'est pas aisé. Mais c'est le principe de cette émission, où on se dit tout, où on ne cache rien, mais surtout dans le respect, dans l'anonymat. Alors ne cherchez pas un Franck à côté de vous, cadre, qui peut-être pourrait s'apparenter à ce que vous venez d'entendre. Non, c'est un nom d'emprunt et il y a beaucoup d'éléments, je pense, que nous ne pouvons pas divulguer. Et donc voilà, l'essentiel a été dit au travers de son courrier. Retenez cela, vous pouvez appeler et partager votre point de vue et aider ce frère qui a dit qu'il est dans la trentaine et je pense qu'il est vraiment dans le début de sa vie d'adulte et c'est le moment de prendre de bonnes décisions. Voilà, donc tout à l'heure nous attendons encore une fois. Bonsoir sœur Marie-Jocelyne.
1: Bonsoir frère Jean-Jacques, bonsoir chers auditeurs de la Voix de l'Évangile.
0: Voilà, alors nous sommes de plein pied après votre lecture sur ce sujet qui est un sujet fort. On va aussi rappeler les différents numéros de téléphone pour que les frères et sœurs qui viennent de nous prendre en cours puissent appeler.
1: D'accord, nous sommes en direct et les téléphones sont déjà ouverts. Vous pouvez nous contacter au 07 59 55 54 24 07 59 55 54 24 ou au 05 55 03 46 60 05 55 03 46 60 ou enfin au 01 41 01 42 85 87 06 01 42 85 87 06.

0: Allô, bonsoir.
1: Ah, bonsoir.
0: Oui, bonsoir.
1: J'aimerais participer à l'émission.
0: Allez-y. Quel est votre nom, s'il vous plaît?
1: Je suis Samuel Abitouré.
0: Et vous êtes de quelle paroisse? Vous appelez d'où?
1: Saint-Jean-Paul II.
0: Saint-Jean-Paul II, 8e tranche. Je pense qu'on parle de Hongrie, c'est ça?
1: Hongrie, c'est bien ça.
0: Alors, vous pouvez participer à l'émission, merci. Quel est votre point de vue si vous avez vraiment entendu le sujet de ce soir?
1: Alors, moi je dirais dans un premier temps, bon courage au frère.
0: Oui.
1: Et déjà, qu'il sache qu'il a fait un premier pas.
0: Okay.
1: Le premier pas dans ce genre de situation, c'est de savoir qu'il y a un problème, qu'il y a des lacunes.
0: Mm-hmm.
1: Partant de ce principe, il faut s'organiser.
0: Oui.
1: Pour des efforts personnels,
0: mm-hmm.
1: soit des formations en ligne, déjà, sur des problématiques qu'il mm-hmm. côtoie tout le temps.
0: Okay.
1: C'est d'affronter cette réalité, en fait.
0: D'accord.
1: Parce qu'à démissionner, là, maintenant, c'est bien, c'est pour sauver la face.
0: Mmh.
1: Mais quand viendra une autre opportunité de ce genre, les mêmes erreurs se répéteront.
0: Oui.
1: Du coup, moi, je suggère qu'il commence déjà à se former et pourquoi pas lui-même se doter de certaines formations.
0: Mmh.
1: Retourner sur les bancs en formation continue peut-être.
0: Mmh.
1: Voici un peu ma proposition.
0: D'accord.
1: Merci.
0: Et vous conseillez qu'il ne dise pas à quelqu'un, ni à son patron, ni à... Ça vaut pas la peine?
1: Non, je ne vais pas aller sur cet angle parce que c'est délicat.
0: Mmh.
1: C'est très délicat. Le patron peut être pris de sentiments, comprendre, mais l'entreprise, c'est du chiffre.
0: Oui.
1: L'entreprise, c'est du chiffre. L'entreprise, c'est la pertinence et c'est la compétence. Donc, dans un premier temps, c'est de faire toi-même tes efforts.
0: Mmh.
1: C'est de faire toi-même tes efforts, connaissant tes lacunes, de les corriger au fur et à mesure.
0: Mmh.
1: Je ne serai pas dans un premier temps partant, peut-être de façon subtile. Demandez des formations FDSP.
0: Mmh.
1: Demandez à être formé pour acquérir de nouvelles compétences. Et aller là à la front,
0: oui,
1: c'est risqué.
0: C'est ça, effectivement.
1: C'est risqué pour moi.
0: C'est vrai.
1: C'est risqué.
0: Mmh. D'accord, merci beaucoup.
1: Et
0: oui, allez-y, si vous n'avez pas fini. Si vous n'avez pas
1: et
0: fini.
1: Il va même de ta...

0: pourquoi ne pas apprendre sur ce dernier-là qui connaît. Nul n'a la science infuse.
1: Effectivement.
0: Et c'est un partage d'expérience, c'est un partage de connaissances. S'il est là, c'est pour t'épauler dans la tâche.
1: Effectivement.
0: Donc son absence ne doit pas bloquer l'exploitation de l'entreprise, non. Faudrait que tu sois même de prendre le relais. Surtout si ce sont des tâches auxquelles il est constamment confronté, il n'y a pas de raison qu'à un certain moment tu ne puisses pas faire. À moins que tu ne veuilles pas apprendre à le faire.
1: Effectivement.
0: D'où une dépendance de ce dernier. Et là, en manager, quand tu dépends vraiment de tes équipes, après, tu ne manages pas. Dans le fond, tu ne manages pas, tu subis, et c'est ce que ce frère-là fait. Il subit, en fait, là où il doit manager. Tu manages parce que, dans un premier temps, tu connais. On veut juste que tu organises et que tu fasses les interprétations. Si ce dernier s'est fait, tu apprends sur ce dernier. Et tu fais le cap supérieur. Voilà un peu mon point de vue sur la question.
1: Merci beaucoup et restez connectés. Vous pouvez intervenir après si vous voulez. Et salutations à toute la paroisse de Saint-Jean-Paul II. Encore une fois, félicitations pour le nouvel évêque auxiliaire du diocèse d'Abidjan.
0: Merci. On lui souhaite bonne chance avec la grâce de Dieu.
1: C'est ça.

0: Viens.
1: Voilà. Pour rappel, c'est la pédagogie. Vous êtes à l'émission Quel est ton problème? Et c'est important de savoir que c'est une émission d'échange, de partage, de pistes de solutions sur un sujet, sur un problème, une difficulté qui nous est donnée. Et aussi, nous voulons rappeler à celles et ceux qui veulent toujours partager leur point de vue, leur sujet, vous pouvez nous écrire à émission quel est ton problème @l'epiphanie.org. Émission quel est ton problème @l'epiphanie.org. Ou vous pouvez nous envoyer votre sujet via la plateforme Messenger du profil émission RNC quel est ton problème. Et nous ferons fort de vous répondre et aussi de garder cette discipline de l'anonymat. Nous disons merci à celles et ceux. Bon, la plupart de ceux qui nous envoient leur point de vue, c'est pas leur. Ils nous font savoir que c'est pas d'eux qu'il s'agit, c'est de quelqu'un d'intermédiaire. Donc c'est d'intermédiaire, intermédiaire, on reçoit. Nous, on ne pose pas de questions, on ne va pas dans le fond pour savoir quel celui à qui c'est destiné. S'il veut se faire accompagner, on l'aide. S'il ne veut pas se faire accompagner, il écoute l'émission comme tout le monde. Il reçoit les pistes de solutions et puis nous prions que ça l'aide ou ça les aide. Voilà un peu le principe de notre émission. Alors nous allons revenir sur le sujet. Pour celles et ceux qui n'ont pas peut-être bien perçu, qui nous prennent en cours, il s'agit de quoi?
2: Alors ce soir, nous avons le courrier d'un frère qui est responsable de son équipe dans l'entreprise dans laquelle il est. Mmh. Mais avant d'intégrer cette équipe-là, il a dû passer par des moyens pas très catholiques. Mmh. Comme il explique dans le courrier, il a dû mentir en fait sur son expérience professionnelle. Mmh. Et ça a capté l'attention des recruteurs qui l'ont pris. Mmh. Mais arrivé sur le terrain, c'est une torture pour lui parce qu'il est sous pression. À chaque fois qu'il doit faire un rapport, à chaque fois qu'il doit rendre des documents, il est stressé. Il n'est pas en paix parce qu'il s'est dit qu'à tout moment, on peut découvrir sa fraude. Donc là, il s'appuie sur un employé de la boîte qui est de son équipe, qui fait tout le boulot. Mmh. Au point où ce dernier même ne peut pas s'absenter. Il ne lui accorde aucune permission parce que il se dit que si ce dernier-là n'est pas présent, au moment où le boss demande quelque chose qui n'est pas à mesure de rendre, il panique. Mmh. Donc, cette pression-là fait qu'il n'est plus à l'aise. Il a même envisagé démissionner, mmh. chose que sa mère n'a pas soutenue.

0: Elle lui a demandé de dire la vérité, de se former. Mais il dit la vérité ne l'arrange pas parce qu'il risque de perdre son poste. Donc il souhaiterait vraiment qu'on l'aide à prendre une meilleure décision tout en gardant son poste.
1: Voilà. Donc voici un peu condensé, ramassé le sujet de ce soir. Appelé. On va rappeler encore une fois les différents numéros de téléphone pour ceux qui voudraient vraiment intervenir.
0: Alors, vous pouvez nous joindre au 07 59 55 54 24, 07 59 55 54 24, au 05 55 03 46 60, 05 55 03 46 60, ou au 01 42 85 87 06.
1: Voilà, c'est donner les différents numéros de téléphone pour intervenir et réagir. On a vraiment apprécié l'intervention de notre frère qui nous appelle de Saint-Jean-Paul II de Cocody. Et il a dit quelque chose d'assez important, c'est que de manière subtile, il est temps que tu prennes la décision d'aller te former. Ce que ça va te coûter, ça doit te coûter, mais il est temps que tu ailles te former pour combler tes lacunes, avoir des compétences, une plus-value que tu pourras mettre au service de cette entreprise. Et donc, c'est une piste. Alors, les autres, vous pouvez partager. Hein? Voilà. Et moi, pour moi, ça m'a juste un peu étonné de savoir que on pouvait passer par ce genre de moyens pour être recruté. À la limite, la question qui se pose, c'est de savoir est-ce que on a tendance à peut-être vérifier. Et encore, surtout en entretien, c'est compliqué. Mais on en reviendra tout à l'heure, on y reviendra. Nous allons passer encore toujours sur une plage musicale, le temps de ce que vous puissiez appeler. Comme vous le savez, on fait l'émission avec vous, appelez, donnez votre point de vue, partagez ce que vous ressentez sur cet aspect.

0: Allô, bonsoir.
1: Allô, bonsoir, monsieur.
0: Oui, vous êtes à l'émission. Quel est ton problème? Vous pouvez réagir.
1: Oui, je voudrais garder l'anonymat.
0: Allez,
1: puis, j'appelle de la paroisse Sacré-Cœur à Bouanador.
0: Ah, d'accord. Allez-y, vous pouvez réagir.
1: D'accord. En fait, la situation dont mon frère vit là, voilà, il n'est pas le seul. Nous tous, on est passés par là. Moi-même, je suis passé par là.
0: D'accord.
1: Voilà. Donc, en fait, c'est la transition, c'est-à-dire que après les pans, maintenant, il y a le stage. Quand le stage n'est pas bien, quand le stage n'est pas bien, ça ne se passe pas bien.
0: Ça ne se passe pas bien,
1: et
0: oui.
1: Quand on finit le stage et qu'on arrive maintenant sur le terrain de le marché de l'emploi, c'est là qu'on découvre vraiment ces failles-là. Voilà. En fait, c'est pas de sa faute. Mais ce qu'il doit faire à l'instant T, c'est de chercher un cabinet. Je dis bien un cabinet. Ou pas, il va aller se former devant des personnes. Moi-même, je suis passé par là. Et il y a des gens à qui je me confiais. Bon, ces gens-là, ils vont te dire, donne-moi ceci, donne-moi peut-être 50 000, donne-moi tant. Mais quand tu viens, en fait, ils vont faire le travail que toi-même tu fais et puis tu ne vois pas bien dedans. C'est de chercher un cabinet. Moi, je suis parti chercher, j'ai cherché un cabinet. Parce que quand tu arrives dans le cabinet, il touche vraiment à plusieurs, ils ont plusieurs entreprises. Donc, ils ont beaucoup de travaux sous la main.
0: Oui.
1: Voilà. Donc, il peut prendre uniquement les samedis et les dimanches. Il va, il se confie à l'expert.
0: À l'expert.
1: Peut-être un expert comptable ou bien un expert en qualité. Il se confie et puis il lui dit sa situation, il lui explique tout. Il dit, ah, voilà. Le monsieur, il va l'aider, l'essai va lui confier encore d'autres tâches. C'est-à-dire, dans le cabinet où il est, ils vont lui donner plusieurs choses, mais vraiment, il faudrait qu'il se donne à fond.
0: Oui.
1: Qu'il dise que, ah, samedi, je dois travailler peut-être de 7h à 20h. Dimanche encore, le travail va te suivre à la maison, après l'église, pour savoir que tu vas travailler. Et à chaque fois que tu fais le... Aujourd'hui, on parle du télétravail. Donc, quand tu fais, tu envoies ça à l'essai, regarde, et puis maintenant, il fait les corrections. Il te dit, bon, fais ceci, corrige ici, fais ceci. Lui, il ne va pas mettre tes dépôts vraiment sur le tableau, il ne va pas mettre ça sur les réseaux sociaux, tout et tout. Mais il va t'accompagner. Ça va prendre du temps, ça peut prendre peut-être un an. Mais vraiment, quand il va sortir de là, il sera vraiment outillé, bien outillé. Voilà. La seule chose, comme tu l'as dit, c'est de chercher un cabinet. Tout de suite, il n'a qu'à chercher un cabinet. Il va aller, il va s'en aider. Il n'a qu'à aller chercher un cabinet. Il peut aller sur Internet, taper dans son domaine. Il cherche un cabinet. Il se confie à un expert.
0: À un expert, ouais.
1: Voilà. C'est ce qu'il doit faire. Voilà. Nous tous, on est passés par là. Moi-même, je suis passé par là. À un moment donné, on te dit, non, le travail que tu fais, c'est un travail à la tâcheron. On ne voit rien. Mais effectivement, parce que la transition entre les bancs et le stage, c'est pas bien passé. Voilà, c'est pas bien passé. Moi, mon maître du stage, il a été clair. Il m'a dit, non, écoute, ici, en entreprise, bon, il y a le secret professionnel. Donc, on peut pas t'emmener à toucher tout. Voilà, pour ne pas que vraiment tu découvres certaines choses. Donc, le stage est banalisé là, c'est passé. Et puis, bon, écoute. Voilà, tu vas, tu finis de soutenir, et puis on te jette sur le marché de l'emploi. Mais là, moi, si tu finis, et qu'à une semaine, voilà que l'opportunité, on te dit, bon, voilà, il faut venir, viens travailler ici. Tu ne vas pas dire non, que je ne suis pas outillé. Tu vas venir. Bien vrai que tu sais qu'il y a des lacunes, mais tu vas venir. Lui, sa chance, c'est qu'actuellement, il touche les pièces. C'est ce qui est déjà intéressant.
0: Oui.
1: Voilà, il touche le matériel, il touche les pièces, il a déjà tout à sa disposition. Comme je l'ai dit, donc, il doit chercher un cabinet, vraiment aller, et puis se confier au cabinet, le cabinet de Valette. C'est un truc, tout au plus, c'est au moins 8 mois, et il sera parfait. Merci.
0: Ok, merci beaucoup. Salutations à toute la paroisse Sacré-Cœur d'Abobo, Anador. Très
1: merci.
0: Belle paroisse aussi. Et
1: merci aussi à vous.
0: Merci. Bonne fête de l'Ascension demain.
1: Et demain.

0: Voilà. Nous sommes très heureux d'avoir entendu ces deux interventions qui sont quand même vraiment, qui rentrent dans le même fond. Et Claire, le frère qui vient de nous appeler dit qu'il est passé par là, il a vécu la même expérience, mais il ne s'est pas laissé faire, il ne s'est pas laissé abattre. Il a travaillé sur lui et aujourd'hui, je crois que la lacune ou les lacunes sont comblées. Il a même donné une bonne orientation, voire un expert dans le domaine, un cabinet de formation, plutôt que d'aller dans des grandes écoles où les formations sont un peu plus évasives, sont généralisées du moins, alors que là, dans le cabinet, tu touches de plein pied la situation dans laquelle tu es. Alors, aujourd'hui, on va parler de cette affaire d'expérience, de CV et tout ça et tout. Bon, ça fait deux personnes qui disent avoir vécu ça. Celui qui nous a donné son courrier et notre frère qui vient de nous laisser, c'est-à-dire qui vient d'intervenir. Qu'est-ce qu'on peut dire là-dessus, sur la question même du recrutement, la véracité, comment, en Côte d'Ivoire surtout?
1: Bon, déjà, avec l'expérience des deux intervenants, on va dire que c'est quelque chose qui est réel. Mettre des informations pour intéresser le recruteur, les gens le font. Mais derrière, il y a des conséquences. Maintenant, c'est d'arriver à assumer cela sur le terrain qui devient difficile pour certaines personnes. On prend le cas de celui qui vient d'appeler. Lui, il a pu gérer son cas en anticipant, en se formant, pour ne pas que ça se sente très vite. Par contre, il y a d'autres qui ne cherchent pas à travailler sur eux-mêmes. Et à la fin, ils sont exposés. On se rend compte que ce qui est écrit dans le CV ne correspond pas au profil qui a été recruté.
0: Ok. Et c'est vraiment le cas aujourd'hui par rapport aux entretiens et tout ça et tout. Mais est-ce que ça ne parle pas aussi du manque d'expérience et tout ça? Est-ce que ça ne parle pas aussi du fait que les conditions même de travail, il n'y en a pas assez? Donc quand on tombe sur un emploi, on a envie d'avoir cet emploi et on fait tout pour pouvoir maintenir. Donc si on veut situer plus loin le problème, est-ce que le problème ne vient pas même de cette question même? Sans vouloir entrer dans la politique, c'est un problème que tous les pays africains partagent, de la question même du travail même aujourd'hui en Côte d'Ivoire.
1: Oui, effectivement, la question de l'expérience professionnelle se pose après la formation.
0: La fameuse expérience professionnelle qu'on acquiert
1: après la formation, parce que déjà c'est compliqué même pour avoir un stage. Et combien de temps est-ce que les gens font les stages et qu'est-ce qui prouve que pendant le stage tu vas véritablement pratiquer ce que tu as appris?
0: On peut te mettre dans un autre service.
1: Dans un autre service. Donc il y a tout ça qui rentre en ligne de compte pour qu'au final des gens n'aient pas l'expérience dans leur domaine. Il peut arriver même que tu aies fait des stages mais pas dans ton domaine. Donc quand on doit te compter, je dis n'importe quoi, une année d'expérience, quand on regarde dans le fond, une année d'expérience, peut-être c'est 3 mois d'expérience même que tu as dans le domaine dans lequel tu as fait la formation. Du coup, ce problème-là se pose généralement.
0: D'accord. Donc, c'est déjà un véritable problème. On rappelle les différents numéros de téléphone. Appelez, partagez votre point de vue. Ce soir, nous avons reçu le courrier d'un frère qui est parti à un entretien et qui a un peu extrapolé sur ses compétences, qui a ajouté
1: et inventé
0: des valeurs qu'il n'a pas. Et aujourd'hui, étant recruté, il est confronté à ses lacunes, il a du mal à pouvoir s'exprimer, il demande comment il doit faire, s'il doit aller se révéler ou se dévoiler auprès de ses patrons, ou s'il garde cela et tout. Surtout avec le conseil de sa mère qui lui dit de suivre une formation dans son domaine et tout ça. Nous attendons, on va rappeler les différents numéros de téléphone.
1: 07 59 55 54 24 07 59 55 54 24 05 55 03 46 60 05 55 03 46 60 ou le 01 42 85 87 06.
0: Voilà, donc appelez, partagez votre point de vue. Hein? Ne soyez pas avare. Prenez votre téléphone, celles et ceux qui n'ont jamais fait, et partagez votre point de vue, votre piste de solution, comme ces frères qui viennent d'appeler.

Alors nous partons allègrement vers la fin de notre émission. Nous attendons encore les appels. Je rappelle les différents numéros de téléphone: 05 55 03 46 60 ou le 07 59 55 54 24 ou le 01 42 87, du moins 01 42 85 87 06. 01 42 85 87 06. Voilà, il s'agit d'un frère qui a menti sur son CV. Aujourd'hui, ça le rattrape au travail. Il ne sait pas comment faire. Il veut quitter l'entreprise. Sa mère le lui déconseille et il veut apprendre à se réorganiser.

Alors, tout à l'heure, nous partons, comme je l'ai signifié, à la fin de notre émission. Je rappelle encore, vous pouvez appeler, ce sujet, il nous concerne tous. Et comme on l'a dit à l'entame, c'était vraiment courageux de la part de ce frère de partager ce point de vue. Et nous étions très heureux de savoir aussi que un autre frère qui a gardé l'anonymat a dit: oui, je suis passé par là, moi aussi, j'ai vécu cette situation. Pour dire combien de fois il y a beaucoup de frères et sœurs qui, par manque d'emploi, comme on l'a dit tout à l'heure, sont obligés d'utiliser ces rouages pour pouvoir se positionner dans le monde de l'emploi, dans le monde du travail. Et ça les rattrape évidemment, mais chacun a son expérience, chacun vit sa réalité. Alors peut-être que toi, ta réalité n'est pas la réalité de ce frère, mais peut-être et probablement tu as dû peut-être utiliser d'autres techniques ou d'autres moyens pour t'en sortir, et c'est ce que nous voulons entendre. Alors, nous laissons le téléphone ouvert encore une fois et nous te donnons 2 minutes avant de faire la clôture pour que tu puisses appeler si possible pour celles et ceux qui veulent appeler.

0: Voilà. Alors, comme nous l'avons signifié ce soir, il n'y a pas eu assez d'appels. Peut-être que ça n'intéresse pas le bon nombre des auditeurs, auditrices. Ça ne matche pas, comme on le dit. Le sujet n'est pas pertinent, ou peut-être n'est pas assez attrayant, ou bien peut-être il est un peu trop fort aussi pour certains frères et sœurs. Nous sommes très heureux d'avoir reçu ces deux appels, et c'est des appels pertinents. Et il y avait comme de la, non seulement de partage des expériences, mais en même temps aussi de la technicité dans ses propos. Qu'est-ce que je peux dire maintenant sur cette base? Frères et sœurs, toi qui m'écoutes, la première des choses, on te comprend parce que le monde du travail aujourd'hui est devenu très exigeant, très difficile d'accès. Mais en même temps qu'il est difficile d'accès, en même temps aussi qu'il a des exigences. Parce que aujourd'hui, surtout dans le secteur privé, on ne veut pas te recruter pour te recruter. Leur objectif, c'est de faire du chiffre, comme le premier intervenant, notre frère, a dit. Et faire du chiffre, ça sous-entend aller dans une dynamique de compétitivité, aller dans une dynamique de succès dans tout ce qu'ils entreprennent. Du coup, c'est important pour eux de faire du chiffre et donc d'avoir des personnes compétentes, efficaces dans chaque domaine et dans chaque compartiment. Alors, tu peux avoir fait cela. Je parle d'abord de ceux qui sont rentrés, mais mal sera, ou bien mauvais seras-tu si tu ne cherches pas à renforcer tes capacités, à renforcer ton savoir-faire. Il y a d'autres qui ont été obligés de passer par là pour se faire une expérience avant d'aller chercher à se former. C'est aussi une bonne technique, c'est du moins c'est appréciable, c'est acceptable, même si elle n'est pas conseillée. Mais le fait déjà d'être rentré dans le monde du travail va te donner une bonne expérience, et puis après tu peux te revendre soit à une grande échelle ou à une petite échelle. Tout dépendra de toi. Alors, dans cette attitude, que tu dois faire? Qu'est-ce que tu dois vivre? Qu'est-ce que tu dois expérimenter? La première des choses, c'est la repentance, le pardon. Oui, frère ou sœur qui m'écoute, tu es rentré peut-être dans un domaine sans avoir la compétence ou sans avoir la formation nécessaire. Mais rien n'est gâté. Voilà, rien n'est gâté. Il faut que tu te formes. Il faut prendre sur toi de te former. Il faut prendre sur toi d'avoir une belle expérience et tout ça. Et donc, va te former, va apprendre auprès de certains mentors, va apprendre auprès de certaines autorités, certaines personnes qui sont des sommités dans ton domaine, et tu verras que cet apprentissage va peut-être aussi te donner un certain équilibre et tu seras mieux serviable. Le danger que nous avons, c'est que des personnes ne font pas le travail et paralysent tout un système. Nous le voyons beaucoup dans le secteur public. Et c'est bien dommage parce que ça ne rend pas notre pays compétitif à l'échelle internationale, ça ne rend pas notre pays efficace et dynamique dans l'atteinte de ses objectifs. Et donc, si tu es dans ce cas, je t'en prie, par éthique et par principe moral, forme-toi et ça serait important. Deuxième démarche à faire, c'est rencontrer les pères de ta paroisse et ou une personne vraiment qui a l'habilitation, et expose cette situation et demande-lui de te donner un cheminement de prière pour demander pardon à Dieu. Et je parle de pardon, mais de grand pardon à Dieu. Et ce pardon te permettra de te libérer et de vivre d'autres expériences. Donc, demander pardon à Dieu pour ce qu'on a fait, pour ce qu'on a vécu, c'est important. La deuxième démarche, la dernière démarche à faire, c'est une démarche d'humilité au sein de l'entreprise, une démarche d'ouverture aussi auprès de certains collaborateurs. On ne peut pas ne pas être à notre place et puis en plus de ça vouloir martyriser les autres qui peut-être ont plus de mérite que nous d'être là où ils sont. Alors c'est une invitation à vivre vraiment cette vie spirituelle-là, dans cette redécouverte. Et je suis sûr que le Seigneur, dans sa bonté, dans sa grâce, saura t'accorder son pardon, sa miséricorde, et qui sait, te donnera peut-être l'intelligence nécessaire pour être performant. D'ici là, merci à celles et ceux qui nous ont écoutés aujourd'hui, en ce mercredi 13 mai 2026, il est 22h05. Merci et rendez-vous pris avec vous dans 2 semaines.
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guérissant, viens. 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
1: Étienne IV. Il naquit à Rome dans une famille de la noblesse. Il ne se préoccupa pas de notifier immédiatement sa propre élection au nouvel empereur Louis le Pieux, fils de Charlemagne, mais alla par contre personnellement en France et à Reims couronner l'empereur et sa femme Irmingarde. Par là, il entendait faire comprendre qu'il était le chef spirituel, tandis qu'à l'empereur revenait la fonction politique. Louis le Pieux accepta cette position dictée par le pape et, durant la cérémonie, se prosterna 3 fois devant lui pour manifester ainsi son assujettissement spirituel. Il confirma en outre tous les précédents privilèges de l'Église en lui accordant sa protection. Étienne, quant à lui, conscient que pour bien gouverner, il était nécessaire d'avoir la paix sociale, tenta d'aplanir les dissidences entre les adversaires de Rome en accordant par exemple le pardon aux conjurés qui s'étaient opposés à l'élection de Léon III et en les réintégrant dans leurs fonctions. Il ne vit pas les fruits de cette action de paix car il mourut bien vite.
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0: veillez et priez pour ne pas entrer en tentation.
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0: aimables auditeurs, cette émission que vous allez écouter est une rediffusion. Bonne écoute.
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0: 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Bonjour à tous et bonjour à toutes. Bienvenue dans votre émission Ecclesia Magazine, votre espace de formation et d'information sur votre radio. Eh bien, aujourd'hui, dans cette émission, à l'approche des examens, nous avons choisi d'aborder ce thème, vaincre la peur de l'échec quand la foi devient le moteur de l'assurance. Eh bien, chers amis auditeurs, nous le disions, à l'approche des examens de fin d'année, de nombreux élèves, étudiants, mais aussi des parents traversent une période de pression, d'incertitude et parfois même de peur. Pour ne pas être à la hauteur, peur de décevoir, peur de chouer malgré les efforts consentis. Ce matin, nous voulons rappeler une chose essentielle. L'échec n'est pas une fatalité et la foi peut devenir une véritable force intérieure capable de transformer la peur en assurance, le doute en courage et l'anxiété en espérance, dans notre thème « Vaincre la peur de l'échec quand la foi devient le moteur de l'assurance ». Et pour nous accompagner dans cette réflexion profonde et pratique, nous avons la joie ce matin de recevoir un homme engagé dans l'éducation, l'accompagnement spirituel et le coaching, M. Jean-Jacques Kodjo. Nous l'avions souligné tout à l'heure, il est enseignant, il est modérateur de la communauté L'Épiphanie, il est également coach certifié. M. Kodjo, bonjour et bienvenue.
1: Bonjour Mme Lassissi, bonjour auditeurs, auditrices de la Voix de l'Évangile.
0: Comment allez-vous ?
1: Par la grâce du Seigneur, tout va bien.
0: Ah oui. Alors, puisque au sein de la communauté L'Épiphanie, vous avez une fondation dédiée à l'éducation, dénommée Fondation Saint-Thomas d'Aquin. Oui. Comment ça se passe avec cette fondation, surtout en cette période de fin d'année où les élèves, étudiants, ou je dirais les candidats en classe d'examen, on parle de peur, on parle d'anxiété, qui voudraient tout retenir pour donner le meilleur d'eux-mêmes. Qu'est-ce que vous faites pour ces élèves et étudiants?
1: Bon, merci. La Fondation Saint-Thomas d'Aquin, au-delà même de la Fondation, c'est toute la communauté, parce
0: Très
1: que ça
0: bien.
1: Fait partie de notre charisme.
0: Oui.
1: C'est notre charisme principal, l'éducation. Et nous accompagnons les jeunes, nous accompagnons les enfants dans la prière, surtout, parce que actuellement, comme quelqu'un le dit, si tu n'as pas eu 9 mois pour bien apprendre, c'est pas à 2 jours, à 3 jours que tout va rentrer. Mais il y a aussi la providence du Seigneur. Donc, c'est le moment de l'intercession, c'est le moment de la prière, c'est le moment aussi de l'évaluation, de la préparation. Donc, je pense que c'est ce que nous essayons de faire avec ces jeunes qui nous côtoient, ces jeunes que nous accompagnons, et surtout même les familles, donc les parents et tout le système éducatif qui travaille dans ce sens.
0: Très bien. Pour approfondir notre thème, nous allons vous laisser nous entretenir davantage. Vaincre la peur de l'échec quand la foi devient le moteur de l'assurance. Eh bien, chers amis auditeurs, vous le savez désormais, cette émission sera faite en deux parties, dont la première sera consacrée à l'enseignement de notre invité, et puis la seconde partie vous sera consacrée afin de poser toutes vos questions. À tout de suite.
1: Chers auditeurs, chers frères et sœurs en Christ de la Voix de l'Évangile, la Radio Nationale Catholique, je vous salue dans le précieux nom de notre Seigneur Jésus-Christ. Je voudrais ouvrir mon partage par une phrase prononcée le 22 octobre 1978, place Saint-Pierre, par le Saint-Pape Jean-Paul II au début de son pontificat. Devant une centaine de milliers de fidèles, le pape, venu nouvellement élu, a lancé ce cri qui a traversé des décennies. N'ayez pas peur. Ouvrez, ouvrez toutes grandes les portes au Christ. N'ayez pas peur, cette injonction, frères et sœurs, n'est pas une formule de circonstance. Elle est l'une des paroles répétées, les plus répétées dans la Bible. 365 fois selon les recensions de des biblistes, soit une fois par jour de chaque année. Comme si le Seigneur avait voulu chaque matin, en ouvrant les yeux, dire aux chrétiens, aux croyants, qu'ils entendent d'abord cette parole: ne crains pas. Or, vous qui nous écoutez ce matin, à quelques semaines, à quelques jours, peut-être, de votre épreuve de CEP, de BEPC, de bac, de BTS, de concours d'entrée aux grandes écoles, de concours administratifs, d'examens pour l'acquisition de diplômes universitaires. Vous connaissez un tant soit peu cette boule au ventre, cette nuit blanche avant la veille du jour J. Ces pensées qu'on évite en se demandant « et si j'échouais ?» C'est précisément de cette peur-là que je voudrais, c'est précisément cette peur-là que je voudrais m'adresser. À cette peur-là que je voudrais m'adresser. Non pas pour la nier, frères et sœurs, ni pour la rendre honteuse, mais surtout, frères et sœurs, pour la traverser avec vous, à la lumière de la parole de Dieu, de l'enseignement de notre mère Église et du témoignage lumineux de nos frères, les saints. Tout d'abord, nous allons tenter de comprendre c'est quoi la peur de l'échec. Je tiens à signifier que c'est un mal très ancien. Avant toute chose, posons-nous un diagnostic juste. La peur de l'échec n'est pas une faiblesse de jeunesse. La peur de l'échec n'est pas un défaut moderne. Elle est même consubstantielle, voilà, laissez-moi dire le mot, consubstantielle à la condition humaine depuis la chute, donc depuis Adam et Ève. Souvenons-nous dans le livre de Genèse, après que l'homme et la femme aient désobéi, Dieu les cherche dans le jardin. Il appelle Adam. Et comment Adam lui répond? J'ai entendu ta voix dans le jardin. J'ai eu peur parce que je suis nu et je me suis caché. Genèse 3, verset 10. Voilà donc ici présentée la première peur biblique. Elle est déjà une peur de l'échec. Adam, se sentant échoué à garder le commandement de Dieu, et sa première réaction n'est pas de revenir vers Dieu, mais de se cacher. La peur de l'échec est partie liée avec la honte, avec la fuite, avec l'enfermement sur soi. Elle paralyse au moment précis où l'action serait salutaire. Saint Augustin, dans Confession, analyse cette mécanique avec finesse. Avec une finesse psychologique inouïe. Quand il décrit son hésitation à se convertir lui-même à l'époque, il disait comme ça, « Je remettais toujours au lendemain. » Il y a donc ici une dimension de procrastination. Et même cette procrastination se retrouve, cette même procrastination spirituelle se retrouve souvent même au niveau scolaire. Beaucoup face à l'échec procrastinent, ils sont immobilisés. On n'ouvre pas le cahier de mathématiques parce qu'on se dit de toutes les façons, les maths et moi, ça fait deux. Parce qu'on a peur de ne pas comprendre. Et donc, on diffère. Et plus on diffère, plus la peur grandit. Du point de vue anthropologique, et ici je m'autorise un petit détour en tant que coach. Et je vais utiliser l'une des techniques que nous avons apprises, dont je suis quand même certifié, je bénis Dieu pour cette grâce, la PNL. On parle donc ici de la peur de l'échec qui révèle ici et qui relève d'une anticipation cognitive négative. C'est-à-dire que nous-mêmes, notre mentalité crée, le cerveau, par mécanisme de protection, va simuler à l'avance le pire scénario. C'est-à-dire que dans notre mentalité, nous-mêmes, nous créons le scénario le plus néfaste, le plus négatif. Cette projection mentale fabrique des images de défaite. Et ces images, à force d'être répétées dans notre subconscient, finissent par s'imprimer comme des réalités probables. C'est ce que la tradition spirituelle appelle, depuis les pères du désert, le logis-moi. Ces pensées intrusives qui assaillent le cœur. La nouveauté chrétienne, et c'est là l'enjeu de notre exhortation aujourd'hui, frères et sœurs, c'est que la foi opère sur ce mécanisme une véritable révolution intérieure. Elle ne supprime pas la peur. Jésus lui-même a connu la peur à Gethsémani, au point que sa sueur est devenue des gouttes de sang. Luc 22, verset 44. Mais elle déplace, elle transfigure, elle la met au service d'une assurance profonde. Quelle est la réponse de Dieu face à la peur. Il dit, je suis avec toi. Toute la pédagogie biblique de la peur tient en une formule répétée du livre de la Genèse à l'Apocalypse. Dieu nous dit, ne crains pas, car je serai avec toi. Isaïe 41, verset 10. Écoutez donc ici, voyons donc ici dans les Écritures, cette parole se répétait à chaque fois auprès de nos pères bibliques. À Abraham, Dieu dit, ne crains pas Abraham, je suis ton bouclier. Genèse 15, verset 1. Au moment où le patriarche devait quitter sa parenté, au moment où le patriarche doutait même de sa propre descendance et de la parole de Dieu. À Moïse, devant le buisson ardent, Dieu va lui dire, Moïse lui-même va crier devant Dieu, « Qui suis-je pour aller vers Pharaon ?» tout en citant ses défauts. Exode 3, verset 11. Et Dieu qui va lui répondre, « Je serai avec toi. » Josué qui va hériter d'une mission écrasante après la vie et la mort de Moïse, reçoit aussi lui-même cette injonction. Sois fort et courageux. Ne crains pas, ne t'effraie pas, car le Seigneur ton Dieu est avec toi partout où tu iras. Qui est encore d'autre? Quel bel exemple que nous pouvons citer comme Jérémie, ce petit et frêle prophète, intimidé, qui va pratiquement protester devant l'appel du Seigneur, qui va dire au Seigneur, « Ah Seigneur, je ne sais pas parler, je suis un enfant, Jérémie 1, verset 6. » Et combien d'élèves, combien d'étudiants reprennent à leur compte ce cri face aux épreuves des examens. Mais regardez Dieu qui va lui répondre, « Ne dis pas je suis un enfant, ne crains pas devant eux, car je suis avec toi pour te délivrer. » Oui, Dieu rassure, il rassure, toute la parole de Dieu, tous ses échanges, tous ses appels face aux épreuves, Dieu est formel, il continue de dire et de nous faire savoir qu'il est proche de nous, nous manifester sa proximité. Il va le dire à la Vierge Marie à l'Annonciation, par la bouche de l'ange Gabriel, qui va dire, « Sois sans crainte Marie, car tu as trouvé grâce auprès du Seigneur. » Luc 1, verset 30. La plus grande aventure de l'histoire humaine commence par « Ne crains pas ». Dit à une adolescente, « Ne crains pas » qui a été dit à une adolescente de Nazareth, à l'adolescente de Nazareth. Oui, Dieu nous reconforte. Dieu vient ici par cette parole conforter la personne de la Vierge Marie, notre mère. Les apôtres, dans la tempête du lac, si vous vous souvenez, voyant Jésus marcher sur les eaux, sont terrifiés. Et Pierre, lui, zélé, fougueux, voulant le rejoindre, marche d'abord sur l'eau, puis, voyant la violence du vent, prit peur et commença à enfoncer en s'écriant, « Seigneur, sauve-moi !» Matthieu 14, verset 30. Ce passage est fondamental, frères et sœurs. Pierre ne coule pas parce qu'il a manqué de compétences. Il marchait déjà sur l'eau. Il coule au moment précis où il détourne son regard du Christ pour le fixer sur la tempête. La peur de l'échec n'est rien d'autre que ce déplacement du regard. Saint Paul en tirera donc l'une des formules les plus saisissantes du Nouveau Testament. Dans sa deuxième lettre aux Épîtres, aux Romains, dans sa deuxième lettre à Timothée, son jeune disciple, qui, face à la mission intimidée, il va lui faire savoir, « Fils, ce n'est pas un esprit de peur que Dieu nous a donné, mais un esprit de force, d'amour et de sagesse. » 2 Timothée 1, 7. Parents et élèves, chers élèves et étudiants, auditeurs, auditrices, écoutez bien ce message. Si vous êtes chrétien, vous êtes habité par un esprit qui n'est pas celui de la peur. La peur de l'échec qui vous tenaille n'est donc pas votre véritable identité spirituelle. Elle est un parasite, un intrus, un mensonge qui s'est installé en vous. La foi donc consiste ici, aujourd'hui, et je crois que c'est de ça qu'il s'agit, à déloger ce mensonge de notre esprit, de notre mentalité, de notre culture. Et qu'est-ce que les saints vont nous dire sur cette fin, sur cette réalité? Oui. Permettez-moi maintenant de jeter un regard sur la vie de nos saints. Loin d'être eux-mêmes, être impassibles à ce que l'on imagine souvent, en pensant qu'ils ont connu une vie assez parfaite, ils ont été intimement liés aussi à la peur de l'échec. Et nous ont laissé souvent de belles paroles face à ces réalités-là. Sainte Thérèse d'Avila, docteur de l'Église, la grande mystique espagnole, disait, et c'est un poème qu'on a retrouvé dans son bréviaire après sa mort, elle invitait, et je nous invite nous tous, et vous frères et sœurs, auditeurs, auditrices, surtout les étudiants et les élèves, à faire de cette maxime, à l'écrire quelque part dans vos cahiers. Elle disait comme ça, que rien ne te trouble, que rien ne t'effraie, tout passe, Dieu ne change pas, la patience obtient tout, celui qui possède Dieu ne manque de rien, Dieu seul suffit. Je veux que tu fasses de cette maxime, de cette phrase, de ce bout de son poème, pourquoi pas une prière ou des mots qui te permettront de pouvoir méditer avant de rentrer dans la salle d'examen, avant de commencer à entamer ton épreuve. Dieu seul suffit. Et son homonyme, la petite Thérèse de Lisieux, patronne aussi des missions, docteur de l'Église, on a retrouvé aussi dans ses manuscrits autobiographiques cette phrase aussi audacieuse où elle dit aussi, je ne crains rien, ni le fer, ni la flamme. Non, rien ne peut troubler mon ineffable paix. Voyez donc ici le déplacement. La sainte ne craint pas l'échec extérieur. Elle a donc vaincu de l'intérieur. Elle y ajoute, tout est grâce. Oui, tout est grâce, frères et sœurs. Tout, y compris ce qu'on appelle un échec. Un échec à un examen, à un concours. Parce que ce qu'on va appeler échec peut devenir une matière à sanctification. Saint François de Sales, docteur de l'Église aussi, génie de la direction spirituelle, disait à une de ses filles spirituelles cette parole, et que tout candidat devrait couler au chevet de son lit. Je vous exhorte à faire cela. Écoutez bien. Il dit, ne regardez pas en avant avec frayeur ce qui pourrait vous arriver. Je reprends. Ne regardez pas en avant avec frayeur ce qui pourrait vous arriver. Le même Père éternel qui prend soin de vous aujourd'hui prendra soin de vous demain et tous les jours. Ou il vous préservera de toute souffrance, ou il vous donnera la force invincible de la supporter. Je reprends. Ou il vous préservera de toute souffrance, ou il vous donnera la force invincible de la supporter. Il nous exhorte de ne pas avoir peur, de ne pas regarder l'avenir avec frayeur, s'appuyant sur les réalités de l'aujourd'hui. Et Saint Padre Pio, le mystique italien disait à toutes ces multitudes de personnes qui venaient vers lui, le consulter, prie, espère et ne t'inquiète pas, trois fondamentaux, prière, espérance et ne pas s'inquiéter. Il dit, l'inquiétude ne sert à rien, Dieu est miséricordieux et entendra ta prière. Saint Ignace de Loyola, notre saint patron de la communauté, fondateur de la Compagnie de Jésus, qui lui-même, ancien militaire converti après sa convalescence, revenant d'une guerre, il a écrit dans ses exercices spirituels le principe de la sainte indifférence. C'est quelque chose que j'apprécie beaucoup, la sainte indifférence. Il dit, il ne s'agit pas de préférer ni la santé à la maladie, ni la richesse à la pauvreté, ni l'honneur au déshonneur, ni la longue vie à la courte vie, mais de désirer et de choisir ce qui nous conduit davantage à la finalité pour laquelle Dieu nous a créés. Le plus important donc pour Saint Ignace, c'est d'aspirer à vivre pleinement le projet de Dieu. Et lorsque nous nous abandonnons, nous appliquons cette situation à notre vie, je peux le dire maintenant, ne préférons pas le succès à l'échec, ni l'échec au succès. Préférons plutôt ce que Dieu veut pour nous, alors à partir de ce moment, le résultat lui-même ne nous fera plus peur. Parce que nous savons que tout ce qui va venir vers nous fait partie du projet de Dieu. Parce que notre vie est transfigurée dans la volonté divine. Et Saint Ignace va ajouter quelque chose de très fort qui est devenu pour moi une règle de vie. Agis comme si tout dépendait de toi et prie comme si tout dépendait de Dieu. Je pense que c'est la meilleure maxime ou consigne qu'on peut donner à un élève, à un étudiant qui prépare son examen. Parce que là s'établissent les deux fondamentaux sur lesquels je vais revenir. Je continue toujours avec l'expérience de la peur et de l'échec avec les saints. Saint José Maria Escrivá disait, fondateur de l'Opus Dei, ne crains pas la vérité, même si elle te coûte la vie. Et encore, ton défaut ne doit pas te décourager. On ne te demande pas la perfection à coup de baguette magique, mais une lutte constante pour avancer. C'est-à-dire, on ne te demande pas la perfection, on te demande de continuer de te battre pour espérer et grandir. Et Sainte Mère Teresa va prendre à sur elle-même cette maxime aussi pour dire, Dieu ne nous demande pas de réussir, il nous demande seulement d'essayer. On voit ici donc la volonté d'un effort sincère. Et c'est ce que Dieu juge. Le critère de notre vie aux yeux de Dieu n'est pas le résultat. C'est la volonté de l'effort sincère. Or, paradoxalement, lorsque cette désappropriation du résultat qui libère, l'énergie nécessaire pour obtenir le résultat. Ce qui veut dire, lorsque je me détache du résultat, je trouve l'énergie intrinsèquement, inconsciemment, pour atteindre le résultat. Parce que je me focalise sur le processus. Sur le processus. Voilà donc ici quelques paroles fortes de nos saints. Et qu'est-ce que l'Église va nous dire aussi par la suite? L'Église, dans le magistère de l'Église, nous allons voir ce que le catéchisme le dit. Le catéchisme dit qu'on peut tirer notre force face à l'échec de deux grandes ressources. La première ressource que le catéchisme de l'Église définit au numéro 1808, donc 1808, c'est la vertu cardinale de la force. L'Église dit la force est la vertu morale dans les difficultés. La force est la vertu morale qui, dans les difficultés, assure la fermeté, la constance et dans la poursuite du bien. Elle affermit la résolution de résister aux tentations, de surmonter les obstacles dans la vie morale. La vertu de la force rend capable de vaincre la crainte, même la crainte de la mort, et d'affronter l'épreuve et les persécutions. Saint Thomas d'Aquin, l'un des plus grands intellectuels de l'Église, dit dans la Somme théologique qu'il explique la force sur deux actes, sur deux fondamentaux. Il dit la force, c'est résister et attaquer. Résister à la peur qui voudrait nous figer et attaquer l'obstacle qui se dresse devant nous. Donc, je pourrais dire à celui qui est encore face à la peur, Saint Thomas d'Aquin te dit, ne cède pas au découragement, résiste et entre activement dans la préparation, attaque. La seconde ressource que l'Église nous propose dans le catéchisme, toujours dans le catéchisme de l'Église catholique au numéro 18-17, l'Église nous parle de la vertu théologale de l'espérance. Et Saint Jean-Paul II a dit en 2002 à Toronto, au JMJ, il disait aux jeunes, ne vous laissez pas voler votre espérance. Ne vous laissez pas voler l'espérance. Ne laissez pas le monde voler votre espérance. L'espérance est la vertu théologale par laquelle nous désirons le royaume des cieux et la vie éternelle comme notre bonheur. Mettons notre confiance dans les promesses du Christ en prenant appui sur nos forces. En prenant appui non sur nos forces, mais sur le secours de la grâce du Saint-Esprit. Notez bien ce que l'Église dit, non sur nos forces, mais sur le secours de la grâce. L'espérance chrétienne n'est pas l'optimisme. L'optimiste dit « Tout ira parce que je suis fort. » Mais l'espérance dit « Tout concourra à mon bien parce que Dieu est fidèle. » Romains 8, verset 28. La nuance ici change. Et le pape François va le dire dans la bulle d'indiction 2025, la bulle d'indiction 2025, Spes non confundi, l'espérance ne déçoit pas. Il va même citer Saint Paul aux Romains en disant, en rappelant cette espérance, comme un ancre dans l'âme solide, dans l'âme sûre et solide. Hébreux 6, verset 19. Oui, notre vénéré pape dit que l'espérance est dans l'âme comme un ancre sûre et solide. L'ancre, mes amis, ne supprime pas la tempête. Elle empêche le bateau de partir à la dérive pendant la tempête. La foi ne va pas supprimer la peur de votre examen. Elle va donc empêcher que vous soyez emporté par elle. Nous venons donc par la fin sur la question de la foi. Qu'est-ce que c'est la foi alors pour nous? La foi est un moteur d'assurance qui nous permet d'intégrer le spirituel et le mental. Permettez-moi maintenant, en tant que coach, spécialiste ou certifié de la PNL, de conduire maintenant mon exhortation sur cet élément et bâtir avec vous un pont entre cette vérité spirituelle et la psychologie pratique. Car la foi ici est loin de s'opposer à la science de l'esprit et éclaire les mécanismes les plus profonds. La foi, d'abord, en premier lieu, reconfigure notre identité. Oui, frères et sœurs, la foi reconfigure notre identité. Et en PNL, nous parlons ici, on apprend qu'il existe des niveaux logiques. Et parmi les niveaux logiques, on peut citer l'environnement, les comportements, les capacités, les croyances, l'identité, la spiritualité. Tout travail sur la peur resterait au niveau des comportements. Tout travail qui reste au niveau des comportements, je vais me détendre, ou des capacités, je vais mieux réviser, est superficiel. Le travail décisif se fait au niveau de l'identité. En vérité, nous ne devons pas travailler sur le comportement, mais plutôt sur l'identité. Et ça se définit par quoi? Qui suis-je? Et la foi va répondre pour toi, frères et sœurs. La foi dit, je suis un enfant de Dieu, un racheté par le sang du Christ, un temple du Saint-Esprit. Et donc, la foi va reconfigurer notre identité, frères et sœurs. Et c'est pour ça qu'il faut vraiment vivre par la foi et non par la vue. Parce que la première consigne que la foi va te dire, c'est ton identité, tu es un enfant de Dieu. La deuxième réalité que la foi va activer en toi, c'est l'enjeu. Elle va déplacer l'enjeu. La foi va te dire, tant que tu crois que toute ta valeur dépend du résultat de l'examen, tu vas t'effondrer. Juste à la moindre difficulté, tu vas avoir peur, tu vas paniquer. Mais si tu crois que ta valeur ultime est garantie par ton baptême et par l'amour gratuit de Dieu pour toi, alors l'examen redevient ce qu'il est vraiment, une étape importante, mais pas le jugement dernier de ta vie. C'est une étape importante de ta vie, dans ta vie du moins. Et Sainte Thérèse de l'Enfant Jésus disait comme ça, « Je suis trop petite pour m'occuper de moi-même. » Donc, voilà là la libération que la foi va manifester. Tout l'enjeu n'est pas dans la finalité, le résultat, mais dans l'identité, dans ce que nous sommes. Troisième réalité que la foi va manifester en nous, c'est qu'elle va structurer notre travail. Et Saint Jacques